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2: Laisse passer.
3: Sébel vit dans le Vézélien quand elle n'est pas aux quatre coins du monde pour inventer des univers au cinéma ou à la télévision.
4: Monteur, la tour.
3: Cette iconesse d'adoption est chef décoratrice et elle est devenue la référence quand Hollywood veut filmer Paris. Un Paris plus vrai que nature, un Paris recréé, un Paris d'atmosphère. Anne Sebel a travaillé avec les plus grands, Spielberg, Clint Eastwood, Sofia Coppola ou encore Damien Chazelle. Et depuis 5 saisons, elle est aussi la directrice artistique de la série Emily in Paris, dont elle façonne l'univers visuel. Elle a inventé pour la série un Paris fantasmé, celui que les Américains adorent, les immeubles haussmanniens, les chambres de bonne, les placettes charmantes, les bistrots typiques. Une création qui part du scénario, puis elle imagine les lieux, les volumes, les couleurs, la lumière. Derrière chaque décor, il y a des croquis, des maquettes et des artisans qui reproduisent en 3D cet univers.
5: C'est du travail bien fait.
3: Pour une saison d'Emily in Paris, ce sont près de 180 décors créés, démontés, remontés. Un travail colossal qui a aussi un impact très concret. Certains lieux de tournage sont devenus de véritables attractions touristiques. Anne Sebel revendique un cinéma fait à la main, loin du tout numérique. Elle transmet d'ailleurs son savoir-faire à la Fémis, où elle forme la nouvelle génération qui, à son tour, saisira le réel pour bâtir image après image d'autres rêves de cinéma.
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8: Le temps de vous lire en marseillais. Bonjour Médéric.
9: Bonjour Philippe.
8: C'est notre linguiste marseillais. Donc on va jouer ce matin un peu comme des enfants.
9: Oui, tout à fait. Alors vous savez à quoi jouent les enfants en ce moment?
8: Enfin ces jours-ci, ces temps-ci.
10: Ces temps-ci, bah, avec le smartphone, ouais, un ouais. jeu, voilà quoi.
9: Les tablettes, les jeux vidéo, etc. Ouais. On est d'accord. Bon, les tout petits jouent encore avec des voitures, des robots, des trucs Pokémon, etc. Voilà. Alors autrefois, alors non, je vais pas faire celui qui grommelle à mon réguignard.
11: C'était mieux avant.
9: C'était mieux avant, c'est ça. Non, mais je vais vous parler quand même des réguignards. Les réguignards dans l'Uberon, c'est une association provençale qui, comme son nom l'indique, regroupe des amoureux de la culture et de la langue provençale, des gens du Luberon, qui s'appelle avec autodérision donc les réguignards, en gros les râleurs. Hein. Eh bien, la présidente de cette association est bien connue chez nous. Il s'agit de Claudette Ocelli, aussi connue sous le nom de Mamette, dont on a entendu la voix sur notre antenne pour nous apprendre un peu de provençal. Avec ses réguignards, elle organise jusqu'au 14 mars à Pertuis, à l'espace de Croze, une exposition appelée Joe et Jugué d'antan, qui propose de retrouver des jeux et jouets d'antan et avec leurs petits noms en provençal. Alors autrefois, les minots jouaient à Ouda, au dé, au Baouduf, au Toupi ou au Quille. Il y avait les osselets aussi. Alors, je me souviens que mon frère jouait, j'ai toujours trouvé ça bizarre, les osselets. Mmh. Mais voilà, ça a disparu, j'ai l'impression.
10: Oui, c'est vrai.
9: Non, voilà, on ne voit plus ça. Jouer aux osselets, c'est Djouga, Djibotrao et Mélisa Ousset. Par contre, les billes, on y joue encore. À mon époque, on prisait les gros galops comme ça et on tirait les soldats Starlux.
10: Ouais,
9: ou on jouait au pot. Enfin bref, voilà, j'adorais les billes. Dans la cour de récré, je pense qu'on joue encore à la marelle ou à la corde persaouta, je traduis pas. Mais probablement plus aux yeux bandas, les yeux bandés, au Colin Maillard, qu'on appelle aussi Kukuruma. On dirait une chanson Kukuruma. En revanche, on fait encore liser Skundai, le jeu de cache-cache, à partir du verbe s'escoudre, se cacher. Et on dit parfois, va t'escoudre, va te cacher. On joue aussi à la poupée, la titeille, dans son ousta ou des titeilles, sa maison de poupée, ou bien avec une poupoune pour Djouga à la mama, là non plus, je traduis pas. Quand j'étais minot, j'adorais jouer avec les taraillettes, la dinette, mais aussi à la marchande. J'avais d'ailleurs un bel établi de marchande et je vendais à ma mère, à ma grand-mère, plein de beaux fruits et légumes en plastique, ou du poulet, ou en plastique, ou du fromage en plastoc, avant la malbouffe, vous voyez, avait déjà tout prévu. Tous ces jeux d'enfants d'hier ou d'avant-hier sont présentés à l'exposition Joe et Jugué d'antan à Pertuis jusqu'au 14 mars pour ce... Et samedi, donc demain, il y aura en plus un grand jeu de piste sur le double thème du parler provençal et des jeux d'enfants dans les rues de Pertuis, mais aussi du Motus. Tous les t-shirts, toute l'après-midi, nous serons sur place avec mon collègue Bla pour vous faire jouer à Motus en mode démo ou initiation. Mais il y aura aussi un Motus en live, en public, avec les meilleurs joueurs de Motus à défier. Alors, de mon temps, on jouait à cache-cache, et celui qui comptait, on disait qu'il pégait. On disait, allez, c'est toi qui pègue. Ouais. Et on jouait aussi à faire des moulons dans la cour. Et pour signaler l'attroupement, on criait moulons. Donc ce samedi, moulons à Pertuis.
4: Allez, moulons.
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7: Bonjour, je m'appelle Esteban Raymond, ma passion est d'organiser les fêtes votives.
11: Je voudrais un jaune et des glaçons dans un verre à ballon.
7: Ah, étrange, quand on vient du Sud, c'est pas étrange. C'est la tradition, c'est la beauté du Sud. Ça me représente du plaisir parce qu'on organise quelque chose qui donne de l'envie aux gens, qui donne le sourire aux gens. Ça permet de se retrouver, c'est ce qui est beau.
10: Vous avez toujours vécu avec ça dans votre village, les villages ?
7: Ça fait 22 ans que je vis ici, depuis le 15 octobre 2003 où je suis né, et je vis depuis avec les fêtes votives.
10: Donc Saint-Hilaire-d'Ozillon, les fêtes votives, elles sont incroyables ici ?
7: Ah, ici, Monsieur Duport-Jeronet est un très très bon président. Moi, je suis président dans le village voisin, à Question-du-Gard. Bon, ben, ça fait depuis mon plus jeune âge où je fais la fête. Donc maintenant, faire monter la fête, monter les projets de la fête votive toute l'année, moi, c'est un honneur. On organise toujours des surprises. Chaque année, on change. Chaque année, on peut rajouter une manade. On peut changer les DJ. On peut changer les animations qu'il y a dans la fête. On peut changer même ce qu'on fait au cours de l'année parce qu'il n'y a pas que les taureaux. Il y a les lotos, il y a les soirées. C'est le loto, je crois que c'est même plus compliqué à organiser que la fête votive.
10: Pourquoi ça vous passionne tant d'organiser tout ça?
7: Ah, donner autant de sourires aux gens. Faire vivre nos traditions, c'est magnifique. Moi, j'aimerais que si plus tard j'ai des enfants, ils puissent vivre la même enfance que j'ai eue avec les fêtes votives. C'est magnifique. Avec tous ces problèmes d'assurance, de maladie actuellement, c'est très compliqué, mais on va arriver à se relever.
10: La fête votive démarre. Vous en profitez quand même un peu ou...
7: On en profite, mais on travaille beaucoup. On travaille beaucoup. Mais grâce à tous les membres qu'on a, on peut arriver à tourner un peu. Des fois, il y en a un qui va faire la fête pendant que les autres servent et on essaye de tourner. Puis à des moments, on a les parents qui passent derrière le comptoir et nous, les enfants, on retourne faire la fête.
10: Votre fête votive, elle est parfaite. Elle serait composée de quoi ?
7: De bonheur, de joie et de beaux taureaux. Le plaisir de voir les gens heureux, le plaisir que nous, on soit heureux. Même en servant, en s'occupant de la fête, il faut qu'on soit heureux. Il faut qu'on fasse la plus belle fête pour que les gens soient le plus heureux.
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1: 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Ah, je suis trop fier de mon jingle, j'en suis fier. Je l'assume, j'en suis fier. Comment ça va les gens sur ici Picardie? C'est la Camini Minute, votre chronique de la joie et de la bonne humeur. Écoutez-moi, ça va, sauf que je suis encore un petit peu ému, parce que comme beaucoup de Français, j'ai vu le biopic sur la vie de Philippe Nicolic des To Be Free partir un jour. Sans retour, c'était émouvant. Il paraît que Caris, le rappeur, l'a vu et il a pleuré. C'est pas vrai. Je précise que c'est pas vrai parce que ben, j'aime mon nez, okay, je veux le garder. Les années 90, nous, on a connu les grandes, grandes manias, les plus belles manias. Michael Jackson mania, Club Dorothée mania, Patrick Bruel mania. Et vous, vous avez quoi? La Chikung mania. Voilà, c'est Chikungunya, c'est nul, nul. Nous, on a connu des manias de ouf, on a connu les boys bands. Et au final, les To Be Free, qu'est-ce qu'ils faisaient? Ils faisaient un peu de la dance et de la techno. Vous connaissez cette musique? La musique avec des textes extraordinaires, dignes de Baudelaire, de Balzac et de Molière. Il y a un Américain, il est arrivé, il a dit... I like to move it, move it. I like to move it, move it. I like to move it, move it. You like to move it.
2: I like to move it, move it. I like to move it, move it.
1: Ça, c'est même pas un refrain. C'est un mantra, les gars. Extraordinaire. Les Allemands, ils ont vu ça, ils ont dit, OK, nous aussi, on va s'y mettre. Eins, zwei, Polizei. Drei, vier, Grenadier. Fünf, sechs, Saint-Kirk. Gute Nacht, Gute Nacht. Je suis pas très fort en allemand, j'ai fait ce que j'ai pu. Mais on sentait le niveau du texte. Il y a un mec qui avait écouté ça, il a dit, OK, d'accord, vous voulez jouer ça? Tout ta, tout ta, tout ta ta. Tout ta, tout ta, tout ta ta. Lui, on pensait qu'il avait fini le game. Mais non, après, les mecs, ils se sont dit, nous, on fait plus de mots, on fait juste des sons. Pi, pa, pa, palopo. Pa, pa, palopo. Pi, pa, pa, palopo. Même les chanteurs, ils comprenaient même plus ce qu'ils disaient.
3: I'm a scat man.
1: Vous allez pas me faire croire que le mec, il comprenait ce qu'il disait. Voilà, c'était ça les années 90. De la créativité, des chansons à texte. Mais bon, toutes les bonnes choses ont une fin. Les années 90, elles sont parties. Un jour, sans retour, effacées. Notre amour, sans se retourner. Excusez-moi, je suis encore ému par le téléfilm sur Philippe Nicolic.
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4: Yatouni est d'origine mahoraise et nous raconte son parcours. Dites-moi, Yatouni, qu'est-ce que vous aimeriez que les gens connaissent de votre culture mahoraise?
5: La richesse, c'est vraiment relationnelle. C'est vrai qu'à Mayotte, il y a vraiment une solidarité extrême entre... Les habitants, si par exemple vous rencontrez des inconnus dans la rue, vous allez toujours ressentir ce lien. Je sais pas, c'est quelque chose qui est naturel. Alors qu'ici en France, les inconnus qu'on croise dans la rue, on sent pas forcément un lien avec eux et on serait pas forcément apte à les voir, leur poser des questions et tout ça, oui.
4: Moins d'entraide, moins de solidarité, on va pas facilement demander un peu de sel ou un peu de sucre chez le voisin en fait.
5: Oui, c'est ça, oui. À Mayotte, on a vraiment une relation assez intense avec les voisins. On les respecte et on vraiment montre beaucoup d'amour envers eux. Si jamais on vous manquait de quelque chose, parfois de l'eau ou du sel, peu importe, on peut aller toquer chez le voisin et lui demander. Et avec plaisir, la personne va lui offrir. Sauf qu'ici en France métropolitaine, je pense que ça paraîtrait un peu bizarre quand même.
4: Vous buvez-vous un jus de pomme?
5: Oui.
4: Comment on dit pomme en maoré?
5: Jus de pomme et jiva.
4: Ah, jiva?
5: Oui. Qui veut dire le jus de pomme est très bon. Oui.
4: Ah bah c'est court, c'est facile.
5: Oui.
4: Vous avez hâte de retourner à Mayotte. Quelle est la première chose que vous allez manger quand vous arrivez?
5: Ça serait une mangue avec du sel.
4: Ça, ah, c'est...
5: oui.
4: Ça c'est étonnant ça.
5: Oui. C'est comme si on mangeait du chips, mais encore mieux. Et c'est super bon les mangues. C'est... Le goût est juste indescriptible. Oui.
4: Mais avec du sel.
5: Oui, avec
4: le sel,
5: du sel
4: qui va faire ressortir le goût de la mangue.
5: Oui, c'est ça, oui, ça va vraiment faire ressortir le goût de la mangue. Et...
4: Alors votre maman, Siti Fatima, c'est elle qui cuisine à la maison. Qu'est-ce que vous aimez manger quand elle cuisine?
5: J'aime beaucoup manger le pilao. C'est un plat qui ressemblerait un peu au paella de l'Espagne. Plat très coloré.
4: Avec des épices un peu particulières que nous n'avons pas ici en France.
5: Il y a le curcuma, après il y a le masala Et il y a aussi le poivron, et le citron aussi, et le sel, donc tous les ingrédients ici en France.
4: Vous vous intéressez à la cuisine, vous? Vous avez appris à cuisiner avec maman?
5: En fait, à Meul, c'est très important pour une femme de savoir cuisiner. Depuis l'âge de 6 ans jusqu'à mes 10 ans, donc j'avais l'habitude en fait de rejoindre ma mère, qu'elle m'apprenne à cuisiner.
4: J'ai entendu parler d'un fruit, le konona.
5: Konokono.
4: Kono, oui. Comment vous dites?
5: Konokono.
4: Ah oui.
5: Oui.
4: C'est pas du tout konona.
5: Non.
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3: Raymond Coppa, il évolue au Stade de Reims entre 1951 et 1956, des années qui ont marqué l'histoire du foot rémois et aussi l'histoire du foot français. Dès son arrivée, il se distingue par sa technique, son flair et sa vision du jeu. Sous la direction d'Albert Batteux, il devient la pièce maîtresse d'une équipe rémoise qui domine le foot français. Il remporte plusieurs titres de champion de France et la Coupe de France. Mais c'est en Europe que Reims, avec Coppa, va se faire un nom. En 1956, l'équipe atteint la finale de la Coupe d'Europe des clubs champions, où elle s'incline face au Real Madrid, mais s'impose comme une équipe de classe mondiale. Coppa devient une star, non seulement en France, mais aussi à l'international, grâce à ses performances exceptionnelles en compétition européenne. Son départ pour le Real Madrid marque la fin d'une époque dorée à Reims, même si Coppa veut revenir au Stade de Reims entre 1959 et 1968. Il est né Raymond Kopaszewski en 1931, Neuilly-les-Mines, dans le Pas-de-Calais, dans une famille de mineurs polonais. Milieu offensif, au talent précoce, petit par la taille mais immense par la vision du jeu, il débute sa carrière pro à Angers avant d'exploser au Stade de Reims. Sa technique fine, sa vitesse et son sens du collectif séduisent bien au-delà des frontières. Le Real Madrid le recrute, aux côtés d'Alfredo Di Stefano et de Ferenc Puskás. Coppa participe à l'âge d'or du club espagnol. Il remporte 3 Coupes d'Europe consécutives. En 1958, il décroche le Ballon d'Or. C'est le premier Français à recevoir cette distinction. En équipe de France, Coppa brille lors de la Coupe du Monde 58 en Suède. Les Bleus terminent 3e, portés notamment par le duo Coppa-Just Fontaine, autre légende rémoise. À la fin de sa carrière, Coppa s'engage pour la reconnaissance des droits des joueurs professionnels. Il devient aussi consultant pour la radio et la télévision. Raymond Coppa s'éteint le 3 mars 2017. Son héritage perdure dans le cœur des passionnés de foot et pas seulement dans celui des supporters du Stade de Reims. Et c'est l'un des trésors de Champagne-Ardenne.
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1: Bonjour, je m'appelle Gérard et je suis l'un des propriétaires donc de ce carrelet depuis plusieurs années. Maintenant, nous rentrons dans notre 11e année. Là.
2: Gérard est béglé à la fois en tant que propriétaire de sa maison d'habitation et de son carrelet situé sur les bords de Garonne. Un carrelet tout vert qui est un vrai lieu de rencontre entre amis, mais aussi parfois de solitude et de calme. Son carrelet s'appelle Charivari, mais c'est surtout le nom de ce Girondin qui m'interpelle, car Gérard appartient à la famille des Montiel.
1: Oui, c'est mon frère, c'est Bernard, c'est mon frère. Je suis l'aîné, nous sommes 5 enfants.
2: Est-ce qu'il est venu ici ?
1: Pas encore.
2: Il n'aime pas les carrelets ?
1: Je crois que... il est très occupé.
2: Qu'est-ce que vous activez là ? Une sorte de manivelle ?
1: Oui.
2: Pour le filet ?
1: Pour le filet. La pêche au carrelet, c'est ça.
2: Et le filet du carrelet, il est carré ?
1: Il est carré, que l'on descend et que l'on remonte pour pêcher les poissons qui auraient l'audace de passer là.
2: Qu'est-ce qu'il vous permet de faire au quotidien ? Pourquoi vous l'avez choisi, vous, personnellement ?
1: Alors ici, ben justement, parce que c'était le plaisir d'avoir un espace de pied-à-terre, alors où on peut recevoir des amis, de la famille, où on vient passer un moment, on vient parfois pêcher.
2: Lieu de convivialité, mais lieu extrêmement calme, apaisant.
1: Voilà, c'est un endroit paisible, quoi, et à quelques pas de Bordeaux, hein, c'est ça qui est intéressant, quoi.
2: Est-ce qu'on peut le décrire, justement, ce carrelet, qui n'est pas très grand, mais tout de même, il y a 2 cabanes dans le carrelet.
1: Il est comme il est un peu de guingouin. Ce qu'on fait, nous, c'est de le maintenir en l'état et surtout de ne pas le transformer en bois.
2: Ce carrelet Charivari, il est vert.
1: Et comme la nature autour.
2: Vous avez la plancha.
1: Oui, parce que ça nous permet de faire quelques grillades et puis de se reposer tranquillement. Mais effectivement, c'est un lieu paisible. Et alors, il y a beaucoup de gens qui, quand on laisse parfois la porte ouverte et qui voient qu'il y a quelqu'un, sont là, ils viennent voir, ils s'arrêtent un petit peu. Bon, moi, quand je suis là, je leur ouvre la porte. Ils ne savent pas trop ce que c'est vrai, parce que c'est quand même un patrimoine, hein, ces carrelets.
2: Posséder un carrelet, est-ce que ça donne l'impression, justement, de maîtriser un petit peu la sauvegarde du patrimoine girondin et donc de ces cabanes de pêcheurs ?
1: Momentanément, on en fait partie. Puisque ce sont des contrats à durée limitée, hein. C'est 5 ans renouvelables.
2: Donc ça veut dire que tous les 5 ans, vous avez un peu la pression.
1: Voilà, c'est un peu normal. C'est des contrats de 5 ans, c'est comme ça.
2: Vous êtes né à Casablanca.
1: Oui.
2: Vous êtes arrivé en Gironde dans les années 60, 1961. Très vite, vous êtes passionné pour la Garonne et pour ses carrelets.
1: Oui, parce que notre premier pied-à-terre a été à la Cité Lumineuse, à Bordeaux-Nord, qui a été démoli maintenant. Déjà, nous, enfants, on jouait sur les bords de Garonne à faire des radeaux, etc. Puis l'eau partout, c'est quand même un élément important dans la nature.
2: Gérard Montiel, copropriétaire de ce carrelet, le Charivari, face à la Garonne et à l'île d'Arcin, le carrelet d'un homme qui a trouvé sa cabane de pêcheur.
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5: Bonjour Olivier, on parle donc de cuisine aujourd'hui ?
3: Tout à fait, et on fait un viron du côté du nord du département. Bonjour les amis, petit tour du côté du pays rouennais aujourd'hui. Comme on y dit là-bas, la gastronomie c'est très important à Rouen, vous en avez peut-être écouté parler. Sur le plan linguistique, le Y pronom neutre, on y aime bien dans le nord du département. Et je vous rappelle que le verbe entendre n'existe quasiment pas. À Rouen, on écoute. Donc vous avez peut-être écouté parler de l'importance de la gastronomie là-bas. Alors la figure tutélaire, c'est la maison Trois Gros, 3 étoiles au guide Michelin. Le restaurant tenu à partir de 1930 à Rouen par Jean-Baptiste Trois Gros et son épouse Marie, puis par leurs fils Jean et Pierre, et enfin par leur petit-fils Michel, qui s'est installé depuis quelques années à Ouche près de Rouen, et maintenant son fils César. Vous avez remarqué comment je dis Rouen en une syllabe plutôt que Roanne en deux syllabes ? C'est comme ça qu'on y dit dans la région. Donc vous l'avez compris, la gastronomie c'est important, c'est number one. Les gens aiment bien les douceurs aussi, hein. La région rouennaise, c'est la terre où l'on a fait la vraie papillote, celle qui est faite chez Révillon au Coteau. Ça va être de saison. Et puis, nous avons la praluline, une brioche au beurre et aux pralines roses, créée par Auguste Pralu en 1955. Au fait, la pâtisserie et chocolaterie Pralu, c'est bien d'origine rouennaise, même si on en trouve un peu partout aujourd'hui, et même si les Lyonnais tentent de se l'approprier. Non, les Gones, Pralu, c'est rouennais. Les pralulines, ils en font tellement qu'il faut qu'ils prennent très tôt le matin. Prendre, ça peut vouloir dire embaucher, commencer le travail dans le parler rouennais. Alors, attention quand même avec les papillotes et les pralulines, hein, si vous avez une chemise blanche, parce que vous pouvez vous faire une catole, c'est-à-dire une tache. Par contre, après avoir mangé, vous aurez la caisse. À d'autres termes, vous serez en forme. Les ch'tis, ils adorent. Oui, à Rouen, on parle volontiers de ch'tis pour désigner les enfants. Ne pas confondre avec le ch'timi du Schnorr. Un événement incontournable de la région rouennaise, c'est Rouen Table Ouverte, RTO pour les intimes, dans lequel gastronomie et spectacle vivant se rencontrent pour le plaisir des papilles, des yeux et des oreilles. Un autre grand rendez-vous, c'est le Salon de la Gastronomie, organisé par le comité des fêtes au Coteau et qui se tient depuis quelques années dans la grande salle du Scarabée à Riorges. On y propose le meilleur de la production d'une centaine d'exposants et leur savoir-faire. Et même si ça pleut, et si la pluie vous y craignez, comme on dit volontiers à Rouen, c'est-à-dire si vous n'aimez pas ça, vous serez bien à l'abri au Scarabée. Au Scarabée, on peut s'étendre, mot du patois rouennais qui veut dire se réchauffer. Voilà, voilà.
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1: Les petits bonheurs, ce sont des rencontres improvisées, sans rendez-vous, sans se présenter, et avec bien sûr un micro ici à la main. Alors en voici un petit bonheur, je vous l'ai glané en Haute-Savoie, à Herry-sur-Albi, où je suis allé voir Isabelle. Je connais son prénom parce qu'Isabelle, elle est potière et qu'elle a mis des panneaux partout dans son village pour mener jusqu'à chez elle. C'est donc là que je suis et j'ai du pot. La potière m'a vu par la fenêtre et m'ouvre la porte de son atelier. Bonjour Isabelle.
2: Bonjour, bonjour, on se connaît ?
1: Ah non, on se connaît pas.
2: Ah d'accord.
1: Mais c'est marqué partout dans le village.
2: Oui, presque. Pas suffisamment mon goût.
1: Ah ben, en tout cas, moi, ça m'a suffi pour venir vous voir.
2: On l'a trouvé, voilà, d'accord. Et donc, pourquoi cette chose
1: Ça s'appelle un micro. Vous connaissez la radio ici, Pays de Savoie ?
2: Oui.
1: Ben,
2: oui.
1: On y est.
2: Ah, ok. Eh ben, entrez.
3: Alors, vous rentrez par les coulisses, mais...
1: Alors, il y a une grande maison, là, un peu à la périphérie du village. De l'autre côté, après, c'est des champs. Tout l'étage inférieur de la maison, c'est pour vous ?
2: C'est-à-dire, j'ai un peu grignoté l'espace de la maison. Donc, j'ai quand même la boutique, l'atelier où je travaille et où je reçois mes élèves. Et ensuite, la partie outillage, voilà.
1: On peut aller dans la boutique, là ? Parce que là, ici, effectivement, là, c'est la partie production. On voit bien que c'est l'outil de travail, voilà. Il y a le four. Voilà. Ouais, alors, je disais, j'avais plein de pots. Vous êtes loin de faire que de la poterie classique et que de l'utilitaire.
2: Je fais surtout du modelage, de l'artistique, effectivement, avec des personnages. Et puis, après la Covid, je me suis mise à faire un peu de...
1: Utilitaire,
2: parce que j'étais vraiment que dans de la déco.
1: Comment on fait pour vendre des pièces comme ça et pour en vivre quand on est à Herry-sur-Albi, même s'il y a une boutique, effectivement, il n'y a pas la queue, on ne vient pas vous acheter des céramiques tous les jours.
2: Déjà, j'ai la chance, ça fait 20 ans que j'exerce. J'ai une clientèle fidèle qui me retrouve là, souvent là où je vais. J'organise le marché des potiers d'Annecy qui est toujours le jour de l'Ascension. Je participe à des marchés de potiers. Je participe aussi à des salons d'art.
1: Mais bon, venez quand même à Herry-sur-Albi, Isabelle, elle préfère.
2: Je préfère accueillir les gens, c'est plus intime. Puis je vois surtout tout ce que je peux faire parce que quand je vais partir en exposition, je ne peux pas me promener avec tout le magasin.
1: Avec un métier comme le vôtre et un four qui monte à 1000 degrés, vous devez être content de voir l'automne arriver, vous.
2: Et ce que j'adore, c'est quand le four fonctionne et qu'il neige à l'extérieur. Ouais. Moi, je suis à 30 degrés dans la pièce.
1: Alors que fin juillet, quand il faisait 35 dehors...
2: Là, j'ai dégusté.
1: Allez, vivement la neige.
2: Presque.
1: Bon, et c'est ça qui m'amène finalement. C'est quoi le dernier petit bonheur d'Isabelle ?
2: Le dernier petit bonheur que là, eh ben, venez voir, c'est ça. Je suis en train de faire des petits amoureux qui s'enlacent ou qui se donnent la main.
1: Votre bonheur, c'est votre métier.
2: Ah oui, j'ai vraiment eu un coup de foudre il y a 22 ans pour la Terre et je tournais une page et puis je me suis lancée.
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5: Itinéraire bis à Sainte-Vertu cette semaine et là je suis en mairie de Sainte-Vertu. Christophe Chesson, bonjour.
6: Bonjour.
5: Comment vous définissez-vous, Christophe ?
6: Écoutez, j'ai 63 ans et je cherche encore à comprendre qui je suis et ce que je fais dans la vie. J'ai travaillé dans le cinéma pendant des années, je suis photographe depuis 20 ans. Il y a eu un moment où j'ai choisi de changer de vie. Sainte-Vertu m'a appelé et je suis arrivé ici suite à un coup de foudre avec ma maison. Et puis ensuite, la mairie m'a appelé et je me suis retrouvé maire accidentellement. J'ai monté une petite auto-entreprise qui fabrique des meubles et en acier, en ferraille. J'essaye de faire du sur-mesure. Et puis voilà, j'essaye d'être un citoyen digne de ce nom, avec une vie de consommation un petit peu mieux maîtrisée, et puis une application vis-à-vis de la collectivité par mon poste de maire. Mais je pense que j'essaie de m'impliquer avant, et je continuerai à m'impliquer après, à la fin de ce mandat, si ça se confirme comme ça.
5: La passion pour l'image, vous avez travaillé dans le cinéma, vous êtes photographe, c'est terminé ?
6: Ah non, ça c'est quelque chose qui vous tient à vie. La fabrication d'une image qui en fait consiste à raconter une histoire dans une fenêtre, c'est quelque chose qui me tient à cœur. Je pense que si on veut juger de la santé d'une société, on regarde sa fiction. Si sa fiction est imaginative, riche, la société va bien.
5: On peut rappeler quand même les films pour lesquels vous avez travaillé ?
6: Alors, j'ai été extrêmement gâté. J'ai travaillé avec Jean-Jacques Hannault, j'ai travaillé avec Sofia Coppola, dont j'ai travaillé sur Marie-Antoinette, j'ai travaillé avec Claude Lelouch, j'ai travaillé avec Andrzej Zulawski, j'ai fait 55 films, donc oui, j'en ai fait quelques-uns.
5: Mais pourquoi un jour on s'arrête alors, Christophe ?
6: Bah, d'abord parce qu'on devient un peu plus vieux, peut-être un peu plus sage, que les métiers de cinéma sont des métiers qui sont absolument épuisant en termes d'investissement physique. Moi, j'ai toujours été mu par l'envie d'apprendre et que peut-être j'étais arrivé à un stade où j'avais le sentiment de ne plus apprendre suffisamment pour me satisfaire. Et puis, place aux jeunes.
5: Aujourd'hui, à Sainte-Vertu, cette rencontre avec cette toute petite commune, elle s'est faite de quelle façon ?
6: J'avais un besoin viscéral de m'enraciner quelque part. Alors après, Sainte-Vertu, le nom lui-même est assez attractif. Et puis après, j'ai eu un coup de foudre pour la maison que j'habite ici.
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5: Itinéraire bis à Sainte-Vertu cette semaine. Et aujourd'hui, eh bien, je suis au 2. Le 2, Cécile Barbara, bonjour.

0: surtout destiné à ça. C'était d'abord un loisir créatif. Un dimanche, j'ai trouvé un petit kit au BHV, j'ai fait un cadre photo et ça est devenu une passion. Donc j'en ai fait de plus en plus. Et puis suite à un licenciement économique, je me suis interrogée, puis je me suis formée auprès d'un professionnel et après j'en ai fait mon métier. Voilà.
1: Des exemples de mosaïques que vous avez faites?
0: Oui, j'ai quelques belles réalisations dont je suis assez fière. J'ai fait une terrasse de 60 mètres carrés rue de Rivoli à Paris pour un restaurant L'Impérial, donc qui est en sous les arcades de la rue de Rivoli, en face du jardin des Tuileries. J'ai fait aussi un sol pour une boutique de vêtements pour enfants, tartines et chocolat, également à Paris, boulevard Saint-Germain, et puis également deux façades de boutique d'un chocolatier au Mans et à Tours. Voilà, donc j'ai à la fois des grands projets, des grandes réalisations, puis des projets un peu plus petits, et j'aime bien alterner entre des grands et des plus petits projets. Et là, je viens juste de terminer un hall d'immeuble pour un immeuble en construction à Paris, dans le 20e arrondissement, un hall de 15 mètres carrés, voilà.
1: Vous travaillez également, j'imagine, pour les particuliers.
0: Oui, je fais souvent des crédences de cuisine, et puis des salles de bain. Et j'aime bien à la fois avoir des grands projets et puis des plus petits projets. Et c'est à chaque fois une relation aussi avec les clients de trouver quelque chose qui va leur plaire, qui me plaise aussi. Et chaque projet est un moment de rencontre.
1: Et votre passion pour la mosaïque, Cécile Barbara, vous la faites partager?
0: Oui, j'organise souvent pendant les vacances scolaires des petits ateliers découvertes que j'ouvre aux adultes et aux enfants pour en fait transmettre le plaisir que j'ai eu la première fois que j'ai fait de la mosaïque avec un petit cadre photo où j'ai collé un carreau noir, un carreau blanc à côté. Et c'est vraiment tellement super. Et une fois, j'avais la grand-mère, la maman et la petite fille qui chacune avait leur sous-verre. Et c'était vraiment, et c'est des très bons moments, très, très conviviaux et vraiment de partage.
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1: Itinéraire bis à Sainte-Vertu cette semaine, la pause gourmande que vous attendez chaque semaine. Eh bien, aujourd'hui, je suis à l'Auberge du Moulin. Sylvie, bonjour.
3: Bonjour.
1: Sylvie, vous êtes à l'Auberge du Moulin depuis combien de temps?
3: Alors, ça fera un an le 15 novembre.
1: Vous avez pris la suite de quelqu'un très connu. C'était Louisette. C'était qui, Louisette? Je vous ai parlé de Louisette parce que j'ai vu sa photo dans la salle.
3: Alors oui, c'est une grande dame à qui appartenait le moulin et qui cuisinait beaucoup avec son cœur. Et c'est une personne qui a fait de cet endroit une belle histoire. C'était convivial et surtout très familial.
1: Il a fallu prendre la suite, redonner une vie à ce lieu qu'est l'Auberge du Moulin ici à Sainte-Vertu. Qu'est-ce qu'on peut manger ici, Sylvie?
3: Alors, on peut manger du bourguignon, des plats en sauce, de la blanquette de veau, on peut manger de la tête de veau, du riz de veau, bien sûr, hein. Tous les plats traditionnels français, des œufs en meurette, voilà. Mais on fait aussi des plats indiens, donc du butter chicken, du biryani, des poulets au korma, de l'agneau korma, donc voilà. Et justement, on prépare une belle soirée samedi, la fête des Lumières.
1: C'est quoi la fête des Lumières?
3: Alors, en Inde, la fête des Lumières, c'est une fête hindouiste qui est le Diwali. Et Diwali, c'est une fête où tout le monde, c'est très pareil, c'est très convivial, c'est très amical. On se partage les sucreries, les pâtisseries, on se partage les repas, c'est voilà. C'est plein de lumière, plein de fleurs, plein de couleurs surtout, voilà.
1: Une très belle salle et un très beau lieu que cette Auberge du Moulin.
3: Ah mais tout à fait, avec le Serein qui est juste à côté, ce paysage qui est merveilleux, on a aussi ce joli cachalot qui est à côté, qui attire pas mal de curiosité aussi. Et puis, il faut savoir que les gens du village aussi, c'est des gens qui ont beaucoup de cœur, qui sont très gentils, très, très accueillants, qui mettent la main à la pâte si on a besoin, voilà.
1: C'est la question que j'allais vous poser, Sylvie. Est-ce que vous avez été bien accueillie ici, dans ce petit village de Sainte-Vertu?
3: Alors, pour ma part, oui, très très bien accueillie. Et j'ai même eu l'impression d'avoir une famille. Donc voilà, c'est des gens très touchants, avec qui il y a de l'humour, il y a, je dirais même, une pointe d'amour. Donc voilà.
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1: Itinéraire bis à Sainte-Vertu cette semaine et aujourd'hui, eh bien, je vous propose une rencontre avec Joël Dollet. Joël Dollet, bonjour.
4: Bonjour.
1: Joël, vous êtes photographe professionnel, vous êtes installé ici à Sainte-Vertu. La photographie, elle est rentrée de quelle façon dans votre vie? Racontez-moi.

0: elle est là depuis longtemps, très longtemps. La photo, c'est ma mémoire, c'est ma manière de partager ce qui me touche. Et j'ai toujours eu, même depuis très très très longtemps, j'avais toujours un icône avec moi partout où j'allais. Et en argentique, j'ai fait énormément de choses en me déplaçant. J'ai toujours eu mon studio photo et j'ai eu envie de travailler sur des sujets de société, des sujets d'actualité qui me tenaient à cœur. Et je fais beaucoup de portraits. J'ai fait une série qui s'appelle Des légumes et des hommes, qui est actuellement exposée d'ailleurs à Guergy. Dans cette série, il y a des personnes extrêmement connues, comme Michel Onfray, Alain Passard, Alain Baraton, et des gens absolument pas connus, comme tout le monde, comme moi, comme n'importe qui autour de moi, et des jeunes, des vieux, et des légumes pareils, des anciens, des connus, des pas connus, des courants, tout ça. Et tout le monde est remis sur le même plan. Et c'est ça qui m'intéresse.
1: Et aujourd'hui, vous êtes totalement abandonné Paris pour Sainte-Vertu.
0: Oui. J'ai mis 2 ans avant de faire le pas, j'ai mis du temps. Depuis 2015, je venais je faisais mes semaines moitié Paris, moitié Sainte-Vertu. Et j'ai pris la décision un jour de lâcher Paris complètement parce que je suis autonome. J'ai un studio, je suis totalement indépendante et autonome. Je continue à venir, à aller à Paris de temps en temps. J'ai de temps en temps des commandes sur Paris. Évidemment, j'ai plus le rythme que j'avais avant quand j'étais à Paris. Après, la roue, elle tourne forcément. Moi, j'ai eu ma période, j'ai beaucoup bossé. Les jeunes, ils sont là aussi, continue, donc voilà. Mais et moi, je travaille, je me concentre sur mes expos, sur mon travail, je continue, je fais des nouvelles séries ici dans la région. Ici, il y a beaucoup de proximité, j'adore ça, et donc, je suis très contente d'avoir quitté Paris, et j'ai eu la chance de quitter avant le Covid, genre tout début 2020, donc voilà.
1: Et puis Sainte-Vertu, j'ai envie de dire, c'est un cocon artistique.
0: Oui, alors bien sûr, c'est aussi la raison pour laquelle j'ai pu quitter Paris. C'est le fait qu'on soit une petite bande ici à Sainte-Vertu. On est plusieurs artistes, on se connaît, on s'est connus à Paris pour certains. On s'est rencontrés, d'autres sont venus et ça s'est élargi dans Sainte-Vertu. Mais c'est vraiment, et on est solidaires en effet des événements pour les uns et les autres.
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1: Itinéraire BIS à Sainte-Vertu, cette semaine, je me suis arrêtée à l'atelier Cœur de Lys. Maria Pérez, bonjour.
3: Bonjour.
1: Vous êtes tapissière. Ici, c'est le domaine de la tapissière. Alors, tapissière, ça veut dire quoi ?
3: Tapissière, c'est de la couturière d'ameublement. Je réalise tous les décors textiles de la maison. Double rideau, store, voilage, habillage de lit, etc.
1: Comment devient-on tapissière ? Quel était votre parcours jusqu'à exercer cette profession ?
3: J'ai habité 30 ans à Paris, j'étais assistante de direction dans un grand groupe. Et puis, vers la quarantaine, je dirais, je me suis demandé ce que j'allais faire de ma vie. Et la couture me plaisait énormément. Donc j'ai fait une formation à l'école Boulle. Et quand j'ai déménagé en province, il y a presque 15 ans maintenant, je me suis installée comme tapissière.
1: À Sainte-Vertu. Pourquoi Sainte-Vertu ?
3: Sainte-Vertu parce que d'abord je suis bourguignonne d'origine et puis j'ai toujours rêvé d'habiter à la campagne et j'avais des amis à Sainte-Vertu, je venais déjà régulièrement les week-ends et voilà, donc évidemment s'installer en province c'est important d'avoir de connaître du monde et c'est ce qui m'a amenée ici à Sainte-Vertu.
1: Pourquoi vous êtes-vous dirigée vers ce métier de tapissière ?
3: Alors petite, ma tante était couturière et donc j'aimais beaucoup passer du temps avec elle quand on était en vacances près de chez elle. Et puis je faisais des habits pour mes poupées, pour les poupées de ma petite sœur. J'ai toujours aimé avoir une aiguille dans les mains.
1: Que viennent chercher les gens chez vous ?
3: Alors déjà, moi je vais chez les clients, donc ça veut dire qu'il y a un temps d'échange, un temps de conseil qui est très important pour eux. Les moments d'échange, le travail que je fais pour eux de recherche, par exemple sur les tissus, etc., c'est important pour eux.
1: Quel type de conseils vous pouvez leur donner ? Ce sont des conseils de couleur, des conseils de matière ?
3: Oui, tout à fait. Les finitions, la forme, les matières, les harmonies par rapport à leur intérieur. Mais j'aime ça, donc voilà, je m'amuse beaucoup et j'aime conseiller mes clients.
1: C'est un métier qui vous fait découvrir de différents univers, j'imagine, parce que dès que vous rentrez chez quelqu'un, c'est un univers différent qui s'offre à vous.
3: Oui, tout à fait. J'ai eu la chance de travailler, par exemple, dans plusieurs châteaux du coin. Ça peut être aussi j'ai eu des maisons d'hôtes. Sinon, c'est des particuliers et chacun a son univers. Hein. On passe du rustique au très contemporain. Donc, j'ai la chance d'entrer dans de très belles maisons parfois. Et ça, c'est vraiment la récompense de la tapissière.
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1: Monter un jour sur scène et chanter devant le public. Vous en rêvez, mais osez, c'est le mot d'ordre. Josiane Leroy a osé rejoindre les Intemporels et met tout son cœur dans ce cœur. Josiane Leroy, légende ici.
2: Bonjour, je m'appelle Josiane Leroy, j'ai 69 ans, je suis née à Alfortville en région parisienne et j'habite au Mans depuis 60 ans déjà. Et ma particularité, c'est que je suis choriste dans le collectif des Intemporels. Comment je me suis construit moi-même? Bien justement, enfant dans un commerce. On voit beaucoup de monde, on est habitué au relationnel en fait. Et puis ça a duré ensuite toute ma vie. J'ai fait des métiers toujours dans le relationnel pour aider les gens en fait, pour les rendre heureux. Puisqu'en effet, j'ai eu une agence matrimoniale. Les personnes qui venaient me voir étaient en attente. Il y a eu énormément de couples de formés, j'espère beaucoup de bébés. Alors, comment suis-je devenue choriste? À la maison, quand j'étais petite, on chantait tout le temps. C'était vraiment la joie par rapport au travail du commerce, justement, de chanter et de danser dans l'arrière-boutique. Et puis, à la retraite, je me suis dit, il faut que je fasse quelque chose. Donc, j'ai commencé à Sargelay-le-Mans, à faire du théâtre chanté avec les Imaginaires et Cyril Mudry. J'ai connu les Intemporels grâce à Marie-Thérèse Brebion, notre chef de chœur. Quand on connaît Marie-Thérèse Brebion, chef de chœur, on ne parle plus. Non, je n'ai pas pris de cours du tout. Non. Parce qu'en fait, ma voix ne compte pas. Ce qui compte, c'est de savoir ses textes, avoir de l'oreille, puisque je ne sais pas lire la musique, donc c'est ouvert à tout le monde d'être choriste. Et puis, ce qui compte aussi, c'est qu'on se sent vraiment porté quand on chante à 400, puisque nous sommes 400. Il y a une énergie collective énorme et on se sent porté par toutes les voix et c'est facile, en fait. C'est très facile. Quelle voix ai-je? Je suis soprane, donc je chante dans les aigus. Le matin, c'est pas facile, hein. Je vais vous chanter quelque chose de plus bas, du coup, donc je vais vous chanter « Méfie-toi des puissances, des vierges sans défense, au jeu du corps à corps, l'esprit est bien plus fort. » Alors je fais choriste, mais pas que ça. Un jour, Marie-Thérèse Brebion m'a dit « L'année prochaine, tu vas t'occuper de la communication. » Et bien voilà, on a créé une page Facebook, et puis petit à petit, ça a monté, et puis ça arrive au fait que je suis là aujourd'hui pour vous parler des Intemporels. Voilà, c'était Josiane Leroy, j'étais très heureuse de vous parler de mon parcours, et pour terminer, je vous dirais, quoi qu'on fasse, la solidarité s'invite partout.
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3: Buonasera, Émilie.
4: Buonasera. Oh là là, bonsoir à tous et à tous. Bienvenue dans Décibel. Je viens d'une famille sicilienne. Alors, chez moi, chez ma mamie, Rosa, il y a les photos, évidemment, des enfants, des petits-enfants, hein, sur le buffet, comme dans beaucoup de familles italiennes. Mais les Siciliens ont un amour particulier pour Adamo, et donc il y avait aussi une pochette de 45 tours de vous le buffet.
3: Ça me touche beaucoup de la prendre, merci.
4: Voilà, à l'entrée.
3: Merci.
4: C'est mon premier contact avec vous, et je me disais, mais il est de notre famille, lui. Eh ben, en fait, c'est tout comme, parce que Salvatore, je me permets de donner votre âge, vous avez 82 ans, vous avez plus de 60 ans de carrière, bien sûr que vous faites partie de la vie de votre public.
3: C'est l'impression que je finis par avoir, et ça me touche, ça me bouleverse d'arriver dans une salle avec les gens qui me saluent par des acclamations et tout. Et c'est devenu un peu mon moteur. Et c'est pour ça que je me dis, mais il faudra bien qu'un jour, malheureusement, j'arrête. Mais comment je vais faire? Comment je vais faire pour arrêter et ne plus avoir cette... Enfin, je l'aurais peut-être différemment, mais ne pas avoir ce contact direct avec le public et sa chaleur. Et encore une fois, en espagnol, il y a un mot qui s'appelle cariño. Cariño, qui veut dire c'est un mélange de sympathie, d'amour, de tendresse. Donc ce cariño, comment pourrais-je m'en passer, quoi? Voilà.
4: Et ça marche dans les deux sens, nous non plus, on ne veut pas s'en passer.
3: Oui, mais vous pouvez encore écouter les disques, s'ils existent encore, ou n'importe quelle plateforme. Mais moi, il faut que je regarde mes vieilles vidéos pour vous revoir, les plantes publiques et tout.
4: Alors là, pour le coup, la question ne se pose pas, parce que vous êtes en plein cœur de l'actualité musicale avec un nouvel album, un double album, 25 nouvelles chansons. Cet album qui porte un titre extrêmement poétique, des nèfles et des groseilles, tout comme cette chanson.
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0: très belle chanson pleine de nostalgie qui nous rappelle l'existence de ce fruit. Donc, bah oui, les nèfles, on n'en parle plus. Et alors, ça c'est bien vous. Remarquez qu'un fruit, tel un pantalon pâte d'œuf, peut passer de mode. C'est fou quand même.
1: Ben oui, parce que moi je les ai connus, contrairement à vous, à vos parents. Peut-être que vos parents non plus ne connaissaient pas les nèfles, mais vos grands-parents bien.
0: C'est sûr, ouais.
1: Et donc, avec l'âge que j'ai, donc, on est passé d'une civilisation à l'autre quand même.
2: Oui.
1: Imagine, jamais on aurait pu penser, quand moi j'avais 20 ans, qu'avec un appareil tout petit en main, vous pouviez parler en direct avec quelqu'un aux antipodes.
0: Et le voir en plus,
1: et
0: en
1: le
0: visio.
1: Voir, et le voir.
0: Ouais, c'est fou.
1: C'est il a fallu s'y faire. Hein, bon.
0: C'est vrai. Et tout comme, alors, vous qui avez débuté dans la musique, alors en n'étant pas du sérail, hein, donc vraiment il a fallu se battre, etc. Aujourd'hui, on peut fabriquer des albums dans sa chambre. Ça aussi, c'est quand même une avancée incroyable et ça enlève pas mal d'obstacles aux jeunes artistes.
1: Oui, c'est vrai que aujourd'hui, si on a du talent, c'est rare qu'on ne puisse pas se faire connaître. Et c'est un bien.
0: Ouais.
1: Parce que moi j'ai connu des artistes avec un immense talent dont malheureusement, on n'a jamais passer les chansons en radio et tout. Et quand ils venaient me voir, je dis, vous avez du talent, mais que puis-je faire? J'en ai produit l'un et l'autre, dont Gilbert Montagnier.
0: Vous avez lancé Gilbert?
1: Oui, voilà.
0: Mais oui, Gilbert Montagnier, The Fool, c'était vous le producteur.
1: Je t'embrasse, Gilbert.
0: Oh, bisous.
1: Émilie m'a dit que tu lui avais remis un bonjour pour moi.
0: Oui, c'est vrai. Oh là là.
1: Donc, aujourd'hui, si on n'est pas retiré, je ne sais où, au sommet d'une montagne, si des chansons vous viennent en tête et si vous avez une jolie façon de les chanter ou une façon personnelle, je crois qu'aujourd'hui, c'est ce qui compte le plus, la personnalité. J'imagine que vous ne pouvez pas ne pas arriver à enregistrer un premier disque, à trouver une firme de disque.
0: C'est vrai.
1: Et ça, c'est une bonne chose.
0: Alors, ce nouvel album, ce double album, donc, il a une histoire particulière, Salvatore, puisqu'en fait, vous l'avez enregistré, enfin, vous l'avez d'abord écrit et composé, j'allais dire, à la faveur d'une période qui était difficile pour vous. Vous avez eu des gros problèmes de santé qui vous ont cloué, si ce n'est au lit, au moins à la maison.
1: Mm-hmm.
0: Et là, l'inspiration arrive comme une vague et vous écrivez 25 chansons. C'est fou ça.
1: Attendez, en fait, avant mon problème de santé qui était un œdème pulmonaire, on avait pratiquement enregistré un album normal.
0: D'accord.
1: De 12-13 chansons.
0: Okay.
1: Et puis, quand j'ai eu le problème, je me suis retrouvé avec un temps où, d'un côté, je devais pas quitter la maison, mais j'avais la possibilité de m'amuser. Et moi, mon hobby, c'est écrire des chansons.
0: C'est ça. C'est pas un travail.
1: Je ne suis toujours pas arrivé à le considérer comme un travail. Ça reste vraiment un plaisir. Je l'ai dit une autre fois, mon grand-père paternel, qui s'appelait Salvatore Adamo aussi, était vanier. Et je me souviens de la patience qu'il avait à tisser, tricoter avec ses tiges. Et moi, j'ai cette patience avec les mots, pour les mettre sur des notes, quoi.
0: D'accord.
1: Donc, je peux être parfois, et ça c'est pas à mon honneur, je peux être avec des gens, disons, avec lesquels je pourrais m'ennuyer un tout petit peu.
0: Ça arrive à des gens très bien.
1: Ça arrive, quoi. Eh bien, moi, je suis en train d'écrire une chanson dans ma tête.
0: C'est pas mal, ça. Et gardez pour vous, si vous avez un premier rendez-vous un peu ennuyeux, mais vous pouvez pas partir, écrivez des chansons dans votre tête, on sait jamais, vous pourriez faire des tubes.
1: Et aujourd'hui, toutes les idées sont bienvenues. Au contraire, plus elles sont originales, plus elles sont acceptées. Ouais.
0: Alors parlons d'originalité. La première chanson que vous avez dévoilée de cet album, Salvatore, et donc des nèfles et des groseilles, c'est une chanson qui s'appelle « Ma belle jeunesse ». Et alors, quelle originalité, quelle idée géniale de s'adresser à votre propre jeunesse et de lui botter un peu les fesses.

0: jeunesse.
1: Bon, rendons à César ce qui lui appartient. Dans l'album, sur les 25 chansons, il y a 3 collaborations. Et il y a celle-ci, Ma belle jeunesse. C'est un texte, un poème que m'avait envoyé un ami journaliste et poète italien, Sergio D'Amaro, où l'idée de la chanson, l'idée d'invectiver la jeunesse, comme vous le disiez, elle est de lui.
0: D'accord.
1: Après, j'ai développé, j'ai gardé quelques images qui lui appartiennent. Et voilà, il y a 2 autres chansons. Parce que c'est une des premières fois que je collabore.
2: C'est très rare pour vous. Oui, pour celles et ceux qui ne s'en rendent pas compte, vous écoutez peut-être Salvatore Adamo depuis des années, mais il écrit, il compose normalement tout.
1: Tout,
2: ouais. Et là, on a Sergio D'Amaro avec vous pour ce texte.
1: Et il y a un Nicolas Cruz. Et tiens, comme par hasard, ça parle aussi de jeunesse et d'enfance. Lui, dans son bouquin de souvenirs, il y avait une chanson qui disait « Qu'ai-je donc fait de mon enfance ?» Et ça aussi, ça a été un déclencheur.
0: Et la chanson s'appelle comme ça.
1: Oui. Ouais. Et puis, et là je vais vous surprendre, il y a un ancien premier ministre belge, Herman Van Rompuy, qui était aussi président de la Commission européenne, qui m'a envoyé ses mémoires. Et il disait, en substance, vivre comme si tout était important et en même temps, comme si rien ne l'était vraiment. Ça mérite une chanson, ça.
2: Ça mérite une chanson.
1: Voilà, donc je l'ai développée, mais je lui ai attribué, bien sûr, la copaternité du texte, oui.
2: Des nèfles et des groseilles, c'est un album dans lequel il fait bon se perdre avec tout un tas de surprises. On a par exemple, et ça c'est appréciable par les temps qui courent, la clé du bonheur.

0: dit que c'est un album, oui, avec de la nostalgie, de la tendresse, de l'amour, mais il y a aussi beaucoup d'humour. Vous êtes rigolo, Salvatore. Vous aimez rigoler.
1: J'adore l'humour. Parce que c'est une façon de se défendre contre les vicissitudes de la vie, n'est-ce
0: Tout
1: pas
0: Tout à fait, oui, qui sont nombreuses. Mais c'est vrai que comme Jacques Brel, oh, notre grand Jacques Brel, vous avez surnommé le tendre jardinier de l'amour, c'est vrai qu'on a tendance à oublier cette partie-là de vous, des textes hyper malicieux, voilà, rigolos. Il y a ça aussi en vous et dans votre discographie.
1: Eh bien, ça a commencé très tôt, parce qu'en classe, en toute modestie, j'étais bon élève, j'étais pendant longtemps premier de classe, et j'ai retrouvé un bulletin quand j'avais 12 ans où j'ai le maximum dans toutes les matières, zéro en discipline et zéro en tenue, parce que
0: à l'enfer.
1: Oui, ouais, j'aimais bien. Enfin, je suis resté assez espiègle quand on me connaît. Et là, j'aimais bien faire rigoler mes copains, quitte à me faire punir, me faire sortir de la classe, des fois.
0: Mais excellente tactique, parce qu'en étant premier de classe, même en faisant des bêtises, on ne pouvait pas vraiment s'attaquer à vous. Ça, c'est pas mal du tout. Hein.
1: C'était irréfléchi chez moi. Je n'ai pas pensé à cet avantage. Non, c'est vous qui me l'avez dit trop tard.
0: C'est ça. Alors, il y a une question que j'ai envie de vous poser. Si c'est trop indiscret, vous m'envoyez balader. Mais vous qui êtes tellement, tout le temps, élégant, je vous vois toujours en costume, impeccable, magnifique. Je me dis, comment il est chez lui, Salvatore Adamo, quand il est en train de composer? Est-ce que, comme certains, certaines d'entre nous, vous êtes en jogging, sur votre canapé, en train de gratter la guitare? Ou est-ce que, quoi qu'il arrive, pour se mettre à la musique et à votre table de travail, vous avez cette allure incroyable qui vous caractérise depuis le début?
1: Non, là, chez moi, je suis, quand je sais que je ne dois pas sortir, je suis en jogging quand même. Et j'aime bien que mon chien Tom me grimpe sur les genoux. Vous savez, Tom, c'est un labrador noir. Et quand on l'a reçu, j'ai appelé un ami, Jean, qui vit à Nice. Et je lui ai dit, voilà, on a enfin trouvé un chien. Il s'appelle Tom. Et directement, il m'a dit, ah oui, parce que tombe la neige.
0: Tombe la neige.
1: Et j'ai poussé la fantaisie jusqu'à chercher sur Internet si un tombe la neige existait. Et je suis tombé sur un Thomas Belanech, B-E-L-A-N-E-C-H, qui, je crois, est vétérinaire. Donc, voilà.
0: Ça, c'est quand même génial. Allez, hommage à Tom Belanech.
2: Tombe.
1: Quel sens de la propos, là. Bravo, le technicien.
0: Notre réalisatrice, Iris. Bravo.
1: Merci. 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
0: Bon, et on est quand même tous très contents d'apprendre qu'à certains moments, Salvatore Adamo est en jogging sur son canapé, ça nous décomplexe. Merci, c'est important. Allez, revenons à ce nouvel album. Il y a beaucoup de chansons, évidemment, 25, alors je ne peux pas toutes les passer en revue, on n'a pas le temps, mais certaines, j'aimerais vraiment vous entendre dessus, comme Des fois.

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1: Elle est à la fois lumineuse, cette chanson, à la fois le thème n'est pas très joyeux.
2: Mais il est plein d'espoir.
1: Voilà, c'est ça. Mais j'aime ce mélange et je crois aussi que vous n'êtes pas très très fan du premier degré de toute façon et que c'est toujours chouette d'avoir au moins deux niveaux de lecture.
2: Ouais, je suis content que vous en parliez parce que je me suis aperçu que des fois je joue avec le second degré et que quelques personnes le prennent au premier degré, ce qui est ennuyeux parce que dans une chanson qui s'appelle « Elle disait tout le temps je t'aime », j'assumais le rôle d'un gars pas très recommandable.
1: Un peu bas de plafond.
2: Oui, et qui disait, oui, elle prenait quelques nions à mes sorties de prison. C'est un personnage que j'aime.
1: Bien sûr.
2: Et j'ai eu des lettres de reproche. Bon,
1: ouais.
2: Comme Émilie vient de le dire, oui, je suis souvent dans le second degré.
1: Évidemment. Cœur cabossé aussi m'a beaucoup marqué sur ce nouvel album.

0: faut chouchouter son petit cœur cabossé.
1: Oui, oui, il faut lui le sortir, prendre l'air pour qu'il se dégage les artères. Les rouiller dans son coffre-fort. Il faut lui redonner du ressort.
0: Incroyable cette chanson. Comment elle est arrivée?
1: Bon, ben j'ai... Comme je savais que certaines personnes étaient au courant que j'avais eu des problèmes de ce côté-là, je me suis dit, je vais le traiter avec humour, quoi, pour que la chose n'effraie pas.
0: Exactement. Alors, attention, ne pensez pas que notre cher Salvatore Adamo soit déconnecté des problèmes, voire des maladies de notre monde. Il y a sur cet album une chanson qui s'appelle « Migrant ». C'est une chanson importante, c'est une chanson qu'il faut écouter. Déjà parce que vous savez de quoi vous parlez quand vous parlez.
1: Mes parents étaient des migrants.
0: Bien sûr, ils ont quitté la Sicile dans les années 40 pour venir s'installer en Belgique. Ce qui a été le cas de beaucoup d'Italiens d'ailleurs, hein, qui sont arrivés en Belgique, en France, etc. Donc vous savez ce que c'est, le déracinement. Ils savaient ce que c'était, vos parents.
1: Je sais que quitter son pays est toujours une blessure.
0: C'est pas un mouvement opportuniste. On se dit pas, tiens, on va aller dépouiller les gens d'à côté. Si on peut pas rester chez soi, c'est d'abord une souffrance.
1: Oui, c'est le déjà le regard que les gens porte sur vous, à un moment donné, il est paralysant, quoi. Il est paralysant. Ouais. Et en fait, cette chanson, je l'avais envoyée à Morane. Et tout de suite, elle m'avait dit, on doit l'enregistrer avec des amis. Ah, et en effet, c'était mon but d'en faire une chanson collégiale et d'éventuellement verser les bénéfices à une œuvre qui viendrait en aide aux migrants. Elle est partie trop tôt. Puis j'ai essayé, il y a 3 ans, j'ai contacté un autre chanteur dont je savais qu'il était mieux intégré dans le milieu, si je puis dire.
0: Ok.
1: Et puis j'ai pas eu de nouvelles. Donc et comme j'ai eu l'impression qu'avec les deux guerres terribles que l'Europe a vécu là, près de l'Europe, on parlait beaucoup moins des migrants. Donc je me suis dit, il faut quand même que je l'enregistre moi-même.
0: Elle est sur l'album Migrant.

0: époque qui parle tellement d'empathie. C'est exactement le mécanisme de cette chanson. Vous vous mettez à la place de l'autre. Ça résout beaucoup de choses, ça, quand on essaye de se mettre à la place des autres.
1: Oui, encore faut-il avoir l'humilité de le faire quand la situation est aussi dramatique que la leur. J'ai eu une petite victoire avec cette chanson. Il y a un restaurant à Bruxelles où je suis allé quelques fois, et une des dernières fois, le patron est venu vers moi, il m'a dit « Je vous remercie parce que je suis allé vous voir sur scène au Cirque Royal à Bruxelles, et votre chanson « Migrant » m'a permis de changer ma façon de les voir. » Ça m'a bouleversé. Je dis, moi, je l'ai écrite pour ça, oui.
0: C'est beau. Ça sert à ça, les chansons aussi. Salvatore, vous qui êtes en gros non-stop en tournée depuis 1962, oui. qui au Japon, qui au Chili, partout en Europe, partout dans le monde, est-ce que justement cette grande histoire d'amour avec le public, qui dure depuis plus de 60 ans, vous a forcé à sacrifier des histoires d'amour à vous, privées, votre vie à vous? Est-ce qu'elle en a pâti de cet amour qui est peut-être plus grand, j'en sais rien, mais avec le public?
1: C'est vrai qu'à un moment donné, ça s'est posé en dilemme, parce que mon épouse est compréhensive, même elle a profité des voyages aussi, elle est venue aussi. Mais les enfants, à un moment donné, j'ai dû déléguer leur éducation à leur maman. Elles ont très bien fait ça, parce que vous savez que j'ai deux fils avec mon épouse et une fille avec une autre femme. Et voilà, quand je revenais, j'avais les bras chargés de cadeaux. Et je croyais que ça me ferait pardonner. Puis à un moment donné, j'ai eu quelques doutes par rapport à l'idée que mes enfants se faisaient de l'amour que j'avais pour eux, qui était immense, mais que je n'avais pas le temps d'exprimer. Maintenant, récemment, on en a parlé, il n'y a pas de malentendu. Ils savent que leur père est un saltimbanque, et même mon fils cadet a pris un peu le relais. Il est dans un groupe anglo-saxon qui s'appelle Fujiya et Miyagi.
0: Oh, wow.
1: Mon fils aîné, lui, il est pilote, mais il est bassiste aussi dans un groupe. Et ma fille a une voix magnifique. Et peut-être je vais la convaincre de quand même enregistrer un disque seul, parce qu'elle a juste accepté de chanter en duo avec moi il y a une dizaine d'années.
0: Ouais. Et là, il y a la voix de votre petite fille,
1: oui,
0: sur l'album.
1: Lily. Ouais. C'était une chanson grave, ouais, et je voulais une pointe d'innocence. Et moi, je craque quand je l'entends. Et il y a juste quelques notes. Voilà, je ne sais pas si vous allez passer la fin de la chanson pour qu'on l'entende.
0: Ah, alors, je vais laisser les auditrices et les auditeurs découvrir la chanson. Je vous donne le titre, elle s'appelle « Aimer comme on respire ». Mais effectivement, ouais, c'est un moment qui est tellement suspendu, la voix de Lily, que voilà, vous ferez ça après l'émission, faites-nous confiance.
1: Et Lily est entrée dans un groupe aussi à Londres, parce qu'elle vit à Londres, et elle a gagné avec trois copines le concours des groupes de l'école, donc elle est sur les bons rails.

0: Sage.
1: Vous permettez, monsieur,
2: oui.
1: C'est une chanson qui a un destin incroyable, Salvatore.
2: Non, mais c'était, encore une fois, c'est dans l'humour, vous voyez, que j'ai reçu une lettre qui m'a quand même amusé, parce que, même si c'est un peu extrême. Qui m'a dit, oui, est-ce que vous saviez que Vous permettez, monsieur, est devenu l'hymne des clubs échangistes, parce que Vous permutez, monsieur.
1: C'est incroyable. Quand on vous dit que les chansons, après, elles ont leur vie à elles, elles voyagent, oui. On ne contrôle plus rien.
2: On ne contrôle plus rien, non.
1: C'est fabuleux.
2: Et je ne m'en plains pas.
1: Et nous non plus. Merci beaucoup d'être venu nous voir, Salvatore.
2: Merci à vous, Émilie. Merci de vos sourires. Et voilà, de votre pétillance, si le mot existe.
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5: Comment ça va toute la France?
1: Alors toute la France, bien. Je pense, se porte bien. Ah oui, j'entends une vague là de ouais.
5: Ouais, bah ouais.
1: Ça. Les gens ils disent quoi? Ils disent Gilbert, Gilbert. Et on leur répond, révisons deux secondes le classique oui. Avant d'écouter la nouvelle chanson.
6: Ok.
5: Décibel.
1: Montagnier dans Décibel, c'est synonyme de fête. On s'est vu l'année dernière, Gilbert.
5: Ben oui, mais ça pouvait plus durer, il fallait qu'on se revoie.
1: Un an, ah bah, un an sans se parler.
5: Impossible.
1: L'année dernière, vous vous intéressiez aux petits-enfants avec un livre disque.
5: Oui, c'est une belle aventure, vraiment.
1: Ouais.
5: Vous savez que j'ai des feedbacks, des informations, on va dire, c'est en français. Il y a des crèches où les enfants disent qu'ils veulent pas commencer leurs activités avant d'écouter une de mes petites comptines que j'avais fait pour eux. C'est mignon.
1: Ah, c'est excellent.
5: C'est vrai, hein, je vous en rajoute pas. C'est...
1: Mais je vous crois.
5: Bah ouais.
1: Ah non, bah non, non, c'est pas un crâneur, Gilbert. S'il me le dit, c'est que c'est vrai.
5: Ouais.
1: Eh bien, alors, cher Père Noël, si tu nous écoutes, sache qu'il est toujours disponible, ce livre-disque.
5: Mais
1: c'est vraiment
5: vrai.
1: Excellent.
5: Bah, mais oui, j'ai eu le plaisir à faire ça.
1: On chante, on danse avec Gilbert Montagnier. Mmh. Ça, c'est disponible. Mais la nouveauté, les amis, c'est que Gilbert Montagnier, après X années, c'est lui qui va me dire, sans sortir de chansons originales, nouvelles, combien d'années?
5: Ben oui, à peu près 20 ans.
1: À peu près 20 ans.
5: Où j'avais pas sorti d'album exactement original. En fait, il fallait que j'en ai vraiment envie.
1: Ouais.
5: Puis entre-temps, comme vous l'avez très bien dit, ça m'énerve, moi je ne peux pas te vous voyez, j'arrive pas.
1: Ah bah on se tutoie alors.
5: Ah ouais, moi j'arrive pas à faire ça.
1: Ok Gilbert, donc comme tu m'as dit.
5: Ben oui, j'ai fait quand même pas mal de trucs, j'ai fait un bel album des reprises de la Motown.
1: Oui.
5: La Motown, la maison de Détroit. Et puis j'ai fait donc cet album pour les petits-enfants, et ça m'avait beaucoup plu.
1: Ouais.
5: Et puis il y avait aussi un album sur Gilbert Bécaud, sur les titres de Bécaud. Donc je m'étais pas... Et puis je compose tout le temps. Et puis des concerts, et puis un peu partout dans le monde. Enfin voilà. Quoi. Donc,
1: énormément de concerts, ça c'est sûr. Mais si ce n'était pas du tout 20 ans sans musique, c'était sans envie particulière de sortir de nouvelles chansons estampillées Gilbert Montagnier. Alors qu'est-ce qui a fait la différence?
5: Ce qui a fait la différence, c'est qu'un matin, je me suis éveillé, comme vous, qui nous écoutez et qui nous regardez. Vous pouvez sur le net, vous avez les images. Hein.
1: Bah, oui, il y aura des images.
5: On s'est appliqué à être...
1: On est très beau.
5: Imprésentable.
1: Gilbert porte une chemise bleue assortie au logo de la radio. C'est pas pour vous dire, mais franchement...
5: Ça, j'ai pas fait exprès.
1: C'est super beau gosse, c'est pas grave. Exprès, pas exprès. Bravo, bravo. Un look magnifique. Et donc, oui, alors qu'est-ce qui fait la différence? Qu'est-ce qui fait le déclic de cette nouvelle chanson? Ça sert à ça.
5: C'est une réelle envie. En fait, on se trouvait à Chicago. Et c'est vraiment bien Chicago, je connaissais pas. Et
1: c'est la ville des Blues Brothers.
5: Yeah, Blues Brothers, man, blues. Et donc avant de prendre breakfast, on venait juste de se réveiller, et j'ai eu cette phrase et cette mélodie. Ça sert à ça. Ça sert à ça d'écrire une chanson, pour que le monde accorde ses violons. Puis ça, j'avais écrit un texte, et puis Didier a repris ce texte, et on a fait un petit truc à lui aussi, mais c'est proche de mon texte original, c'est ça qui est bien. Donc j'ai participé aussi au texte.
1: Didier Barbelivien.
5: Oui, pardon.
1: Évidemment. Quelques mesures pour que vous sachiez de quoi on parle. Ça,

0: cette joie qui se dégage de cette chanson, oui. Gilbert, ça c'est caractéristique de ta musique, c'est sûr. Ouais. T'as envie de faire du bien aux gens, mais
1: oui, parce que ça me fait du bien à moi-même aussi. Ouais.
0: Pour être sérieux, deux secondes, ouais. Ça sert à ça, ça me fait penser, alors qu'elle est dans un registre plus joyeux, mais à des questions que se sont posées d'autres artistes avant. Oui, sûrement, je pense à Utile, la chanson de Julien Clerc, à quoi sert une chanson si elle est désarmée, Je veux être utile, etc. Est-ce que c'est une question que tu t'es posée, ça, pendant ta carrière, ou est-ce que ça arrive avec la sagesse, de se dire, mais à quoi ça sert de faire des chansons ?
1: Ah non, moi je vois pas ça du tout comme ça. Moi je vois surtout à quoi ça sert, c'est-à-dire c'est la résultante, c'est-à-dire que parce que pour moi d'avoir le feeling d'écrire, de composer ou d'écrire des textes, c'est déjà tellement merveilleux d'avoir cette possibilité, hein, ce talent, on va dire.
0: Bah oui.
1: Et pour moi d'écrire une chanson, c'est pour que ça soit partagé. Ouais, je suis pas trop, je vais pas vous la jouer, moi je suis pas trop intellectuel et tout ça. Moi c'est de premier degré, j'aime partager avec les gens, j'aime recevoir des gens et j'aime donner au public. C'est ça qui me branche dans la vie. Et pas que simplement derrière un micro. Mais moi je suis public tout le temps dans la rue. Tu peux pas savoir le nombre de gens à qui je parle toute la journée.
0: C'est vrai. Alors, qu'est-ce qu'ils disent les gens quand ils te croisent?
1: Des choses que je peux pas répéter tellement c'est beau.
0: Oh.
1: Vraiment des trucs fantastiques.
0: C'est vrai.
1: Ben oui, ils disent que je suis une légende. Enfin, j'ose pas dire ça, mais c'est ce qu'on me dit souvent. Et puis ils me disent que j'aurais fait du bien et que. Mais moi, ça me touche beaucoup. Hein. Ça me touche beaucoup. Je n'ai jamais compris pourquoi. Des fois, je rencontrais des collègues, des gens qui font notre passion. Puis on dirait qu'ils veulent être publics que quand ça les arrange, quoi, sur scène ou en télé. Ben non. Moi, je trouve que si on est public, on est public partout. Par exemple, quand je prends un taxi, je dis au chauffeur, tu sais que t'es public aussi, hein.
0: Ouais.
1: Tu fais un métier public. Les policiers, ils font un métier public. Beaucoup de gens font un métier public et c'est fantastique. Amélie, vous par exemple qui leur parlez, les gens reçoivent beaucoup de ta voix, tu vois, c'est important parce qu'on est tous différents et importants. Voilà ce que je veux dire, on est tous différents et importants et il faut croire à son importance personnelle.
0: Je me permets de te demander, puisqu'elle est sortie et qu'il y a plein de retours super positifs,
1: oui.
0: Est-ce que tu avais le trac, Gilbert, de sortir cette nouvelle chanson ?
1: Ben en fait, non, mais bien que je ne fasse vraiment pas la course au hit, ça me ferait quand même drôlement plaisir que vous m'en fassiez un ou deux hits dans l'album. Ça serait cool.
0: Ouais.
1: Parce que, bon, c'est vrai qu'on a besoin, de reconnaissance, on a besoin... Vous savez, vous qui nous écoutez, nos passions sont remplis de grande joie et aussi de peine. Et tu peux pas prendre juste la joie et ne pas considérer la peine. La peine, c'est quand tu fais un titre et puis que ça se passe pas comme tu voudrais.
0: Ouais.
1: Ça fait de la peine. Celui qui dit le contraire, c'est des conneries, hein, parce que ou alors faut faire autre chose. Hein. Mais quand on a une certaine sensibilité et alors que le public donne énormément de joie. D'être ici à côté d'Amélie, ben moi je suis très content, je me sens très bien.
0: Gilbert,
1: mais
0: merci.
1: C'est vrai, mais c'est important. C'est des petites choses qui sont importantes en France. Quand tu dis que t'es content, que c'est bien, on dit oh, c'est de la démago. Mais ce qui est démago, c'est de ne pas le dire. Ce qui est stupide, c'est de pas dire les choses. Il faut qu'on commence à se laisser aller en France. La sensibilité, il faut sortir. Il faut pas sortir la haine, là. Arrêtons.
0: Ouais.
1: Ça suffit, quoi, je veux dire.
0: Rangeons la haine,
1: fatiguant. Ouais.
0: Sortons la musique.
1: Ouais.
0: Alors, ce qui est bien avec Gilbert Montagnier, c'est qu'on peut danser comme des petits fous sur Ça sert à ça,
1: ouais.
0: Mais on peut aussi être sur un mode un peu plus mélancolique.

0: Gilbert, je suis curieuse, comment s'est passé le glissement du chant en anglais au chant en français? Parce que je sais que tes influences, évidemment, c'est les grandes voix noires américaines.
1: Oui.
0: Donc c'est en anglais au départ, c'est ce qui te nourrit. Qu'est-ce qui s'est passé? Et est-ce que ça a été facile d'aller faire swinguer du français?
1: Non, en fait, ce qui n'a pas été facile, c'est d'accepter le fait que... Alors, moi, j'ai commencé avec The Fool en 1971.
0: Ouais.
1: Et après, alors certains dans les radios d'époque, hein, ils disaient « Ouais, mais alors, on ne comprend pas ce que vous dites. Hein, pourquoi vous chantez en anglais et pas en français ?» Bon, alors, à un moment donné, je me dis « Bon, bah, je vais en faire plaisir. Je vais chanter en français. » Mais c'est vrai que... les États-Unis m'ont tellement marqué parce que j'ai quand même vécu au total 7 ans que je suis très anglophone, c'est-à-dire que je vais vous le dire, j'écoute rarement les radios françaises, moi. Ben oui, parce que c'est voilà, je suis habitué à écouter les radios américaines.
0: À part ici, bien sûr.
1: Ben, évidemment, c'est pour ça que je viens pour écouter un peu les.
0: Il vit là dans Décibel pour écouter Décibel.
1: Eh oui. Ah,
0: Gilbert.
1: Voilà.
0: Non, mais je comprends. Ouais, la culture américaine, leur façon de faire, et la musique, et peut-être le cinéma aussi.
1: Ah oui, le cinéma, j'adore le cinéma.
0: Ah ouais.
1: Tu sais que bah, je te l'ai raconté, je crois, une fois, j'ai quand même largement mis en place l'audiodescription.
0: Mais non, tu ne m'as pas raconté.
1: Ah, oui.
0: C'est toi qui as mis en place en France l'audiodescription?
1: Bah, c'est-à-dire que Arte en faisait très bien depuis 10 ans, et puis ça ne se savait pas. Et ce n'était même pas dans les hebdo TV, il n'y avait jamais marqué ce programme et diffusé en audiodescription. Donc quand j'ai élaboré, à la demande de Xavier et Bertrand, mon rapport sur l'handicap visuel, avec mon ami Patrick Segal, j'ai allé interviewer tous les présidents de chaîne de télé.
0: Ouais.
1: Et comme ils ne savaient pas ce que c'était... Je leur ai dit, bah, écoute, viens, je vais te montrer. Dans la seule association à l'époque qui en faisait, et ils ont été émerveillés. Ils ont dit, mais t'as raison, attends. Et le premier programme en audiodescription qui a été fait, diffusé en France, ça a été mon, si je puis dire, voyage en terre inconnue de Frédéric.
0: Frédéric Lopez.
1: Ouais.
0: T'étais parti où, toi, déjà?
1: Oh là, on était dans l'Himalaya, dans le Zanskar.
0: Wow.
1: À 70 km de la frontière pakistanaise, à 3500-4000 mètres d'altitude.
0: Et donc, il était disponible en audio description.
1: Oui, et ça a été génial. Et tu vois, l'important, c'est que quand quelque chose fonctionne, il ne faut pas laisser à titre exceptionnel. On s'en fout des exceptions. Il faut généraliser le process. Et maintenant, ben, c'est vraiment une de mes fiertés d'entendre ce programme est diffusé en audio description.
0: Ouais.
1: Parce que je ne l'ai pas fait pour moi. Moi, j'avais l'habitude de regarder à ma façon et ça se passait très bien. Bien que, j'avoue que je ratais des trucs quand même.
0: Forcément.
1: Ah, mais vraiment. Ouais. Et c'est là qu'on se rend compte, il y a énormément de scènes muettes dans les films. Pour nous, les non-voyants, on ne sait pas ce qui se passe. Mais je l'ai fait surtout pour les déficients visuels, les nouveaux membres du club à qui ça vient d'arriver. C'est eux que je respecte énormément, que j'admire, parce qu'ils ont eu à s'adapter. Moi, j'ai aucun mérite. C'était une naissance, donc j'ai rien eu à faire. J'ai jusqu'à eu à vivre et c'était très bien. Mais pour eux, c'est très important parce que ces gens-là, ils vont plus au cinéma. Parce qu'ils pensent qu'ils n'y ont plus le droit. Eh ben non, t'as toujours le droit d'aller au cinéma. Tu demandes maintenant dans les grands groupes de cinéma, comme Pathé, Gaumont et autres, tu demandes un petit casque Wi-Fi, parce que c'est pas l'anglicisme que je fais. Il y a qu'en France qu'on dit Wi-Fi. Dans le monde entier, ils disent Wi-Fi. Hein, moi, je vous le dis.
0: Oui, d'accord. Alors,
1: donc,
0: un Wi-Fi.
1: Wi-Fi. Eh bien, on te donne un casque Wi-Fi et tu suis le film en description. Quand je vais voir avec mes petites filles des dessins animés, mais pour moi, je pleure. Hein, c'est trop beau. Parce que j'irai pas sinon les dessins animés, bon, hein. mais c'est super.
0: C'est bien.
1: Faut pas avoir honte de ses sourires ni de ses larmes. Vraiment, il faut laisser aller notre sensibilité.

0: 1971.
1: Oui, madame.
0: Gilbert Montagnier, le bébé Montagnier à l'époque.
1: Oui, j'avais 19 ans. C'était une expérience extraordinaire à Londres, en fait, hein, produit par Salvatore Adamo. Il n'était pas là le jour de la séance, mais moi, j'étais entouré de toute l'équipe d'Elton John, toutes les cordes. Vous savez, quand on dit les cordes, vous savez maintenant que ça veut dire les violons.
2: Les violons. Ouais.
1: Et puis, je jouais le piano au milieu de ces gens-là. Et c'était fantastique pour moi mais j'étais pas du tout sûr que ça ferait un succès, hein, parce que j'avais eu un échec quand j'avais à peu près 16-17 ans. Hein,

0: tous à la plage. Hein. Bon, comme ça, c'était tranquille. Mais par contre, donc quand on a fait The Fool, je suis entré à la maison avec. Alors, faut comprendre qu'à l'époque, on avait ce qui s'appelait des disques souples, c'est-à-dire que c'était un disque, effectivement, vous le touchez, c'était comme un caoutchouc très souple, plastique très souple, et tu pouvais l'écouter que 5-6 fois. Après, il n'y avait plus rien dessus.
1: D'accord, il était usé.
0: Voilà, ouais. C'est fini. Mais c'était... Alors, je l'avais mis dans le café du coin, c'est au jukebox, c'est tout ça. Mais bon, je n'étais pas sûr que ça ferait quoi que ce soit. Et un jour, je l'ai entendu de la fenêtre d'un immeuble à côté. Et là, j'ai été émerveillé. Je me suis dit, mon Dieu, il y a quelqu'un d'autre qui l'a, ce disque. Et c'est beau, quoi, je veux dire, c'est... Merci, merci à vous, le public, parce que voilà, sans public, on ne peut pas. Ouais, c'est pas compliqué.
1: Je suis un peu curieuse, j'aimerais savoir justement toi ton histoire avec le piano, parce que tout à l'heure on écoutait The Fool, ton premier tube, et dès ce premier tube, t'es indissociable de ton piano.
0: Oui.
1: Comment t'as choisi cet instrument ?
0: Ben, je crois vraiment, sans en rajouter, que c'est lui qui m'a choisi, parce que...
1: C'est le piano qui t'a choisi ?
0: Ben oui, ça s'est passé à l'école, j'avais 5 ans, la directrice est entrée dans la classe, c'était un matin, je me souviens très bien, et elle a dit, est-ce qu'il y en a parmi vous qui veulent faire de piano ? Bah, levez la main. Alors moi, j'ai levé la main, j'en avais deux, donc j'en ai levé une, hein. Je vais pas lever les deux mains non plus. Et bon, mais je savais pas que j'allais rencontrer de suite après mon prof de piano, mademoiselle Picard, qui piquait beaucoup, parce qu'elle était...
1: Elle était pas commode.
0: Ouh là là, elle avait une grosse voix, ça me faisait peur, moi. Tu sais, mais par contre, j'ai été tout de suite séduit par l'odeur du piano, l'odeur du clavier et par la sensualité des touches blanches et des touches noires. C'est vrai que s'ils n'avaient pas fait une forme différente entre les blanches et les noires, je ne saurais pas vous dire si c'est une blanche et une noire, parce que moi, les couleurs, je ne les ai pas en magasin.
1: Non,
0: mon disque dur n'est pas programmé comme ça. Mais elle m'a joué la gamme, comment ça s'appelait, Henriette Picard, je crois.
1: Ouais.
0: Et elle m'a joué la gamme, ça c'est l'erreur, dormi fa sol si do. Mais surtout, elle m'a joué les harmonies qui pourraient aller sur chaque note. Et là, Amélie, là j'ai flashé. Là, je me suis dit, oh, c'est ça le piano, ah ouais, je veux en faire, vraiment.
1: Et c'était le début d'une grande histoire.
0: Mais j'en avais pas à la maison.
1: Ouais.
0: Bah, on était trop petitement logés déjà.
1: À quel âge t'as eu ton premier piano ?
0: Eh bien, figure-toi qu'un jour, je suis avec maman dans la rue, j'avais à peu près 7 ans, et elle me lit une affiche, piano d'occasion à vendre, 25 000 anciens francs, donc ça faisait à peu près 60 euros.
1: Ouais.
0: Ouais, 45 euros. Et... je me dis, viens, on va voir, j'ai la dame en question, on va voir un piano. Et puis, mes parents ont pu l'acheter, seulement, fallait le monter 5 étages. Puis on avait pas de blé pour payer un déménageur,
1: bah non.
0: Pas question.
1: Puis t'avais 7 ans, donc c'était pas sur ton dos.
0: Ah, bah certainement pas.
1: Oui, voilà.
0: Et donc, mon père et mon frère ont monté ce piano, quand j'y pense, c'était adorable.
1: Ouais.
0: 5 étages dans l'ascenseur. Et puis, c'est un grand piano. Enfin, pas un piano à queue, mais un piano, un lourd piano,
1: en tout cas.
0: Et puis, il n'y avait pas de place. Donc, mon père, il a cassé la cheminée. On n'avait pas le droit, il était locataire. Enfin, personne n'a rien dit.
1: Bon.
0: Il a cassé la cheminée à coup de masse. Et là, on a pu entrer le piano dans l'unique chambre de, la chambre de mes parents. Et c'était beau à ressentir. C'était pas un piano super, hein. Il gardait pas l'accord, il était souvent pas très juste, mais c'était mon piano.
1: Ah, j'adore, quelle belle histoire.
0: Ouais.
1: Alors ce piano va nous amener à un petit jeu, Gilbert.
0: Serait-ce le blind test ?
1: Blind test, test à l'aveugle,
0: ouais.
1: On vous fait écouter des chansons.
0: Oui.
1: Et vous allez me dire, rien qu'à l'intro de piano, si vous les reconnaissez ou pas.
0: Oh, Your Song, Elton John.
1: Ouais.
0: And you can tell everybody this is your song.
1: Elton John, Your Song. Premier titre, première bonne réponse. On augmente le niveau. Deuxième extrait.
0: Oh, ça c'est I Will Survive.
1: Oui.
0: Gloria Gaynor.
1: Allez, troisième et dernier extrait de notre blind test, mais j'ai l'impression que Gilbert Montagnier est absolument imbattable. Là, en vrai, c'est pas
0: j'ai
1: un
0: peur.
1: Test. Mais non, je sais que tu la connais.

0: mais c'est aussi pour le plaisir.
1: Oh, what I say, Ray Charles, sure, man. Ouais. What I say, Ray Charles. Je ne sais pas si vous avez vu le film qui s'appelle Ray sur
0: c'est
1: Ray
0: l'histoire
1: Charles.
0: L'histoire de Ray Charles.
1: Fantastique, fantastique,
0: une
1: Ray.
0: Merveille.
1: Et tu te rends compte que j'ai eu la chance de rencontrer celui qui m'a ouvert les portes du possible quand j'étais enfant. Quoi.
0: Toi, nous, tu l'as rencontré, Ray Charles.
1: Ah ben oui. Ouais. À l'école, nous, quand on était petits, on jouait à Ray Charles. Mais pas Ray Charles sur scène. Ouais. On jouait à Ray Charles la troisième mi-temps, tu vois, dans les loges, on s'imaginait avec les filles, tout ça. Bah oui, on était petits. Hein.
0: Mais c'était important d'avoir son exemple, c'était important de te dire, bah tiens, il y a un gars qui fait de la musique, qui est une star internationale, et comme moi, il voit pas.
1: Mais très important, parce qu'à part Louis Braille, c'était le seul mec qu'on respectait en tant qu'aveugle. Hein. Bah oui, il faut bien voir les choses comme elles sont.
0: Braille et Ray Charles, le oui. reste, on s'en fout.
1: Voilà, c'est
0: j'aime
1: ça.
0: J'aime bien ça, c'est
1: mais
0: radical,
1: ouais.
0: c'est chouette.
1: Vrai. Ah bah oui, oui. Et Ray, un jour, a eu connaissance de mon existence et du fait que j'essayais d'ouvrir les portes du possible pour les, notamment les déficients visuels, entre autres. Hein.
0: Ouais.
1: Et un jour, en plein sommeil, le téléphone sonne, il devait être 2-3 heures du matin, je décroche et j'entends... Je dis dans mon demi-sommeil, yeah, who is that? Qui est-ce? Et il me dit, this is Ray Charles. Oh man!
0: Tu as cru?
1: Bah
0: tout
1: oui.
0: de suite. Tu t'es bon. Pas dit, c'est une blague?
1: Non.
0: Oh
1: mais j'étais pas réveillé, tu vois.
0: Ouais.
1: Donc je me demandais si c'était pas un rêve, par contre, vraiment. Et on a parlé, il m'a dit des choses adorables, quoi. Et puis après, j'ai rencontré une ou deux fois en concert, et il m'a soulevé. Dans ses bras, et puis moi j'ai pu le remercier de ce qu'il avait fait pour moi, parce qu'il m'avait ouvert les portes du possible, oui.
0: C'est beau, je sens que t'es ému.
1: Bah oui, bien
0: tu
1: sûr.
0: Tu parles
1: ouais.
0: de Ray Charles.
1: Bah ouais.
0: Un grand de la musique. Mm-hmm. Mais t'es conscient que toi aussi, du coup, tu fais ça pour des gens?
1: Bah sûrement, hein. On me dit que j'apporte du bonheur, donc oui.
0: Ouais, ouais. Du bonheur et de ouais. l'espoir.
1: Ah
0: voilà,
1: oui, oui.
0: T'en as reçu, mais tu en distribues
1: absolument.
0: Aussi.
1: Absolument. Justement, on parlait des nouveaux membres du club déficients visuels. C'est pas parce que vous ne voyez plus avec vos yeux que votre personnalité en est réduite à néant. Vous êtes la personne que vous étiez. D'accord, vous ne voyez plus avec les yeux, mais vous allez découvrir, si vous le voulez, si vous y croyez, une autre forme de vision. Oui, vous pouvez découvrir une autre forme de vision. C'est pas forcément le noir, les ténèbres. Alors moi, je suis un peu mal placé de vous dire ça parce que j'ai pas vos mérites. Je ne sais pas ce que c'est que le noir. C'est vrai, je sais pas ce que c'est que le noir. Je sais pas ce que c'est que le blanc non plus. Hein. Donc,
0: oui,
1: donc
0: voilà.
1: Il faut croire en la vie. La vie ne vous a pas été ôtée. Et c'est pour ça, même dans mon cas, en tant que non-voyant de naissance, l'énergie qui était supposée dans mon cerveau pour que je puisse voir avec les yeux ne m'a pas été ôtée. Moi, j'ai tout de suite compris ça, hein, tout petit. Et ça m'a jamais... Pour moi, ma déficience n'a jamais été un handicap. Voilà comment je pense.
0: Bien dit. Merci, Gilles Vert.
1: Ah ben attends, on est
0: c'est
1: pas...
0: déjà fini.
1: Ah non.
0: Bah si je te dis que si.
1: Je viens d'arriver.
0: Je sais, mais c'est l'heure.
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3: Bonjour à toutes et à tous. J'espère que vous allez bien, que vous soyez à la maison ou en vacances. Je suis ravie d'être avec vous tout cet été. Et oui, car jusqu'à la fin août, nous vous proposons une sélection des meilleurs moments de l'émission. De quoi vous donner le sourire à l'heure du déjeuner et de découvrir ou redécouvrir nos super candidats qui ont joué avec nous cette saison. Aujourd'hui, vous avez rendez-vous avec de grandes amoureuses des animaux, un passionné de moto, une maniaque du ménage. On en a eu régulièrement hein, d'ailleurs cette année. Et puis on entendra aussi un extrait d'une chanson des Doors chantée par Hugo Frey. Et oui, on découvre plein de choses sur votre radio ici.
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2: 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Mais avant de retrouver Valérie D'Amido, Éric Bastien et nos deux premiers candidats du jour, voici Michel Berger, il n'y a pas de honte à aimer ça sur votre radio ici.

0: Il n'y a pas de honte. Michel Berger sur votre radio ici. Alors, nous avons tous des rêves. Certains sont réalisables et d'autres moins, comme celui d'Emmanuel d'ici Besançon. Mais il en est tout à fait conscient et ça lui va très bien. Quant à Audrey d'ici Provence, elle va découvrir avec Valérie Damido les talents d'animateur de fête foraine d'Éric Bastien. Oui, oui. Et si jamais il veut arrêter la radio, eh bien, moi, je dis que sa reconversion est toute trouvée.
1: Emmanuel, il a un rêve.
2: Fly me to the moon.
1: La destin. Ah là là. Tu rêverais d'aller sur la lune.
3: Ah, tout à fait.
1: Mais pourquoi?
3: Parce que pour l'aventure scientifique, pour
4: oui,
3: l'aventure humaine, ça doit être phénoménal. Et puis pour voir la lune, la Terre d'en haut, justement.
1: Ah bah oui, bon. Bah ça serait pas mal. Je ne sais pas si... Je ne sais pas si d'ici qu'on soit trop vieux pour y aller, il y aura des voyages pour la Lune, mais bon, écoute.
3: Non, c'est trop tard pour nous.
1: C'est trop tard pour nous. J'ai envie de pleurer.
4: Oh, l'émission de la déprime.
1: L'émission de la déprime. Enfin, c'est peut-être pas
3: non,
1: trop...
3: Non, mais il y a Sophie Adouno qui va y aller pour nous.
1: C'est vrai, elle ira pour nous. Alors, Manu, attention. C'est la question qui peut te permettre de gagner 3 points de plus. T'es largement en tête, mais il faut prendre tous les points.
3: Voilà,
1: écoute bien, je te fais écouter Edith Piaf.

0: dans les blés.
1: Nous allons parler non pas d'Edith Piaf, mais de peinture. Je vais te poser la question, je vais te faire des propositions de réponse et à mon top chrono, tu auras 10 secondes pour me donner ton choix. Écoute bien la question. Quel peintre français a créé sa propre nuance de bleu et lui a même donné son nom? Alors c'est Yves Klein, Paul Cézanne, Pierre Soulages, Jean-Marc Barre qui a joué dans le Grand Bleu. Quel peintre français a créé sa nuance de bleu et lui a donné son nom? Klein, Cézanne, Soulages, Jean-Marc Barre. Top chrono, 10 secondes.
2: Réfléchis, bleu comme toi.
1: Vite.
2: Je dirais Yves Klein.
1: Mais oui, c'est le bleu Klein. C'est même appelé International Klein Blue. C'est une nuance très particulière de bleu. Pour ceux qui ont vu Le Diable s'habille en Prada, d'ailleurs, nous avons Meryl Streep qui nous fait un cours sur le bleu Klein. Bravo, 3 points de plus, tu as 7.
3: Bon, Audrey, je voudrais pas dire... Hein,
1: parce tu vas que finir Fanny, Audrey.
3: Ouais, voilà, je dois rester dans le coaching bienveillant et positif, mais Audrey, zéro.
4: Oui, on va rester optimiste, on verra bien. C'est pas fini encore. Ah,
3: exactement, tu as raison, tout peut arriver avant 13h. Elle habite à Corbière, on le rappelle, hein, pour ceux qui arrivent, c'est en Provence, c'est pas très loin de Marseille, où elle est, et oui, adjointe administratif à la mairie de Marseille. Elle aime beaucoup le ménage, notre Audrey.
4: Oui, c'est du ménage.
3: Ah, t'aimes le balai, toi. Et pourquoi cette obsession du ménage?
4: Non, mais j'aime bien que la maison soit propre et rangée, donc forcément...
3: Alors, ça, c'est un fait. On est tous un peu comme ça, mais du genre combien? C'est-à-dire, tu ranges tous les jours, très souvent, plusieurs fois par jour?
4: Non, la maison, il faut qu'elle soit rangée tout le temps. Donc, je range quand il faut ranger, quoi.
3: Donc, je répète ma question, c'est donc plusieurs fois par jour, on est d'accord?
4: Oui.
3: Et voilà. Bon, écoute, Audrey, il faut se détendre, sinon, moi, je t'amène sur un manège à sensations. Pareil que tu détestes.
4: Oui.
3: Bienvenue, Audrey. Attention pour le double looping. C'est parti, le triple axel. Ça va secouer. Oh là là là là là là. Ça va faire mal sous les pieds. Le cœur qui va se. Ça va, Audrey? Je me suis ridiculisé tout
1: ça. J'ai toujours envie de faire ça. La famille Campion, si la famille Campion nous écoute, je crois que vous avez votre nouveau maître
3: Marcel,
1: de jeu.
3: Si
1: Marcel,
3: nous
1: si nous écoute, embauche-le pour la Grand Rouge.
3: Quand tu veux, j'ai toujours voulu attraper le kiki, moi. Comment ça s'appelle?
1: La queue du Mickey.
3: La queue du Mickey, on est bien d'accord.
1: J'ai toujours voulu attraper le kiki. Cette phrase ne devra jamais sortir de ce contexte.
3: Bah oui, sortie du contexte, c'est pas top. Allez, on va jouer, je crois que c'est mieux.
1: Oui, voilà.
3: Oui. Et puis on va aller en cuisine tout de suite. Allez. Tu nous as dit que tu voulais être pâtissière. En tous les cas, ça fait partie de tes rêves les plus fous. T'as parlé de ce tiramisu spéculoos qui nous a donné envie. Alors c'est peut-être simple cette question pour toi. En cuisine, que désigne le terme à la meunière? À la meunière. Est-ce que c'est cuit au four dans un plat en terre? Est-ce que c'est frit dans du beurre et de la farine? Servi enrobé de pain brioché ou cuit par la meunière? Parce que le meunier, lui, il comprend rien à la cuisine. Top chrono, 10 secondes.
4: Avec le beurre et la farine.
3: Avec le beurre et avec la farine. La meunière. Audrey? Enfin, ton score prend de la lumière et des couleurs. C'est une bonne réponse, une préparation souvent réservée aux poissons comme la sole dorée, fondante et résistible avec un petit trait de citron.

0: Vous écoutez votre radio ici, Pink, All Out of Fight, excusez-moi. C'est l'heure du déjeuner, j'ai faim, je suis désolée. Valérie Damido et Eric Bastien sont maintenant avec Catherine d'Issy-Berry qui nous parle de son lien avec les animaux, tortues, chiens, chats. Elle aime tout le monde. Quant à Paolo d'Issy Normandie, il nous donne quelques petites idées pour visiter le Portugal.
1: Bah Catherine, tu vas te reprendre, hein. Tu vas marquer les 5 points là, de la question cash. Hein.
2: Oui.
1: Ouais. Tu as un lien aussi particulier avec les animaux. Et oui, notre Catherine, c'est un vrai point commun qu'on a toutes les deux. Tu adores t'occuper d'animaux, mais il t'arrive plein d'aventures avec les animaux. Une fois, tu as trouvé une tortue sur la route et tu l'as remise à l'eau. Et la tortue, elle a fait quoi ?
2: La tortue, quand on l'a mise à l'eau, elle a plongé et elle est remontée. Elle a sorti la tête pour nous regarder comme si pour nous remercier. Oh. Et elle est partie.
1: Bah, bien sûr qu'elle est incroyable. Mais bien sûr que c'était pour te remercier. Les animaux sont très...
3: Bien sûr.
1: Oui. On le voit dans toutes ces vidéos, les gens aident des
3: J'ai
1: animaux.
3: J'ai vu des chiens qui sentent le danger arriver, ouais. Qui ont une réaction, mais 2 secondes avant que le truc s'effondre, par exemple. C'est fou, ça. Ouais.
1: Mais il y a plein d'anecdotes comme ça. On voit des gens sauver des renards et les renards les remercier, etc. Alors, une fois, tu as sauvé 2 staffs. Alors, les staffs, pour ceux qui ne savent pas, c'est quand même des chiens. Normalement, les gens ont peur d'eux. Mais toi, tu n'as pas hésité à les prendre au collier alors que, bon, tu ne les connaissais pas.
2: Ah non, pas du tout, j'ai pas hésité. Après, je me suis dit, j'aurais pu me faire mordre, mais non. Pas au collier, et on les a mis tous les deux dans la voiture, ils s'étaient échappés, leur maître courait derrière, mais bon, ils avaient traversé une grande route, enfin, c'était, je dis, faut qu'on les sauve, hein, donc, j'ai pas hésité. Bon. Il ne s'est rien passé, hein, au contraire, hein.
1: Bah oui, mais souvent, les staffs, les chiens surtout, ils savent. Les chiens que tu viens pour les aider. Les animaux, en général, reconnaissent bien que tu viens là pour les aider.
3: C'est les maîtres, hein. Voilà. C'est à l'image des maîtres. Hein. Quand les animaux sont pas, on les dit dangereux, c'est... Enfin, je sais pas.
1: Non, mais les staffs, c'est pas dangereux. Il faut arrêter ce truc. Alors, il paraît que tu as des chats qui te suivent partout aussi.
2: C'est ça, quand je rentre du travail, tout le monde est couché, hein, souvent, enfin dort ou se repose. Et dès que je franchis la porte, bah, ça y est, tout le monde est en effervescence.
3: Oui.
2: Je suis là, ils me suivent partout, ça craille. Voilà, comme je dis à mon mari, je suis Madame Bouffe, excusez-moi l'expression.
1: Bah, c'est ça, bah oui, bah, les animaux, ils savent bien que tu vas leur faire des câlins, surtout que tu vas leur donner la gamelle. Petits animaux intéressés. Bien, allez, c'est le moment où tu marques 5 points. J'y crois. Tiens, je te mets une petite chanson de Ben Mazur.
4: Tout ça pour dire quoi ? Pour dire c'est l'heure.
3: C'est l'heure de marquer des points.
1: C'est l'heure de marquer des points et c'est aussi le thème de la question. Pour dire attention, Catherine, comment appelle-t-on l'aiguille qui indique les secondes sur une montre ? Comment ça s'appelle ? L'aiguille qui indique les secondes sur une montre. Top chrono, 10 secondes.
2: Pas trop tôt.
3: Quel suspense.
1: Oui !
3: Bravo !
1: Oui, c'est la trotteuse. Elle est plus longue que les autres. Elle désigne la seconde en cours. Elle parcourt 1 tour/minute, 60 tours par heure. C'est magnifique, ça te permet de marquer 5 points. Je suis ravie.
3: Bon, allez, Paulo, on se déconcentre pas, même si elle est en tête, forcément, mais t'as pas encore joué sur tes 5 points. On a pas mal parlé du Portugal. Pour le coup, j'ai l'impression que t'as une vraie attache, hein, tu l'as dit, par rapport à tes origines. Est-ce que tu peux nous conseiller 2-3 endroits sympas au Portugal ?
5: Bah alors, le nord est très joli pour visiter, le sud c'est super sympa pour la chaleur et il y a des endroits sympas. Ouais. Porto est sympa,
3: c'est
5: une ville.
3: Ah bah oui.
5: Porto.
3: Bon, merci pour ces bons conseils. Allez, on part sur le bord de mer. Monsieur était célibataire, je vais parler de la rencontre avec madame, Laure. Célibataire, mais une collègue de ton ancien boulot lui parle de Laure. Elle lui parle de cette femme que tu vas rencontrer, c'était où du coup, bord de mer, si j'ai bien compris ?
5: Voilà, c'est ça. C'était mon ancienne secrétaire avec qui je travaillais, qui m'a présenté, enfin qui m'a donné le numéro de Laure. Je l'ai appelé, on s'est donné rendez-vous à Villers-sur-Mer.
3: Villers-sur-Mer, très bien, la Normandie. Et du coup,
5: dans un petit bar, on a pris un petit café et puis.
3: Attends, je t'arrête. Un petit café Malongo, bien sûr.
1: Oh là là.
5: Voilà.
3: Et du coup, le bisou au bord de la mer, ça s'est fait comme ça ? Romantisme.
5: Pas vraiment.
3: Bon, en tous les cas, ça fait 2 ans. Hein. 2 ans de mariage en février prochain. Ça fera 2 ans noces de cuir. Hein, donc pour février. Bravo pour cette belle rencontre en bord de mer. Fait toujours du bien de voir que l'amour existe encore. Qui c'est qui chantait ça ? L'amour existe encore ?
1: Personne.
3: Garou, on me dit. Je pense que c'est Cabrel.
1: Garou,
3: bon, c'est pas grave. Allez, nous jouons pour cette question. Cash, elle vaut 5 points. Quel membre manque-t-il à la statue de la Vénus de Milo. 10 secondes.
5: Les bras.
3: Les membres manquant la statue de la Vénus de Milo pour 5 points. Les bras m'en tombent. Oui, c'est une bonne réponse. Bravo, ce sont bien les bras. 5 points, tu repasses à 8. On est très contents. Elle a été découverte en 1820, pour la petite info, sur l'île grecque de Milos, cette statue.
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dans un vieux rock'n'roll, William Scheller. Allez à suivre quelques infos près de chez vous pour cet été, que vous soyez en vacances ou non. Ensuite, retour de la musique avec Michel Jonas, puis les meilleurs moments d'Otaquet avec Valérie Damido et Eric Bastien sur votre radio ici.

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1: Soyez les bienvenus si vous nous rejoignez. Tout l'été, à l'heure du déjeuner, ce sont les meilleurs moments d'Otaquet avec Valérie Damidot et Eric Bastien, que nous retrouvons juste après Michel Jonas sur votre radio ici.

0: Il sera en concert pour quelques dates à la rentrée, par exemple en octobre à Hyères en Essonne ou encore à Gérardmer dans les Vosges. Michel Jonas, joueur de blues dans la playlist de votre radio ici. Nous sommes à présent avec Frédéric d'ici Touraine, qui a une manière un petit peu particulière, tout comme celle que Valérie Damineau nous avoue et qui est encore plus étrange. D'ailleurs, Éric Bastien n'a pas hésité à lui faire remarquer.
1: Alors, Frédéric, il paraît que...
2: Déjà, ça part mal.
1: Il faut toujours que tu tombes sur des nombres pairs. Par exemple, quand tu comptes tes pointillés, quand tu roules, eh bien, ça doit être pair. Quand tu montes les escaliers, tu dois compter 1, 2, 1, 2, 1, 2. Pourquoi ?
3: Je sais pas.
1: Mais depuis toujours ou... Non, mais depuis toujours ou...
3: Ouais. Donc... Non, je m'allonge. Alors, docteur, oui, allons-y.
1: Allons-y, docteur, oui.
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1: Mais ici, vous êtes avec le docteur Babibo. Alors, le docteur Babibo aimerait savoir, ça vient de l'enfance, ça vient de quoi ?
3: Je ne sais pas.
1: Je ne sais pas. Mais qu'est-ce que tu comptes ?
3: Je ne sais pas.
1: Qu'est-ce que tu comptes d'autre ?
3: Hein ?
1: Tout doit être père.
3: Ouais.
1: Et si c'est pas père, il se passe quoi ?
3: Que je vois, quand je compte mes doigts, j'en ai 5. Mais pour que j'en ai une paire, eh ben je fais 0, 1, 2, 3, 4. Comme ça, j'ai...
1: Ah.
3: Ça finit en nombre pair.
1: C'est beaucoup. Moi, j'aime bien, si je dois faire un truc important, je me délivre. Allez, je me découvre.
2: Vous nous dites des choses aujourd'hui. Qu'est-ce qu'il y a ?
1: Je me balance tout.
2: Qu'est-ce que vous faites ?
1: Si j'ai un truc important à faire, mais vraiment important, un truc grave, eh ben, je ne peux pas y aller si je vois pas un véhicule rose.
2: Ah oui, d'accord. Voilà. Pareil.
1: Eh ben oui, je devais me faire opérer. Figurez-vous que je devais me faire opérer de la vésicule.
2: Oui.
1: Mon mec me conduit à la clinique. Il a fallu qu'on cherche pendant 20 minutes un véhicule rose, sinon j'y allais pas.
2: Mais voilà. Vous me livrez comme un vieux livre.
1: Ouais, comme un vieux livre. Allez, on y va, on pose la question à choix multiple.
2: Sinon, la vésicule, ça va ?
1: Alors, je vais te poser une question.
3: La vésicule rose.
1: Ouais, la vésicule rose, exactement.
2: J'en peux plus de cette émission.
1: RIP, la vésicule. Alors, écoute bien. Je vais te poser les questions à choix multiples. Donc, je te pose la question, je te fais des propositions à mon top chrono. Tu as 10 secondes pour me donner la réponse. Tiens, je te fais écouter Jacques Brel.
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1: On va parler de Madeleine. Attention, écoute bien, Frédéric. Où a été inventée la Madeleine ? À Reims ? À Commercy ? À Nancy ? Ou dans la cuisine de Marcel Proust ? Top chrono, 10 secondes. Reims, Commercy, Nancy, chez Marcel Proust.
3: Commercy, non, c'est pas aussi, c'est Commercy.
1: Eh oui, c'est Commercy, en Lorraine, c'est Madeleine Paulmier qui a improvisé un petit gâteau.
3: Ouais.
1: Et qui a, pour sauver le dîner du duc Stanislas, et ben il lui a donné son nom, le duc. Il a dit, ce gâteau s'appellera la Madeleine. Voilà, tu as 3 points de plus, tu as 6.
2: Eh ben bravo, hein, franchement.
3: Bravo.
2: Alors que nous, en face... Oui, nous, on n'a qu'un point avec Claude Noël, je vous rappelle. Hein, donc, Claude Noël
5: Oui, alors
2: il va falloir qu'on sorte du frigo, là, comme Marie-Carré. Ah, Claude Noël qui a une vie extraordinaire, qui vit en lisière de forêt, qui est marié depuis 30 ans, qui habite à la montagne, dans une station de ski, qui a le vertige. Bah alors ?
5: Oh là là, mon Dieu, quelle horreur, bien sûr.
2: Alors, c'est un peu embêtant parce que t'habites au ski et tu peux pas monter sur le télésiège, alors que t'habites à la montagne et tu peux faire du ski tout le temps, quoi.
5: Alors, le problème, c'est que je veux bien monter sur le télésiège.
2: Ouais.
5: Mais c'est pour redescendre. Quand on vous interdit de redescendre en raquette avec les copines et qu'on est obligé de reprendre le télésiège, j'ai broyé les mains de ma meilleure amie Brigitte pendant toute la descente. J'ai hurlé. Mmh. C'était l'horreur.
2: Oui, bah oui, quand tu fais de la rando avec ton mari, c'est trop abrupt. Tu demandes à ton mari de t'encorder quand même. Ça va loin.
5: Ah ouais, non, mais je supporte pas le vertige. Non, j'ai super peur.
2: C'est vrai qu'on n'est pas en avance.
1: On n'est pas en avance, oui. C'est pour ça que je me permets de vous speeder un peu.
2: Vous faites bien. Ah, voici un extrait, on adore. Alors, c'est les Doors, mais revisité par Hugo Frey. Voilà. Mais oui. Ça veut dire quoi ? Ouvre-toi pas les portes, c'est quoi ?
1: Ouvre-toi porte d'or.
2: Ah, ouvre-toi porte d'or, c'est les Doors, mais c'est Hugo Frey. Voilà, c'était cadeau.
1: Allez.
2: Avec quel instrument peut-on ouvrir une porte ? Voilà la question intéressante. Est-ce qu'on peut ouvrir une porte avec un merle, un pinson, un rossignol ou ou un chéquier en acier trempé, parce que 300 balles déménagement d'urgence, ça va trop cher. Hein. 10 secondes, top chrono. Merle, pinson, rossignol, chéquier. Vite.
5: Merle.
2: Ouais, bah merde surtout, hein, parce que c'était un rossignol.
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0: écoutez ici Les Oies Sauvages, Yann Muller. Et puis pour la version originale, c'est évidemment Michel Delpech. Nous faisons maintenant connaissance avec Marie, qui a beaucoup d'animaux à la maison, mais vraiment beaucoup, et pas des petits. Quant à Sébastien, d'ici Auxerre, il a un petit surnom tout mignon. Et vous, c'est quoi votre surnom? Valérie Damido, elle, c'est Valou la Gitane. Quant à Eric Bastien, c'est Chonchon des Bois sur votre radio ici.
1: Alors Marie, tu joues avec ici Armorique, hein, c'est ça? Tu habites dans le Morbihan. Alors je ne sais pas comment, je veux pas dire de trucs. Comment on dit ta ville?
2: Tex.
1: Tex. Eh ben c'est, on habite à Tex.
3: Comme l'animateur.
1: Comme l'animateur, mais ça s'écrit pas pareil. Alors tu as une fille qui s'appelle Oriane, qui a 26 ans. Et surtout, tu es comme moi, tu as une ménagerie chez toi. Tata, et vas-y. Alors, un tout petit chien qui prend pas de place, elle a un Saint-Bernard qui s'appelle Sully. Hein? Ah bah, il prend pas de place celui-ci. Combien il fait de kilos, le Saint-Bernard?
2: Oh, c'est un gros bébé de 73 kilos.
1: Voilà.
3: C'est énorme.
1: C'est énorme.
3: Mon poids, c'est mon poids.
2: Voilà.
1: Pardon? Non, toi, tu fais deux Saint-Bernard. Voilà, allez.
3: 200 kilos de bonne humeur, Damido et Bassor.
1: Voilà. Un labrador qui s'appelle Ouchka.
2: Voilà.
1: Un papa qui, alors, qui doit pas faire loin des 40 kilos, celle-là. Hein?
2: Je surveille sa ligne. Elle doit être à. Elle est à 29.
1: Oh, mimine! Alors.
3: Le régime, le pauvre.
1: Le régime. Non, mais il faut faire gaffe. Les labradors, c'est pas un mari. Voilà. Et oui, non, c'est pas ça. C'est qu'ils ont des problèmes aux hanches s'ils sont trop lourds.
3: C'est important.
1: Un chat minouche. 4 cannes, un canard, un canard, 8 oies, un coq et une poule.
2: Et voilà.
1: Dis donc, le matin, t'es occupé à nourrir tout ce petit monde-là?
2: Oui, effectivement. C'est du boulot.
1: Ah, c'est du boulot. T'as un grand jardin, donc?
2: Oui.
1: Ah, voilà. Alors, tu es éducatrice sportive.
2: Oui.
1: Ça rigole pas. Prof de muscu.
2: Ouais.
1: Et maître nageur.
3: Les chiens sont minces, ils font du sport.
1: Eh oui, ils font du sport. Ça veut dire que t'es très sportif quand même.
2: Je l'ai été.
1: Eh ben voilà. Bon bah tu l'es toujours.
2: Ouais,
1: sportive un jour, sportive toujours. Bien, on apprendra à se connaître tout au long de l'émission, mais là on va tout de suite marquer le premier point.
3: Oui Mimi, s'il te plaît, pose la question.
1: Vas-y,
3: Mimi.
1: Les Mimi, en route, tiens, je te mets une petite chanson.
4: Coulommiers et poisse. Bleu d'Auvergne,
3: Montfort.
1: C'est vrai que la chanson est d'une tristesse absolue alors qu'on parle de fromage.
4: Hein.
1: Alors, Marie, le mot fromage vient du verbe latin signifiant faire la fête. Vrai ou faux, top chrono, 5 secondes. Vite!
3: Allez! Aïe!
1: Eh bien, c'est trop tard. Vite, quand je dis 5 secondes.
2: Oh, je dis faux.
1: Eh oui, mais c'était hors chrono, ma chérie. Oh! Alors c'était faux, bien sûr. Le mot latin festare, c'est faire la fête, mais ça vient du mot latin formaticum, qui veut dire mouler dans une forme. Voilà. Bon bah pas de points, mais bon bah on se rattrape. On est 5 secondes, c'est vite.
3: Comment qui va mon gros nounours, Sébastien?
2: Ça va, merci.
3: Non mais je dis ours parce que voilà, déjà on va se faire un petit bonne nuit les petits hein, pour t'accueillir. Parce qu'on t'appelle nounours, mon Seb. Depuis longtemps en plus.
5: Oula, au moins 35 ans.
3: Oula.

0: toujours fait ça, hein.
1: Oh, depuis un an, parce qu'avant j'étais ambulancier, et d'accord. Avant j'étais maître-chien pendant 25 ans.
0: Oui, en fait, t'as été à l'armée, t'étais maître-chien à l'armée, et après t'as été dans tout le civil, c'est ça. Ah
1: c'est
0: ouais, comme quoi on peut changer de métier plusieurs fois dans la vie. Chauffeur de taxi, aujourd'hui Sébastien, c'est toi qui prends le volant, c'est toi qui fonce jusqu'à 13h pour peut-être gagner un premier point.
2: Ah, on est
0: sûr de l'humour.
2: On est sûr de l'image. C'est bien, les auditeurs aiment.
0: On va passer la première.
2: Oh là là.
0: On met les clés sur le comptable.
2: Oh là là.
0: On y va et on part peut-être gagner de l'argent.
2: Allez, allez. Ah, ça te plaît, ça, les questions sur le pognon.
0: Évidemment. Aux États-Unis, Sébastien, mon nounours, on a déjà édité des billets de 100 000 dollars. Est-ce que c'est vrai ou faux, des billets de 100 000 dollars? Top chrono, 5 secondes.
1: Oh, je vais dire faux, ça me paraît énorme. Quand même.
0: Ça me paraît énorme, genre un billet de 100 000 euros, ouais, ça paraît pareil, quoi. Si un billet de 100 000 dollars a existé aux États-Unis, il a été émis entre 1934 et 1935. Bon, il fallait être là, ça a duré un an. Il servait uniquement aux transactions entre les banques, il n'a jamais circulé auprès du public. C'est comme le billet de 500 euros, je crois que c'est. On ne le voit pas souvent, celui-là, il n'est pas en.
2: Moi, j'en ai jamais vu. C'est comme ça.

0: Love, Maroon 5, sur votre radio ici. Dans un instant, suite des meilleurs moments d'Otaquet avec Valérie Damido et Eric Bastien, qui seront toujours avec Marie d'ici Armorique, prête à tout pour ne pas faire une dictée, et Sébastien d'ici Auxerre, sur votre radio ici.
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2: Alors, Marie, qui donc a peur des araignées, qui fait beaucoup de sport. Dis donc, Marie, oui. Tiens, si je te mets ça, ça va te faire penser à quelque chose. Alphonse Brown, la plus chose de Alphonse Brown. On en

0: place, Michael Youn, parce que tu as joué dans la Beuze, tu as fait de la figuration dans la Beuze.
1: Génial.
2: Oui, figuration.
0: Et alors, qu'est-ce que tu faisais? C'était où? C'était comment?
2: Alors, dans la Beuze, c'était dans une... ça se passait dans une boîte de nuit.
0: Mmh.
2: Et donc, faut le savoir, mais j'étais profil.
0: Ah,
2: profil. Bah... C'est-à-dire que là, Michael, il monte les escaliers dans cette grande boîte de nuit. Et donc, j'étais profil et donc, je mimais une conversation avec quelqu'un qui était en face de moi.
0: Donc, tu fais des arrêts sur image quand tu regardes la Beuze.
2: C'est ça. Okay. Et là, c'est moi.
0: D'accord. Voilà. Alors, tu as participé aussi à Nulle part ailleurs.
1: Ben, il y a longtemps, alors.
0: Et tu devais raconter une anecdote à Philippe Gildas.
2: Exact.
0: Et là, c'était quoi l'anecdote?
2: Alors, tout simplement, c'est, bon, le thème, c'était donc les écoles bretonnes privées avec les bonnes sœurs ou les curés.
0: Oh my God.
2: Et mon anecdote, c'était que, eh ben, un matin, je suis pas allée à l'école parce que c'était le jour de l'autodictée. J'étais très mauvaise. Et la bonne sœur était très méchante avec nous et donc souvent elle nous tapait. Hein.
0: Sympa.
2: Et donc j'ai fait du stop pour pas aller à mon école et je suis allée me réfugier chez ma mamie. Voilà.
0: Ah, t'as fait du stop, mais t'avais quel âge?
2: Ouais. J'avais 8 ans.
0: Ah bah super, faire du stop à 8 ans. Tu es très chanceuse. Ouais. C'est pas comme si les tarés circulaient pas partout.
2: Mmh. Ouais, c'est ça.
0: Tout ça pour pas faire une dictée. Eh ben, bon. Ouais. C'est l'heure de marquer 3 points de plus. C'est la question à choix multiples. Je te pose la question, je te propose des réponses. À mon top chrono, tu as 10 secondes pour me répondre. Écoute bien.
2: Okay.
0: Le mot sino, S-Y-N-O, Fridi, le mot sino Fridi désigne une fragilité des sinus, un mono-sourcil, la peur d'être enfermé dans un frigo, un mot qui rapporte beaucoup au Scrabble. Donc, sinophridie, fragilité des sinus, monosourcil, peur d'être enfermé dans un frigo ou un mot qui rapporte beaucoup au Scrabble. Top chrono, 10 secondes.
2: D'être enfermé dans un frigo.
0: Non, pas du tout. C'est un monosourcil. C'est une formation pileuse qui relie les deux sourcils. Ça forme une seule bande de poils, genre Frida Kahlo et d'autres gens. Voilà, bon, bah pas de points.
1: Sinophridie.
0: La sinophridie.
1: À ne pas confondre avec un acteur X. N'a rien à voir. Sébastien a ici au cercle. Vous l'avez? Vous m'avez pas envoyé ma.
0: Je pense que Gilles, il est tellement égaré qu'il a même pas envoyé le son, quoi.
1: Bon, Sébastien qui joue avec Virginie. Tout à l'heure, il y a Virginie qui était à tes côtés. Elle est repartie ou elle est toujours là, Virginie, Sébastien?
3: Oh non, elle est toujours là.
1: Est-ce qu'elle est comme toi passionnée de moto?
3: De moto, non, pas vraiment.
1: Bah, toi, t'adores les Harley Davidson.
3: Ah, moi, oui.
1: Ah.
3: Oui, oui.
1: Il y en a une que tu es en train de retaper, là?
3: Oui, mais c'est une Ducati.
1: Ah, une Ducati. Mais t'en as une Harley à toi, ou pas?
3: Ah, j'ai pas de Harley, mais j'ai un custom Ducati.
1: Ouais, c'est mieux? Je sais pas, je me rends pas compte. C'est plus gros.
3: Ah, mais c'est beaucoup plus rare. Il y en a
1: c'est plus rare.
3: De fabriquer.
1: Ah ouais, quand même. Ah ouais. Bah écoute, bravo, parce que j'imagine que ça, déjà ça prend de la place, mais c'est surtout beaucoup d'entretien, hein, des bécanes comme ça. Donc c'est du boulot.
0: Des bécanes. Genre le gars, c'est d'un seul coup, c'est devenu un bonhomme avec Bastien.
1: C'est
0: des bécanes.
1: Évidemment, moi je collectionne les couteaux, moi. Viens. Boum, je t'envoie un couteau. Alors comme ça, on collectionne les couteaux, Sébastien.
3: Ah,
1: ça, c'est un couteau.
3: Oui.
1: Vous pouvez me faire écouter le couteau que vous avez trouvé là, dans votre truc?
0: Okay. C'est on dirait une grenouille.
1: On dirait une flèche, quand même, pour lancer plutôt, non, une fléchette, non? Refaites voir encore une fois. Bien sûr. Alors ça, si c'est un couteau, moi je suis curé. Hein.
0: Bah t'es curé.
1: On joue? On y va? Pour 3 points de plus? Qu'est-ce qui se passe? On est prêt, Sébastien? Allez.
3: Prêt.
1: Virginie peut t'aider, hein, toujours. Quelle grandissime actrice américaine fête aujourd'hui même, 13 novembre, son anniversaire? Meryl Streep.
0: Meryl Streep.
1: Meryl Streep. Whoopi Goldberg. Suzanne Sarandon. Une pin-up dont on taira le nom, mais qui croit encore que Hollywood est une marque de chewing-gum. 10 secondes, Meryl Streep, Whoopi Goldberg, Suzanne Sarandon, une pin-up.
3: Whoopi Goldberg.
1: Qui est né un 13 novembre 1955 à New York, qui a marqué le cinéma avec ses rôles cultes comme Sister Act ou Ghost? Oui, c'est bien Whoopi Goldberg. Star multi-récompensée, Oscar, Emmy, Tony, Grammy Awards, tous les trophées sont à la maison. Elle les a mis en manier sur son frigo, c'est génial.

Céline Dion, que l'on a hâte de voir en concert à la rentrée. Les meilleurs moments d'Otake, c'est terminé pour aujourd'hui. 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

0: années 80, à l'honneur, ici à l'instant, c'était Dépêche Mode.
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0: Comment allez-vous ce matin? C'est une nouvelle semaine qui démarre, la dernière déjà du mois de juillet. J'espère que vous avez bien dormi. Ce lundi, on a une pensée toute particulière pour celles et ceux d'entre vous qui êtes touchés très lourdement par les incendies qui ravagent la Gironde depuis ce week-end. Ici, dès 5h, on va continuer de vous informer de l'évolution de la situation avec les journaux et les reportages des rédactions d'ici. Bonjour Cyril Erdorodon.
2: Bonjour Yuan Rock, bonjour à tous.
0: On en est où ce matin?
2: Eh bien, 42 000 hectares parcourus en 5 jours en Gironde par les flammes, 220 000 personnes qui ont déjà dû être évacuées. On y revient dès le début du journal.
0: Un peu de douceur dans cette actualité pesante. La musique ici est notre meilleur allié avec Francis Cabrel qui arrive dans 5 minutes. Et puis, en cette période estivale, faire de son camping-car en revenu d'appoint. C'est l'idée du jour pour économiser. Malin, Valère Coréard nous rejoindra à 5h13. Et puis, on aime vous entendre ici. N'hésitez pas, vous prenez votre téléphone, un petit coup de fil à la station et venez nous raconter, tiens, bah, comment se déroule cet été pour vous, de votre côté, 0810 055 056.
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0: Bon début de semaine à l'écoute de votre radio locale. Ici, 5h. Le journal présenté par Cyril Ardo-Redon et l'incendie en Gironde qui est toujours hors de contrôle.
2: Des milliers de pompiers restent mobilisés contre un incendie qui a parcouru 42 000 hectares en 5 jours. 220 000 personnes ont déjà dû être évacuées. Les flammes sont à une quinzaine de kilomètres de l'agglomération bordelaise. Un incendie à caractère dit erratique, ce qui inquiète tout particulièrement les autorités. Le ministre de l'Intérieur, Laurent Nunez, était sur France 2 hier soir.
3: Oui, la principale difficulté, elle est là, c'est que c'est un feu qui est complètement erratique, il n'a pas de cohérence, il va, il vient. C'est un feu convectif, d'abord, un feu qui s'auto-alimente, et puis qui, en plus, a pu créer, c'est ce qui s'est passé hier soir et qui a conduit d'ailleurs la préfète à évacuer un certain nombre de personnes. La préfète a dû évacuer dans la nuit 50 000 personnes, parce que ce feu a créé ce qu'on appelle un nuage pyro-cumulonimbus, qui peut créer des dommages très graves, puisqu'il crée des arcs électriques, et il projette de la braise très au loin, et donc il était extrêmement dangereux.
2: Le ministre de l'Intérieur, Laurent Nunez, on le disait donc, 220 000 personnes évacuées, habitants et vacanciers en Gironde depuis mardi, même si certains refusent de quitter leur domicile. C'est très fortement déconseillé par les autorités, mais Guillaume Batin, vous avez rencontré Caroline, 74 ans, qui vit avec sa fille, entourée de ses animaux à Mios, au sud du bassin d'Arcachon.
4: Caroline vit à Mios depuis 40 ans, au milieu de la forêt, entourée de ses animaux. Deux perroquets, deux chevaux, trois chiens, trois chats et des poules.
5: Je crois que je peux rester encore un peu. Et puis il y a un risque, il y a une part de risque assumée, parce que par rapport au confort de mes animaux, qui reste essentiel pour moi, ben c'est ma décision. J'ai pesé et je préfère rester.
4: Quelque part, vous faites passer vos animaux avant vous?
5: Un petit peu. Parce que c'était extrêmement compliqué par rapport au nombre d'animaux que j'ai, surtout les chevaux et les perroquets, qui sont très difficiles à transporter et à héberger ensuite.
4: Caroline redoutait aussi d'être bloquée sur les routes. Elle reste quand même informée et elle se laisse la liberté de changer d'avis si l'incendie se rapproche.
5: Je pense qu'il y a un danger potentiel quand même. Mais là, je ferai la part des choses. Hein, mais je pense que c'est pas vraiment encore à nos portes. Je ne sais pas si c'est la bonne décision, mais c'est ma décision, oui, pour l'instant. Pour l'instant.
4: Les 5 maisons voisines de celle de Caroline sont encore occupées. 15 personnes qui ont refusé d'évacuer.
2: Un reportage de Guillaume Batin sur votre radio locale ici en France. Ce sont au total 115 000 hectares qui ont été parcourus par les incendies depuis le début de l'année. 30 à 40 feux combattus simultanément selon le ministre de Laurent Nunez. 13 000 départs de feu en 2026. Et des incendies qui sont actifs en ce moment dans les Landes. 3 600 hectares parcourus et près de 200 bâtiments détruits par les flammes dans le secteur du Biscarrosse. Plusieurs reprises de feux dans le Var sur le massif du Gros Bessillon, 4500 hectares touchés. Et puis en Corse, à Corté, le feu s'est propagé sur 900 hectares. Au total, aujourd'hui, ce sont donc 7 départements du pourtour méditerranéen qui sont placés en orange face au risque élevé de feux de forêt selon Météo France. Les Pyrénées-Orientales, l'Aude, l'Hérault, le Gard, le Vaucluse, les Bouches-du-Rhône et le Var. Dans ce contexte, Emmanuel Macron préside ce matin à 10h une cellule interministérielle de crise consacrée aux incendies. Et dossier complet sur les feux en cours en France sur notre site ici.fr.
0: 5h04 sur le Tour de France, Mathieu Van Der Poel s'impose sur les Champs-Élysées à Paris.
2: Et c'est le Slovène Tadej Pogacar qui remporte la grande boucle. C'est sa 5e victoire sur le Tour de France. Il rejoint donc Anquetil, Merckx, Hinault et Indurain dans les cercles très fermés, dans le cercle très fermé des quintuples vainqueurs de cette course. Et cette édition est aussi marquée par les belles promesses de Paul Sexas, 4e du classement pour son premier tour. Le jeune Français de 19 ans a pris rendez-vous avec l'avenir, Anthony Rimbaud.
6: Et bien voilà les trois premiers du classement général.
7: Paul Sexas n'est pas sur la photo qui rassemble les trois premiers du Tour de France sur les Champs-Élysées. Mais dans la foule, les spectateurs en sont certains. Le Français sera un jour tout en haut de l'affiche.
8: À 19 ans, c'est exceptionnel de skipper. Donc on a déjà l'année prochaine, je pense qu'il y a la place.
7: Ce tour a sacré Paul Sexas, nouveau chouchou du public français. Mais le cycliste de 19 ans a aussi impressionné ses pairs, comme le Mexicain Isaac Del Toro, troisième de la grande boucle.
9: Je pense que c'est un grand coureur dont on doit se méfier. Donnez-lui un peu de temps et il va devenir un grand champion.
7: Un futur grand champion, ça tout le monde en est convaincu. Mais pour gagner un tour, Paul Sexas doit encore prendre de l'expérience et disposer d'une équipe capable de rivaliser avec le rouleau compresseur UAE de Tadej Pogacar, insiste Jean-François Bernard, le consultant cyclisme pour la radio ici sur la Grande Boucle.
10: Il y a un gros recrutement à faire, ça passe par des coureurs qui sont leaders dans d'autres équipes. Regardez l'équipe UAE, la plupart des coureurs qui sont équipiers sont des leaders autre part.
7: Et l'équipe Décathlon CMA-CGM devra aussi tout faire pour conserver sa pépite qui attise évidemment les convoitises. Paul Sexas est sous contrat jusqu'à fin 2027 avec la formation française.
2: Anthony Rimbaud, le Tour de France est donc terminé, rassurez-vous hein, pour les amateurs de cyclisme. Ça revient le 1er août, samedi prochain, avec le Tour de France féminin. Et on jette un coup d'œil sur le ciel, Johan, un soleil généreux ce matin.
0: Notamment sur les régions de l'Ouest ainsi que le Sud-Est. On note en revanche de petites perturbations ce matin sur la région de l'Est. Quelques faibles précipitations également entre le Sud-Ouest et le Massif Central. Et puis une matinée très ensoleillée sur le pourtour méditerranéen avec un mercure largement au-dessus du reste du pays. Les températures, justement, ça donne ce matin 17 à Bourges. On attend 16 à Aurillac, 19 à Bordeaux, 17 à Lille et 16 dans la capitale, alors que cet après-midi, c'est une carte de France entièrement ensoleillée. En somme, une belle après-midi d'été avec des températures de saison. 21 à Cherbourg, 26 à Rennes, 28 à Toulouse, 29 à Lyon et jusqu'à 34 la maximale à Montpellier. Et chez vous, comment ça se passe? Quel temps fait-il? Vous postez un petit message, comme vous avez l'habitude de le faire, sur la page Facebook d'ici, le nom de votre commune, une température, comment est le ciel? On fait la météo ensemble tous les matins ici.
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0: Elle aura 50 ans l'année prochaine, cette chanson de Francis Cabrel, celle avec laquelle pour lui tout a commencé, les murs de poussière sur les ondes d'ici.

0: Ici, on débute la semaine ensemble. Bon réveil, bonne musique, il est 5h10.
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0: Alors qu'hier, c'était l'arrivée du Tour de France sur les Champs-Élysées, vous pensiez peut-être tout savoir sur les fans les plus fidèles de la Grande Boucle, et c'est parce que vous ne connaissez pas encore Gérard, le Clermontois, retraité de l'éducation nationale. Depuis 11 ans, chaque été, durant 3 semaines, Gérard se rend dans chaque ville d'arrivée étape. Il est de ses passionnés.
2: Oui, c'est lui en fait la caravane, quoi. Il est la caravane à lui tout seul.
0: Il est là, il supporte les coureurs, mais surtout, et c'est là que réside l'originalité de sa démarche, une fois l'étape du jour terminée, les cyclistes rentraient dans leur chambre d'hôtel, le public rentrait chez lui. Gérard s'en va prélever un petit bout minuscule du bitume à l'endroit même où la roue du vainqueur a franchi la ligne d'arrivée. 11 ans de Tour de France, ça signifie qu'aujourd'hui, ce fan inconditionnel de la petite reine possède plus de 200 prélèvements de lignes d'arrivée, tous soigneusement étiquetés dans un tube avec la date, la ville et le nom du coureur. Des échantillons qu'il a disposés dans son garage sur une carte de France, 3 mètres sur 2, faisant de son garage une sorte de petit musée du Tour de France. Donc, après l'arrivée hier sur les Champs, Gérard va rentrer chez lui à Clermont-Ferrand. 22 nouveaux prélèvements en attendant le Tour 2027. L'année prochaine.
2: Il a donc un certain nombre de petits bouts des Champs-Élysées, puisque voilà. Ça arrive quasiment tous les ans aux Champs-Élysées.
0: Je ne sais pas comment il fait, parce que bon, le bitume quand même.
2: Un petit burin.
0: 5h11, après un week-end sans précédent dans l'info d'ici, on va faire un point sur les incendies.
2: Ah oui, avec les canicules qui souffrent face aux incendies, mais pas que, également face aux sécheresses et vagues de chaleur successives. Nous serons en forêt d'Orléans dans quelques instants.
0: Et pour se réveiller en rythme, ce lundi, ici, vous a programmé Amir. En attendant, c'est le moment de faire quelques économies. Bonjour Valère Coréard, chaque jour avec vous, un bon plan pour rebooster notre pouvoir d'achat. Ce matin, vous souhaitez nous adresser un bon plan, notamment aux propriétaires de camping-cars, des vannes et des fourgons.
3: Oui, parce que la plupart du temps, lorsqu'on est propriétaire d'un camping-car par exemple, il faut regarder les choses en face, on l'utilise très peu. Il reste dans le garage au mieux ou parfois dans le jardin à attendre les prochaines vacances qui mettent parfois un certain temps à arriver. Et je suis certain que vous me voyez venir, vous commencez à me connaître, un véhicule qui sert peu, peut devenir du jour au lendemain quasiment un revenu d'appoint en puissance à condition d'utiliser les bons outils et les bons services disponibles. Et là, on va commencer par la mise en location de votre véhicule sur des plateformes entre particuliers. Alors, comme toujours, prenez le temps d'échanger avec le locataire potentiel, vérifiez auprès de votre assurance que vous êtes bien en règle.
0: Et sinon, certains acteurs proposent un service de gestion de votre véhicule lorsque vous ne vous en servez pas.
3: Oui, et c'est par exemple le cas de monhangar.fr qui vous propose de gérer la location, mais toute l'année. En tout cas, lorsque vous ne vous servez pas, bien sûr, de votre véhicule, avec une promesse intéressante. Jusqu'à 5000 euros de revenus supplémentaires par an. 5000 euros juste en leur confiant votre van, votre camping-car ou votre fourgon. Alors le site dispose d'un certain nombre de lieux où les véhicules vont être stockés. Et ce qui est intéressant, c'est que c'est la plateforme qui s'occupe de tout. Qu'il s'agisse de l'assurance, le choix des locataires, l'état des lieux, l'encaissement des loyers. Il faut bien sûr que votre véhicule soit en bon état. Et évidemment, ce type de plateforme va vous permettre de le retrouver en bon état. Mais il faut qu'il ait moins de 10 ans et pas plus de 90 000 km au compteur. Mais voilà, vous savez désormais comment rentabiliser votre véhicule lorsque vous ne vous en servez pas. À la clé, une petite somme rondelette qui pourrait bien améliorer vos fins de mois. Si vous aussi vous avez des bons plans budget, pouvoir d'achat, pensez à m'écrire. Par ici, leséconomies@radiofrance.com.
0: Merci Valère. Faire du sport sur ordonnance, ça existe. Ça sera d'ailleurs le sujet que vous aborderez demain dans ici, les économies. Il est 5h13. Bon début de journée à l'écoute de votre radio locale.

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5: 5h15 dans l'info d'ici. Ce lundi, 7 départements du pourtour méditerranéen sont placés aujourd'hui en risque élevé aux feux de forêt.
6: Et il s'agit des Pyrénées-Orientales, de l'Aude, de l'Hérault, du Gard, du Vaucluse, des Bouches-du-Rhône et du Var. Mais c'est bien toutes les forêts du pays qui sont mises à très rude épreuve cet été entre incendies, sécheresses et vagues de chaleur successives. La forêt d'Orléans, par exemple, est en pleine souffrance. Ça se voit avec les feuilles qui sont déjà jaunes, voire carrément marron. Cécile Dacosta, vous avez suivi un état des lieux avec l'ONF.
7: À chaque pas, l'herbe, les feuilles craquent sous nos pieds.
8: On l'entend à l'oreille, c'est vraiment l'automne, c'est ce bruit de feuilles sèches, de feuilles qui tombent. L'arbre a envoyé toute sa puissance pour dire stop, on arrête la feuillaison, on fait tomber les feuilles. Ben là, on l'a au 14 juillet. Quoi.
7: Du jamais vu, aussitôt dans l'année pour Nicolas Perrette, chargé de sylviculture à l'ONF Centre-Val de Loire.
8: Malgré les coups de chaud qu'on a eu en 2019, 2020, même les coups de chaud plus anciens en 2003, là c'est vraiment tôt en saison. En fait.
7: Et pour le moment, difficile de vraiment estimer l'ampleur des dégâts dans la forêt d'Orléans.
8: Ça, on le verra avec le temps. Là, ce que l'on voit, c'est avant tout le coup de chaud de fin juin. Le coup de chaud d'il y a 10 jours, on aura l'incidence ici une semaine, ça sera la deuxième salve. Quoi. Vous, dans votre jardin, vous avez votre plante à la criée, on voit tout de suite l'arbre. On va le voir soit dès la fin de saison, soit au printemps prochain, on verra les parties qui ont définitivement lâché.
7: Comment voir si une branche a succombé à la chaleur? Il suffit de gratter légèrement à la surface du rameau. Démonstration.
8: Pour l'instant, on voit encore que les rameaux sont verts. Donc ça, pour moi, ça ne m'affole pas trop. L'année prochaine, il sera de nouveau vert. Si ça fait ça 2, 3, 4, 5 ans de suite, à un moment donné, il va accuser le coup. Et là, celui-ci qu'on gratte là, là, vous n'avez plus rien, vous cassez le rameau, ça casse comme du verre. Là, on peut commencer déjà à voir les dégâts.
7: Pour l'instant, les jeunes arbres souffrent davantage que les grands pins et les vieux chênes.
8: Les anciens, eux, vont accuser le coup, les systèmes racinaires sont déjà un peu plus profonds. Donc, jusqu'à quand? Parce qu'il faut avoir l'eau dans le sol qui va aussi s'amenuire. Mais c'est vrai que les jeunes plantations qui ont un an, 2 ans, 3 ans de végétation, elles n'ont pas un système racinaire qui est encore très installé dans le sous-sol. Et là, ça risque de faire mal. Il faut savoir que la vie de l'arbre, elle se fait sur les premiers centimètres du diamètre. C'est-à-dire, c'est pas parce que vous avez un arbre qui fait 1 mètre de diamètre qu'il a de la vie partout. Elle se fait vraiment sur la périphérie de l'arbre. Donc, quand vous avez des grosses écorces, ça absorbe un petit peu les chaleurs. Mais là, quand on voit les charmes qui ont des écorces lisses encore au démarrage, là, ils prennent le coup de chaud, donc on peut avoir aussi des blessures. L'écorce brûle, quoi, tout simplement.
7: Pour éviter de futures grosses pertes avec la multiplication des canicules, l'ONF tente d'introduire de nouvelles espèces en forêt d'Orléans, résistantes aux coups de chaud, mais aussi aux coups de froid.
6: Un reportage de Cécile Dacosta, ici Orléans. Et donc en forêt d'Orléans, comme dans bon nombre de massifs forestiers, la circulation des véhicules à moteur sur les chemins forestiers est interdite. Par ailleurs, aujourd'hui, toutes les forêts du département du Var sont fermées selon la préfecture.
5: Il est 5h18, c'est une tradition vieille de 20 ans sur TF1. L'été, chaque lundi soir, c'est Camping Paradis. Laurent Ronac, qui tient le rôle premier de la série, sera l'invité de Coulisses Télé. En attendant, on prend le large avec Manu Reva, ce navire qui jamais n'arrive à Alain Chamfort. Vous souhaite un bon début de journée, ici, 5h18.

0: Merci d'avoir choisi ici 5h20, votre radio locale vous accompagne en ce début de journée. C'est un 27 juillet qu'ils sont nés, le français Tai Krish, champion du monde de roller, à son actif plusieurs records du monde de saut dans le vide, notamment depuis le premier étage de la
1: Tour
0: Eiffel.
1: Ah oui, c'était lui.
0: Ça fait 12,50 mètres
1: quand même.
0: Il fête ce lundi ses 51 ans et qui sait peut-être, malgré toutes ses cascades, encore toutes ses dents. Aujourd'hui, c'est aussi l'anniversaire de Laurent Bignola, journaliste et ancien visage de l'émission Télématin. Et s'il était encore de ce monde aujourd'hui, on pourrait souhaiter un bon anniversaire à André Boulerville, comédien, le fameux 109 ans. Aujourd'hui, il aurait eu un 27 juillet 1921 également. La médecine faisait une avancée décisive. Une équipe trouvait l'insuline, cette hormone sécrétée par le corps humain pour réguler le taux de sucre dans le sang, hormone indispensable pour les personnes atteintes de diabète. Et puis enfin, 2018, à cette même date, avait lieu la plus longue éclipse totale de lune du 21e siècle, ce qui me permet tout logiquement de vous rappeler que ce matin et tout encore cette semaine, on 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
1: Ah, il est super celui-là.
0: Il est très beau.
1: Oui, très très bon roman.
0: Approuvé par Cyril Ardo-Redon. Vous pouvez y aller franchement, vous nous appelez, puis dans un instant, on se parle sur l'antenne de votre radio locale. En attendant, il est 5h22 dans les coulisses télé. Ce lundi, on vous emmène sur la Côte d'Azur, au milieu des bungalows, à la rencontre de Laurent Ournac. Camping Paradis, le plus célèbre de France qui cet été sur TF1 fête ses 20 ans. Alors on sort les bouées, la crème solaire, le parasol et direction le bord de la piscine.
2: Et je vais vous montrer pourquoi ce camping s'appelle Paradis.
3: C'est pas un camping comme les autres ici.
4: C'est la famille ?
0: Une famille qu'on a plaisir à retrouver dès qu'arrivent les vacances dans ce décor naturel. Un vrai camping à Martigues, à côté duquel un faux a été construit exprès pour les besoins de la série. Au fil des années, cette fiction est devenue indissociable de son acteur principal, Laurent Ournac. Pourtant, au départ, elle avait été imaginée pour Vincent Lagaffe, à l'époque animateur sur TF1. Les scénaristes en avaient fait un personnage très sportif, pratiquant jet ski, moto, planche à voile. Finalement, Lagaffe qui tend la chaîne, c'est à Laurent Ournac qu'on proposa le rôle de Tom Delorme, le propriétaire du camping. Les scénaristes en firent du coup un personnage beaucoup moins tête brûlée que dans la première version. J'ai demandé au comédien si en 20 ans, son rôle à l'écran avait autant évolué que lui-même dans la vraie vie.
5: Oui, je pense qu'on s'est servi mutuellement l'un et l'autre. Tom a évolué en même temps que moi, j'ai évolué en même temps que Tom. J'ai commencé finalement à interpréter Tom. C'était un jeune directeur de camping qui n'avait pas forcément beaucoup d'expérience dans l'entreprise, de gérer une clientèle, de faire vivre un lieu. Et en parallèle, moi j'étais un jeune comédien. Je venais plutôt du monde de la scène et du café-théâtre. Moi, je suis devenu un comédien qui a appris un peu plus le monde de la télévision sur le plateau de tournage. Oui.
0: Et en deux décennies, le comédien aura eu également l'occasion de passer derrière la caméra pour réaliser au moins un épisode par saison. Il n'empêche, 20 ans dans une carrière, c'est pas rien. Alors, est-ce que Laurent Ournac se voit porter encore les tongs 20 ans durant ou songe-t-il parfois à céder les clés du camping ?
5: J'ai envie de répondre les deux. J'ai envie d'encore d'être là dans 20 ans parce que c'est une aventure incroyable et une chance inouïe de pouvoir déjà se dire qu'on a fait vivre une série pendant 20 ans et qu'elle a su rencontrer son public et le renouveler et le conserver malgré l'évolution des médias en 20 ans. On est arrivé, il n'y avait que 6 chaînes de télévision et en même temps, il faut savoir s'arrêter un jour. Mais on se dit secrètement entre nous que le plus tard sera le mieux.
0: Ouais. Il lui reste beaucoup de trimestres à Tom ?
5: Je sais, je crois qu'il va bosser au moins jusqu'à 65 ans. Oui. Donc bon. Il lui en reste encore quelques-uns.
0: En attendant de prendre sa retraite, Camping Paradis, c'est à voir ce soir, 21h10 sur TF1. C'était ce samedi à Rognac, dans les Bouches-du-Rhône. Pour cause de météo capricieuse, Amir a été contraint d'annuler son concert, mais bon, il a voulu improviser un petit set acoustique au milieu du public guitare-voix. Il est ici, Amir, ce matin, à 5h25, sur votre radio locale, à l'imparfaite.
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0: Merci d'avoir choisi ici pour démarrer la journée. Il est 5h28. Dans un instant, vous avez rendez-vous avec l'info. Pour l'heure, c'est le moment de voyager dans le temps en compagnie de Stéphane Bern. Ce matin, retour au début du 19e siècle dans les ruelles animées de Lyon.
1: Imaginez une petite boutique où l'on vient à la fois pour se faire soigner et pour se moquer. Un dispensaire du rire. Remontons en 1808 à Lyon. Laurent Mourguet est un arracheur de dents, un métier rude et souvent mal payé. Pour distraire ses patients entre deux molaires qui sautent, pendant les soins donc, il improvise des spectacles de marionnettes dans sa boutique.
2: Moi, je construis des marionnettes.
1: Histoire de faire rire avant de faire crier. Suspendue par des ficelles, elle raconte des histoires drôles, parfois absurdes, souvent acerbes. C'est là qu'apparaît Guignol, petit héros sous un bonnet et armé de son fidèle gourdin. Une sorte de CRS, mais version bonne humeur. Dans les ruelles et les foires, Mourguet installe son théâtre miniature. Souvent un simple rideau tendu entre deux chaises, on est plus brocante que Broadway. Mais l'ambiance est au rendez-vous. Les enfants s'attroupent, les adultes rient et derrière le comique se glisse une critique des puissants. Maître sévère, fonctionnaire trop zélé ou riche patron. Tout le monde en prend pour son grade. Les dialogues improvisés, les répliques vives et les situations absurdes transforment chaque représentation en un moment de connivence avec le public. Guignol devient vite célèbre. Les cabarets lyonnais accueillent les spectacles et les marchands ambulants invitent Mourguet à jouer pour attirer la clientèle. Guignol n'est plus seulement un divertissement, il devient une vraie voix du peuple, un moyen de rire de la société à hauteur de marionnette. Aujourd'hui encore, Guignol traverse les générations. Et finalement, il n'a jamais vraiment quitté son métier d'origine, sauf qu'il arrache des rires plutôt que des dents.
0: On va parler cinéma ce lundi matin avec l'invité des Unes de la presse, et plus particulièrement d'Hollywood et de son avenir. Tout à l'heure, 6h10 pour l'heure, il est 5h30, l'info en France et dans le reste du monde. Ici, c'est l'heure du 90 secondes avec vous, Cyril Arbeau-Redon.
3: 30 à 40 incendies combattus simultanément, dit sur France 2 le ministre de l'Intérieur Laurent Nunez, qui comptabilise 115 000 hectares parcourus par les flammes depuis le début de l'année, avec dans le même temps 13 000 départs de feu. Celui qui inquiète le plus les autorités pour le moment, c'est celui qui se trouve en Gironde. 42 000 hectares parcourus en 5 jours, un incendie à caractère erratique, complètement imprévisible. Dans ce contexte, la préfète de Gironde annonce ce matin que les colonies de vacances sont suspendues dans le département. Même chose pour les séjours de scoutisme ou les vacances pour personnes en situation de handicap. Elle incite les touristes à ne pas venir et à changer de destination. D'autres feux sont en cours ce matin en France. L'incendie dans les Landes n'est toujours pas fixé. 3600 hectares parcourus et près de 200 bâtiments détruits par les flammes à Biscarrosse. Des reprises de feux sur le massif du Gros Bessillon dans le Var et 4500 hectares touchés. 900 hectares parcourus à Corté en Corse. Aujourd'hui, ce sont 7 départements du pourtour méditerranéen des Pyrénées-Orientales au Var qui sont en orange face au risque élevé de feux de forêt. Emmanuel Macron préside ce matin à 10h une cellule interministérielle de crise consacrée aux incendies. Et puis le Tour de France, Mathieu Van Der Poel s'impose sur la dernière étape sur les Champs-Élysées à Paris. Le Slovène Tadej Pogacar remporte la grande boucle pour la 5e fois. Le jeune prodige français de 19 ans, Paul Sexas, décroche la 4e place. Le Tour de France Femmes débute samedi prochain.
0: 5h32, l'info d'ici, ce lundi matin. 220 000 personnes évacuées en Gironde à cause d'un incendie complètement incontrôlable.
3: Des milliers de pompiers sont mobilisés. Les flammes se trouvent à une quinzaine de kilomètres de l'agglomération bordelaise. Alors, certains Girondins quittent le département, parfois dans la précipitation. En gare de Saint-Jean, hier, les quais étaient bondés. Juan Chassin.
4: Julie, bordelaise, attend son train. Il doit permettre de l'emmener suffisamment loin de Bordeaux, en fumée.
5: Je vais dans la Lot-et-Garonne, ce sera mieux, je pense, niveau qualité d'air.
4: Direction Agen pour elle. Voilà quelques heures que la jeune femme de 27 ans a décidé de rentrer chez ses parents.
5: Pour éviter toutes les fumées, tout ce qui est un peu toxique, quoi. Je vais revenir travailler ensuite. J'ai fait un gros sac au cas où on ne puisse pas revenir.
4: Avec l'essentiel, dit-elle, des vêtements et sa tablette. L'essentiel, d'autres espèrent le retrouver bientôt.
6: Mon train, il est à 11h.
4: Assis sur un banc, Thomas, 17 ans, regarde fébrile son écran de téléphone où défilent les images de chaînes d'infos en continu.
6: Je regarde voir si l'incendie n'arrive pas vers ma maison parce que j'ai très peur. Ça fait plusieurs jours qu'on s'inquiète. Vous voyez que le feu évolue beaucoup.
4: Sa famille et lui ont été contraints de quitter leur maison de Marcheprime, commune de l'agglomération bordelaise, évacuée. Pourtant, c'est seul qu'il s'apprête à embarquer pour Casteljaloux chez ses grands-parents. Au moment de l'alerte reçue sur son téléphone, il était en train de célébrer un anniversaire chez un ami.
6: J'ai entendu mes parents hier m'appeler, me dire qu'ils allaient être évacués. J'ai un peu stressé toute la nuit, j'ai pas dormi. Mes parents sont en voiture, ils m'ont pris mes affaires.
4: De quoi patienter, dit-il, le temps que les incendies cessent et qu'ils puissent rentrer chez lui.
3: Le reportage d'Erwan Chassin sur votre radio locale ici et des habitants qui fuient aussi face à la dégradation de la qualité de l'air. L'Observatoire Atmo place 4 départements de Nouvelle-Aquitaine en rouge face au dépassement du seuil d'alerte de pollution aux particules en suspension. Il s'agit de la Gironde, des Landes, de la Dordogne et du Lot-et-Garonne. Par ailleurs, en raison des incendies, le trafic des trains est interrompu depuis hier et jusqu'à nouvel ordre au sud de Bordeaux en direction d'Arcachon, d'Andaille et de Tarbes. Bon, jette un coup d'œil sur le ciel, Johan, et c'est une journée d'été pour ce dernier lundi du mois de juillet.
0: Notamment sur les régions de l'ouest ainsi que le sud-est. En revanche, ce matin, on relève des petites perturbations sur la région de l'est. Quelques faibles précipitations également dans le sud-ouest et le massif central. Et puis une matinée très ensoleillée sur le pourtour méditerranéen avec des températures qui vont être très élevées encore ce matin. Des températures aujourd'hui, en début de matinée, 17 à Bourges, 16 à Aurillac, 19 à Strasbourg, 22 déjà en milieu de matinée à Marseille. Et puis dans l'après-midi, les températures qui vont évidemment logiquement s'élever en France avec des températures de saison tout de même. 21 à Cherbourg, 26 à Rennes, 29 à Lyon et pour la maximale 34 à Montpellier. Cet après-midi, chez vous, comment ça se passe? Vous nous envoyez vos petits messages, vos températures sur la page Facebook d'ici, comme l'a fait Vladimir qui vit à Villefranche-sur-Mer sur la Côte d'Azur. Chez lui ce matin, il fait 23 degrés. On salue également Kevin qui nous écoute en Alsace, à Mulhouse, 19 degrés ce matin, ciel partiellement nuageux avec un vent de sud-ouest. Et puis enfin Thierry, lui, vit à Barville en Gâtinais dans le Loiret. Il fait 15 degrés tous les jours ici dès 5 heures. On fait la météo ensemble.
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0: Merci d'avoir choisi ici ce matin, ce lundi, dernière semaine du mois de juillet. On la démarre ensemble avec ce classique des classiques. Voici Eric Clapton, Leila, sur votre radio locale.

0: et bienvenue. 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
0: Et même pendant l'été, on reste vigilant face aux entourloupes en tout genre. Ce lundi, au menu de C'est pas vrai, Cyril, les arnaques qui profitent de nos sentiments.
2: Oui, Johan, vous vous souvenez de cette Française qui était tombée amoureuse d'un faux Brad Pitt? Eh bien, figurez-vous que ce genre d'histoire est bien plus courante que ce que l'on pense. Aude Razo nous dit tout dans un instant.
0: Et pour la musique, le groupe Toto sera bientôt de la partie. Africa, un standard de la pop des années 80, toujours au goût du jour, grâce à votre radio locale. Et ce matin, on accueille Eliane. Bonjour Eliane.
2: Bonjour Eliane.
0: Eliane, est-ce que vous êtes avec nous ce matin? Est-ce que vous nous entendez? Eliane qui, si je ne dis pas de bêtises, est en Isère, a priori, qui est au téléphone. Enfin, je l'espère, du moins. Eliane, vous êtes avec nous ou pas?
2: Alors, je crois que la règle, c'est que si l'auditeur ne répond pas, c'est moi qui remporte le paqueté.
0: Très bien.
2: Je crois que c'est ça la règle.
0: À toutes fins utiles, il y a un paqueté avec tout au long de cette semaine, évidemment les habituels, la fameuse paire de lunettes qu'on vous fait encore gagner jusqu'à la fin de la semaine. Celle pour pouvoir regarder en toute quiétude l'éclipse du soleil le 12 août prochain. Et puis, cette semaine aussi, on vous fait gagner le roman d'Agnès Martin Lugan, s'appelle L'homme des mille détours, et c'est un roman qui se passe en partie à Saint-Malo. 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Vous êtes là avec nous, Eliane, bonjour.
3: Oui, bonjour Yann.
2: On vous a retrouvé.
0: Moi, j'ai eu très peur. Je me suis dit, elle s'est rendormie.
3: Moi aussi, je me suis perdue.
0: Comment vous allez ce matin?
3: Ça va très bien, je suis contente de vous retrouver, puis je vous souhaite une bonne journée à tout le monde. Hein.
0: Également, on m'a dit que vous étiez une grande voyageuse, que vous n'arrêtiez pas de bourlinguer.
3: C'est ça, tout à fait, c'est ma passion.
0: Vous étiez où récemment?
3: Là, j'arrive de l'Ouzbékistan. Là.
2: Ah, magnifique.
0: Et vous partez où?
3: Ah oui. Comment?
0: Et vous allez où maintenant, prochainement?
3: Ben, je pense que l'année prochaine, ce sera beaucoup plus près, parce que maintenant, je suis âgée et que j'hésite d'aller trop loin. Donc, je pense que l'an prochain, ce sera le style Écosse ou un pays comme ça. Voilà.
0: Quand même.
2: Très beau quand même.
0: Mais prochainement, il paraît que vous partez en...

0: et d'autres façons de voir. Et maintenant, je pense que j'en suis à 84, au moins 85 pays que j'ai visités.
1: Eh bien, bonne route à vous. On va vous souhaiter bon vent. Et puis, justement, pour faire la route, on vous envoie chez vous le paqueté. Vous allez voir, c'est un sac aux couleurs de votre radio locale. Je vous souhaite une bonne journée et je vous embrasse, Eliane.
0: Moi aussi, je vous souhaite une bonne journée à tous. Au revoir, merci.
1: Au revoir, on continue. C'était Michaud. Puis tous les matins, vous êtes ici les bienvenus sur l'antenne de votre radio locale. 5h43, bon réveil à vous.
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1: 5h44, chaque matin ici, c'est pas vrai, votre rendez-vous pour éviter de vous faire avoir. Audrazo, ce matin, les affaires d'arnaque amoureuses fleurissent sur Internet. Vous nous donnez les bons conseils, justement, pour ne pas se faire avoir.
4: Mais on va se pencher sur ces histoires parce que ça peut tous nous arriver. C'est ce que je dis toujours, mais j'insiste. Alors, on sourit un peu forcément quand on entend l'histoire de cette Japonaise qui est tombée amoureuse d'un faux astronaute. Il lui dit que son vaisseau spatial est attaqué, qu'il a besoin d'oxygène. Il lui demande son aide pour acheter de l'oxygène. Il lui a extorqué comme ça près de 6 000 euros. Plus grave encore, on a toujours en tête Anne, cette Française qui a donné plus de 800 000 euros à un faux Brad Pitt. Histoire assez folle là aussi. Mais parlons-en parce que vous, les auditeurs, vous êtes quelques-uns à me demander conseil. Vous aussi, vous tombez parfois dans ces arnaques amoureuses. Et non, ce n'est pas drôle. Non, ce n'est pas honteux. Oui, il faut en parler. Ça touche beaucoup plus de monde que ce qu'on croit.
1: Aude, vous avez notamment reçu le mail d'une auditrice assez désespérée.
4: Oui, elle s'appelle Catherine. Elle me dit qu'elle est harcelée par un faux Joël Lambert. Alors, petite recherche parce que je ne connaissais pas. C'est le nom d'un acteur, en fait. Il a joué, entre autres, dans American Sniper, le film de Clint Eastwood. Catherine est assez désespérée, effectivement. Elle me dit qu'elle a donné beaucoup d'argent à cet imposteur. Donc, comment faire pour ne pas se faire avoir? Premier conseil, c'est la règle d'or. Ne donnez jamais d'argent sur Internet à quelqu'un que vous ne connaissez pas. Même si vous l'aimez bien, que vous discutez depuis des mois, qu'il est gentil, attentionné. Dès qu'il commence à parler d'argent, vous arrêtez tout. Deuxième conseil, si quelqu'un trouve toujours une bonne excuse pour ne pas vous rencontrer, vous parler de vive voix, ce n'est pas votre âme sœur, c'est un menteur et puis c'est tout.
1: À demain, Audrazo, et puis pour retrouver tous les conseils utiles de C'est pas vrai, une seule adresse, ici.fr, à l'onglet Arnaque. Il est 5h45. Je vous lis le SMS que vient de m'envoyer Benoît Prospero. Ce matin, on va tenter de garder les yeux immobiles comme un hibou. Restez donc avec nous dans un instant, le monde merveilleux du vivant, juste après Marine sur les ondes d'ici.

0: Bonjour, bon réveil, 5h48. Allons donc écouter la nature de très près. Ce lundi, dans le monde merveilleux du vivant, trois choses à savoir sur le hibou. Bonjour, Benoît Prospero.
1: Non, j'arrive pas. Au programme, œil, audition et rotation. Première chose à savoir, vous savez, quand on regarde un hibou, on dit « Oh, qu'il a de beaux yeux !» Et c'est vrai qu'on dirait presque un humain. Eh bien non, le hibou n'a pas les mêmes yeux que nous. Alors, pourquoi sont-ils si différents? D'abord parce que nos yeux sont en forme de sphère et les yeux des hiboux en forme de tube. Et ils sont immobiles. Et s'ils sont comme ça, eh bien c'est parce qu'il y a une bonne raison. C'est pour qu'ils puissent se concentrer uniquement sur leur proie et ne pas la perdre de vue. Et vous allez me dire, oui, mais s'il veut regarder sur le côté, il fait comment? Eh bien, en fait, il est obligé de tourner la tête. Et pourquoi il est meilleur prédateur que nous? Parce que les yeux du hibou laissent entrer jusqu'à 3 fois plus de lumière que ceux de l'humain.
0: Et c'est pour cette raison qu'il voit la nuit?
1: Alors oui, mais pas seulement. Deuxième chose à savoir, oui, effectivement, le hibou a une super vue. Mais si c'est aussi un bon chasseur, c'est parce qu'il a aussi un système auditif absolument hors du commun. Et plus exactement, quand il entend le moindre bruit, le hibou est capable, dans l'instant, de déterminer d'où vient ce bruit. À partir de là, il suit son instinct et se lance en direction de sa cible.
0: Et c'est vrai que tous les hiboux ne sont pas forcément nocturnes.
1: Ah ben oui, c'est vrai, certaines catégories de hiboux n'ont aucun problème avec le soleil. Ils supportent parfaitement le soleil. Et suivant les hiboux, certains supportent aussi bien la lumière du jour que celle de la nuit. Certaines espèces préfèrent carrément le jour que la nuit. Et au-delà de ça, troisième chose à savoir, je vous le disais, il y a un instant, les yeux du hibou sont immobiles. Alors vous allez me dire, mais comment il fait pour voir sur les côtés? Son secret, c'est qu'il peut tourner sa tête, je vous l'ai dit, mais à 270 degrés. Pour vous donner une idée, nous les humains, on peut tourner notre tête seulement à 180 degrés. N'essayez pas de faire comme le hibou, je vous vois là, ou alors prévoyez vite un rendez-vous chez l'ostéo. Bref, ceci lui permet de voir autour de lui et donc derrière lui, ce qui est quand même plutôt pratique dans ce cas précis. Appelle-moi Pâquerette et regarde-moi t'aimer un peu, beaucoup, passionnément, à la folie. Le monde vivant est merveilleux. Et pour toutes ces infos, un grand merci au Muséum National d'Histoire Naturelle. Pour en savoir plus, rendez-vous sur mnhn.fr.
0: C'est un poète de la nature, ce Benoît Prospero, que vous retrouvez demain, même heure, même antenne, et en replay, en podcast, sur le site ici.fr.
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0: 6h-10, à la une de la presse ce lundi, il est question du temple du cinéma américain.
3: À l'occasion d'une série consacrée par le journal La Croix aux métamorphoses d'Hollywood, avec nous par téléphone le rédacteur de la série.
0: Bonjour Stéphane Dreyfus.
4: Bonjour.
0: En quelques mots, cette série que vous consacrez à Hollywood, que raconte-t-elle?
4: Cette série sur les métamorphoses d'Hollywood, elle cherche à raconter de façon un peu incarnée en fait les mutations que vit l'industrie du rêve. Et ce sont donc des professionnels, des experts, des cinéphiles qui nous racontent à leur manière comment ils perçoivent ces transformations. Donc on a par exemple aujourd'hui une actrice qui est devenue aujourd'hui l'une des figures de proue de la défense de la création humaine face à l'IA qui est de plus en plus présente à Hollywood.
0: Quels sont les dangers justement de l'IA aujourd'hui très concrètement à Hollywood? Est-ce que l'IA va finir par avoir la peau d'Hollywood et de son industrie, c'est-à-dire les acteurs, les réalisateurs, les techniciens?
4: Alors, je ne sais pas si l'IA va avoir la peau d'Hollywood. Je n'ai pas de boule de cristal. Il faut savoir qu'Hollywood s'est de tout temps adapté aux mutations technologiques de façon plus ou moins agile, avec plus ou moins de casse. Aujourd'hui, l'IA progresse à toute vitesse à Hollywood, mais à bas bruit. Elle aide à l'écriture de scénarios, au développement de concepts de films. Évidemment, on pense aux voix de doubles digitaux. Et donc, cette infiltration, elle peut nuire effectivement à la créativité des réalisateurs, des scénaristes d'Hollywood qui s'en inquiètent et qui continuent à veiller au grain pour éviter qu'elle ne s'infiltre partout.
0: Un mot Stéphane sur l'Odyssée de Christopher Nolan qui est actuellement à l'affiche. Ça c'est un film à grand spectacle dans la plus pure tradition des blockbusters hollywoodiens.
4: Tout à fait. À Hollywood restent des grands réalisateurs, on pourrait dire des artisans, parce que Christopher Nolan n'a pas recours à des effets spéciaux numériques. Il travaille un peu à l'ancienne, dans des décors réels. Alors tout ça a un coût, hein, évidemment, parce que le film a coûté 250 millions de dollars, mais ce succès est quand même dans une certaine mesure rassurant, parce que je pense que les spectateurs aiment voir ces films comme ils aiment acheter des vinyles, c'est-à-dire que ils aiment encore avoir face à eux, avoir sur l'écran quelque chose qui leur est familier.
0: L'histoire d'Hollywood, c'est un peu l'histoire des États-Unis tout court.
4: Hollywood raconte une partie peut-être de l'histoire plutôt du capitalisme américain, c'est-à-dire à sa capacité à s'adapter au goût du public, à l'air du temps, et à digérer les nouvelles tendances et les absorber pour en faire des succès en salle.
0: Les Métamorphoses d'Hollywood, c'est une série estivale toute cette semaine à découvrir dans La Croix. Bonne journée Stéphane Dreyfus et merci d'avoir été des nôtres ce matin.
4: Merci à vous Johan.
0: Ce lundi, on vous parle d'un phénomène à la fois très récent et très étrange, les teenagers, ces seniors qui se comportent comme les teenagers, ce programme de ces tendances, le temps d'écouter Africa Toto sur votre radio locale, ici 5h54, bon réveil.

0: Vous écoutez ici, avant de retrouver le journal de 6h pour faire le point sur toute l'actualité dans votre région, nous accueillons comme tous les matins Muriel Jordan pour ses tendances. Avec vous Muriel, ce matin on se penche sur un phénomène qui concerne les seniors.
1: Ouais, vous avez vu tous ces seniors qui soulèvent de la fonte, voyagent partout et sont totalement hyperactifs. On les appelle les teenagers. Ils cassent les codes du troisième âge. La maison de retraite, le tricot, les pantoufles, très peu pour eux. Je vous présente Alain Perrault, plus connu sous le nom de Alain Gustave, influenceur sport sur Instagram. 270 000 abonnés. Alain a 80 ans et les biceps d'un mec de 30 piges. Je l'ai découvert grâce à un reportage de nos confrères de France 3 Alpes.
2: Bon, il y a longtemps que je dis qu'on peut bien vieillir et que la vieillesse est une nouvelle liberté. Instagram, c'est purement par hasard. Je n'ai pas du tout prévu ça. Mais c'est vrai que ça a répondu à un message. Donc le message est bien passé. Et j'étais surpris moi-même.
3: Donc là, il y avait 120 kilos sur le chariot. Puis on va se rapprocher du poids de compétition. Donc on va mettre 150, je pense que ça va aller.
2: 150,
3: oui. Allez.
1: Ces teenagers, mi-seniors, mi-ados, vivent leur retraite comme une seconde adolescence, sauf qu'ils ne réclament pas d'argent de poche, ne portent ni bague dentaire, ni gouttière, et ils ne réclament pas un téléphone à 800 balles pour Noël.
0: Ok, donc ces teenagers, Muriel, ont plus de 65 ans, ils ont quitté la vie active et ils en ont marre des clichés qui leur collent à la peau, c'est ça ?
1: C'est ça. Alors, ils sont tout de même bien contents de rafler les réductions seniors, hein, payer moins cher le ciné, les transports. Mais ils veulent s'affranchir de l'étiquette senior troisième âge, car ils se sentent jeunes et énergiques, soit tout l'inverse de ce jeune de 30 ans que je croise par hasard dans la rue.
4: Moi, je me sens vieux, déjà, à 28 ans. Je tiens moins l'alcool, déjà. Un petit peu, ça commence déjà un petit peu à se durcir de ce côté-là.
1: Oui, parce que vous savez qu'il existe des jeunes vieux, hein. On en trouve pas mal dans les universités d'été des Républicains. Laurent Wauquiez, par exemple, ça fait bien, je sais pas, 30 ans qu'il fait vieux. Sur TikTok aussi, il existe des milliers de vidéos de jeunes de 25-30 ans qui assument kiffer les activités de mamie et rester à la maison en pantoufles pour jouer au Scrabble.
5: Bah ça, on peut être vieux à 40 ans comme on peut l'être, ne pas l'être à 80, ou c'est dans sa tête, mais bon, les articulations sont là quand même, hein. Moi, j'ai un médecin qui m'a dit gentiment, vous faites 8 ans de moins. On m'avait pas vu au saut du lit. Je suis dans ma 80e année sur ma tombe. Non, je rigole.
1: Alors, je croise aussi Michel, 77 ans, qui habite dans les Bouches-du-Rhône. Elle, son kiff, c'est la danse. Elle est un peu teenager sur les bords.
6: Alors, vous, donc, c'est quoi nos danses à nous de notre génération. Valse, Java, cha-cha-cha. Ah oui.
1: Ah, bah, dites-moi alors ce que vous ressentez quand vous dansez. Qu'est-ce que ça vous fait?
6: On est bien après. C'est comme si on avait fait de la gymnastique.
1: Donc, la philosophie de vie des teenagers pourrait se résumer à ce que raconte ce monsieur.
7: Ma philosophie, je fais ce que je veux, où je veux, quand je veux.
1: Bref, être un teenager aujourd'hui, ça devient tendance. Moi, de toute façon, je me considère jeune tout court parce que...
8: Madame, oui, vous voulez vous asseoir?
1: Non mais j'hallucine. On vient de me proposer une place dans le métro. Allez. Mais vous me donnez quel âge? Bon, bah, je suis passée dans la catégorie senior direct.
0: Mais non, vous aurez toujours 20 ans, Muriel Jordan. Et d'ailleurs, on vous retrouve demain, même heure, même antenne. On vous souhaite une belle matinée, première de la semaine. On vous souhaite une belle journée et on vous retrouve demain ici, dès 5h. Excellente journée.
9: Merci beaucoup, Johan, et à demain matin. Et bon lundi! Oui, je le dis fort parce que pour ceux qui sont en vacances et qui aiment se lever tôt, on a tendance un peu à oublier quel jour on est. Si vous reprenez le boulot aujourd'hui, en revanche, vous le savez que trop bien. C'est ici Armorique, la radio de votre été en Bretagne avec de l'actu locale, de la musique et de la bonne humeur jusqu'à 9h.
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9: Nous sommes le lundi 27 juillet. Ici Armorique, il est 6h. Toute l'actu en Bretagne, c'est votre journal avec Théo Bauchet. Bonjour Théo.
11: Bonjour Vanessa, bonjour à tous.
9: Des pompiers bretons font face aux incendies dévastateurs du sud-ouest.
11: Aux côtés de milliers de pompiers qui luttent depuis 5 nuits désormais. Des effectifs d'Ille-et-Vilaine, des Côtes-d'Armor, du Morbihan ont passé le week-end en Gironde. Le feu a dévasté 42 000 hectares et les flammes sont à seulement 15 km de Bordeaux. Des sapeurs-pompiers de Bretagne ont donc été appelés en renfort dans le cadre d'une astreinte. C'est le cas chaque semaine. Ils sont une vingtaine par département à se tenir prêt à être déployé dans le pays. Une organisation exigeante, surtout pendant l'été, au vu de toutes les autres contraintes à gérer chez nous, explique le capitaine Erwan Le Goff. Il est le chef du service méthode opérationnelle au SDIS d'Ille-et-Vilaine.
12: On sait que l'été est souvent un moment qui est un petit peu critique en termes d'intervention, puisqu'il y a le risque courant que l'on continue à traiter. Le secours à personne, les accidents de la route, les feux de tous les jours, en fait. Mais on sait que c'est une période également où nos effectifs vont prendre du repos, comme tous les Français. on s'organise en amont pour s'assurer qu'on ait tous les jours le bon quota de compétences à tous les niveaux de responsabilité, que ça soit de l'équipier de l'ambulance jusque au directeur d'astreinte qui dirigera l'établissement. On s'assure la continuité du commandement, la continuité des opérations tout au long de l'été, et sur la partie feu de forêt, on a une organisation spécifique qui vient s'ajouter à cela. On vient recenser des disponibilités supplémentaires sur lesquelles on peut compter quand la situation se crispe, comme c'est le cas aujourd'hui.
11: Et les conséquences de cet incendie en Gironde donnent le vertige. 220 000 personnes évacuées. Aucune ne peut encore rentrer chez elle. Pas de travail possible dans les entreprises de ces zones cette semaine. Les autorités appellent les touristes à ne pas venir dans le département de la Gironde, à envisager une autre destination. Dans les Landes, l'incendie de Biscarrosse était mieux contenu hier, mais toujours pas fixé. Quelques 8 000 évacués sur les 30 000 ont pu rentrer chez eux. Incendie contenu aussi dans le Var. Malgré des reprises à cause du Mistral, il y a parcouru 4 500 hectares.
9: La chaleur fait son retour cette semaine en Bretagne.
11: Avec des températures supérieures à 30 degrés, normalement pas de canicule puisqu'il fera toujours frais la nuit. Mais cet été, aux températures exceptionnelles, oblige les campings de la région à plus de vigilance pour les clients, à proposer quelques services en plus aussi. On l'entendra dans l'info d'ici à 6h32. Ils ont eu chaud, très chaud, tout au long des 3 semaines de Tour de France, et à l'arrivée sur les Champs-Élysées hier, c'est évidemment Tadej Pogacar qui arborait le maillot jaune. 5e fois qu'il remporte la course, soit autant que le blaireau Bernard Hinault, à la hauteur aussi d'Eddy Merckx. Côté tricolore, ils sont 3 Français dans le top 10. Paul Sexas, le prodige de 19 ans, finit 4e pour sa toute première participation. Et le natif de Vannes, Jordan Jégat, termine 10e. Mais un autre Breton a attiré les regards sur la grande boucle cette année. C'est Baptiste Weisthoffer. Le coureur de 26 ans, le sanglier de Fouesnant, comme on le surnomme, a encore mené une échappée hier à Paris pour la dernière étape. Une parmi tant d'autres. Et cet état d'esprit de spectacle a conquis le public. Ronan Salin l'a remarqué, il est l'un de ses anciens entraîneurs au Quimper Triathlon.
8: À sa façon, il a su déconstruire un petit peu les codes par rapport à des étapes qui étaient totalement écrites d'avance, ou il y a quelques décennies, si un ou deux coureurs se risquaient à partir, de suite c'était estampillé, échappé publicitaire. Non, lui il y a vraiment corps et âme, il donne le meilleur, il y croit, il le dit aussi clairement, le seul moyen de gagner, c'est de tenter quelque chose que les autres ne font pas. Et je pense que ça apporte une fraîcheur et puis aussi du renouveau. Et il ne faut pas se le cacher, sur des étapes où s'il n'y avait pas des Baptiste Weisthoffer, on s'ennuierait beaucoup.
11: Baptiste Weisthoffer qui a d'abord gagné des médailles en triathlon, donc avant de se consacrer 100% au vélo pendant le Covid, quand bien lui en a pris visiblement.
9: Les vacances sont bien lancées, mais de jeunes Bretons se mettent quand même au boulot.
11: Et pour un peu d'argent de poche, ils travaillent pour leur mairie. C'est le cas par exemple à Gévesey, au nord de Rennes. 21 adolescents de 16 ou 17 ans donnent un coup de main à la médiathèque, aux espaces verts. 75 euros la semaine de travail, bon, c'est pas beaucoup, mais pour le maire de Gévesey, Benoît Chauvin, ça sert d'abord à intégrer les jeunes à la vie de la commune.
13: Finalement, elles apportent leur aide, mais ce qui permet de gagner un peu de temps, et puis dans l'autre sens, ça permet de créer de la synergie entre les générations, entre la population et les services et les systèmes communaux. Ça permet à la jeunesse de comprendre que la commune qui est autour d'eux, dans laquelle ils habitent, finalement ne marche pas toute seule. Il faut de l'accompagnement, il faut du bénévolat. Et justement, cette énergie-là, il faut la capter, il faut capter justement cette jeunesse-là. Je trouve que c'est l'avenir de demain. Et si on n'arrive pas à capter tout ça, je vois pas l'intérêt.
11: Des propos recueillis par Max Martin pour Ici Armorique. Un petit peu d'argent pour l'été, la SNSM en espère aussi. Les sauveteurs en mer étaient présents hier à Dinard pour la fête du port, pour récolter des dons et pour sensibiliser toujours au risque de noyade et aux bonnes pratiques de navigation. On vous explique ça dans notre article sur ici.fr.
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11: Il est 6h05 et Vanessa, on commence la semaine en douceur.
9: Oui, avec du soleil après les nuages et même quelques petites gouttes, trop petites malheureusement de ce week-end. Eh bien, les conditions redeviennent anticycloniques sur la Bretagne. Un temps sec ce matin avec alternance de nuages et d'éclaircies. Les températures affichent entre 13 et 18 degrés actuellement. Et puis dans l'après-midi, c'est le soleil qui va s'imposer avec des températures de 20 à 24. Ça, c'est pour vous qui êtes sur les côtes du Nord. 25 à 26 sur le littoral sud. Et puis, vous l'avez dit, les températures vont devenir chaudes. 26 à 29 dans l'intérieur des terres pour cet après-midi. Ça va encore monter demain et dans les jours à venir.
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9: Il est 6h06, on vous souhaite un excellent réveil en ce 27 juillet. N'oubliez pas de faire un bisou à Nathalie, à Aurèle et Natacha, c'est leur fête aujourd'hui. Et puis un très bel anniversaire si vous êtes du 27 juillet. Voici Jean-Jacques Goldman et Sirima avec Là-bas sur ici Armoric.

0: Jean-Jacques Goldman et Sirima, c'était là-bas, il est 6h11.
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0: Bon lundi, bonne reprise aussi pour certains ce matin. Courage à vous, il va faire beau, il va faire chaud cette semaine en Bretagne. Aujourd'hui ça va encore, hein. C'est parfait pour avoir envie de déjeuner dehors, prolonger la petite soirée ou redécouvrir un coin de Bretagne. Parfait aussi pour écouter ici Armorique, pas de vacances hein, pour votre radio locale en Bretagne. Avec comme tous les matins de l'actu locale, de la musique, de la bonne humeur et puis beaucoup de gourmandise aussi. Avec Glenn Jégou, il arrive juste après la pub pour Tout est bon dans le breton.
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0: Bonjour Glenn.
5: Et Matt Vanessa.
0: Bon alors, aujourd'hui vous allez nous parler d'un artisan déshydrateur.
5: Eh oui,
0: c'est quoi ça?
5: Eh bien, sentir et goûter transforme donc avec passion les richesses de notre terroir en création gourmande, originale. Et Alain Motard, qui est son créateur, est avec nous et nous parle de son parcours.
6: J'ai réalisé un rêve de gosse quand j'avais 16 ans. Je voulais partir en Afrique, alors je suis parti sur le tard quand j'étais adulte. Puis j'ai atterri à Ouagadougou, au Burkina Faso, où j'ai passé 20 petites années là-bas. Et sur les 10 dernières années, j'avais une chambre d'hôte avec une table d'hôte. J'adorais cette table de rencontre. On faisait de la très bonne cuisine. Et j'ai rencontré au Burkina Faso un produit qui s'appelle le kilichi. Ce sont des vieux qui découpent de la viande très très finement, qui la laissent sécher au soleil. On peut l'enrober avec du piment, avec de la pâte d'arachide et tout ça. Et dès que j'avais la possibilité, on le faisait venir du Niger. Et on mangeait ça, c'est une folie, c'est comme une chips carnée en fait. Donc en 2015, avec les événements qu'on connaît maintenant, qui sont arrivés en Afrique de l'Ouest, je suis rentré. Le temps que je me réinstalle et tout, et je voulais faire de ces chips carnées. Mais malheureusement, les normes et les règles ne sont pas les mêmes en Afrique qu'en Europe, donc j'ai dû y renoncer. Mais je suis resté dans la déshydratation, parce qu'on en fait beaucoup là-bas. Et donc je me suis mis au début à faire des fruits, et puis après j'ai évolué sur les légumes, et maintenant je fais tout un tas de produits, et beaucoup à base d'algues. Ça c'est mon fer de lance.
0: Voilà. C'est vrai que c'est très tendance. Les algues en ce moment, mais c'est de chez nous en plus, on s'en plaindre. Qu'est-ce qu'il y a d'autre, Glenn?
5: Eh bien, laissons Alain Motard, créateur de sentir et goûter, vous répondre, Vanessa.
6: J'ai des bouillons de légumes à base d'algues sans algues, donc l'équivalent de produits qu'on connaît bien sur le marché. Tout est sain, sans sel. J'ai des tartares d'algues. Alors, les tartares d'algues, la particularité, donc, c'est que tout est déshydraté à l'intérieur, avec des tomates, des oignons, des cornichons, que je déshydrate moi-même, je mets des épices. On prend le produit, on met de l'eau, on met de l'huile. Un quart d'heure, une demi-heure après, c'est prêt. Et avec ça, eh ben, on peut le mélanger à du yaourt pour accompagner des crudités. On peut le mélanger à un fromage à tartiner pour mettre sur du pain, pour l'apéritif. On peut le mettre, quelque chose que j'avais fait qui était très bon, c'était un carpaccio de Saint-Jacques avec du tartare à l'orange confite. C'était délicieux, vraiment délicieux. Et puis, on peut l'utiliser sur des salades, on peut l'utiliser sur du poisson à la sortie du four, on peut l'utiliser sur plein de choses. Voilà ce qu'on peut faire avec mes produits. J'ai aussi du curry de Lorient. Alors, certains verront un petit rappel d'un produit qui est à Lorient qui existe, donc j'essaie de m'en rapprocher. Qui est un mélange d'épices. Et qu'est-ce que j'ai d'autre dans mon sac? Je crois que c'est à peu près tout. Voilà ce que j'ai.
0: Mais c'est déjà pas mal, je trouve.
5: Oui, mais il m'a demandé également de parler de soupe déshydratée. Par exemple, une soupe patate douce, poire à la fois douce et surprenante. Et une autre aux champignons réalisée à partir de Bella Rosée. Bella Rosée, ce sont des champignons particulièrement parfumés, cultivés à Poyer en Ille-et-Vilaine. Et ces recettes sont élaborées sans additifs ni conservateurs, uniquement grâce à une déshydratation douce à 45 degrés. Et ce procédé artisanal permet de préserver au mieux les arômes, les couleurs, les vitamines, les minéraux pour vous offrir des produits plus sains et pleins de saveurs. Alors, pour découvrir son univers, donc, c'est sentir et goûter toutattaché.fr.
0: Merci beaucoup Glenn, on vous retrouve tout à l'heure 8h40 avec des barres énergétiques bretonnes au nom assez rigolo. Elle s'appelle Taladal. 6h15, il y a des chansons qui nous rappellent que le temps passe un peu trop vite. 74-75 des Connells en fait partie. Et derrière ce titre se cachent les années d'école, les souvenirs et tous ces visages qu'on n'oublie jamais tout à fait. Nicolas Ouvrard, 5e B, c'est pour toi ce matin.

0: Les Connells avec 74-75 à 6h19. Les reportages ici en Bretagne, chaque jour, une petite case, une destination. C'est un peu notre calendrier de l'Avent de l'été avec Christine Zazial qui nous emmène aujourd'hui à Plédran à la rencontre d'un costard mauricain plutôt insolite.
1: Des conteurs-chanteurs, on connaissait, conteurs historiques aussi, mais alors bricoleurs, René Walior, bonjour, merci de nous accueillir chez vous.
2: Avec plaisir.
1: Vous bricolez où ?
2: On va y aller après. Là, on va aller dans ma caverne.
1: Vous êtes en train de regarder un escalier tout en bois. Eh ben, on vous
2: on
1: suit.
2: Y va ?
1: Allez,
2: c'est parti.
1: Alors il y a une trappe qu'il faut soulever. On arrive sous le toit.
2: Dans la grotte du compteur.
3: Là se trouvent de nombreuses caisses pleines à craquer, de corrigans et de plein d'objets surprenants, y compris des appos à oiseaux pour jouer aux devinettes avec les petits et les grands.
4: Alors Christine,
2: l'oiseau noir et blanc.
1: C'est une pie, non?
2: Voilà, c'est bien, bravo. On en fait un deuxième ou on ouvre une
1: autre
2: caisse?
1: Allez, un autre.
2: Allez.
1: Ça se passe comme ça quand vous racontez des histoires, vous faites deviner.
2: Ouais, ça peut se passer comme ça.
1: Bon, ça, c'est encore un oiseau du jardin. Un merle?
2: Oui, bien, un merle. Alors, celui-là, il est rigolo. Ouais. Des fois, les corrigans se transforment en ce petit oiseau.
1: Le rouge-gorge?
2: Bien.
3: Il y a donc beaucoup de sons à identifier, mais les mâles et autres valises renferment des pièces encore plus surprenantes.
2: J'étais un peu en Afrique, donc j'ai ramené ça.
1: Oh, une tête de crocodile, enfin le squelette quoi, parce que c'est l'os. C'est un vrai ?
2: Ouais, c'est un vrai. Je l'ai trouvé comme ça. En fait, souvent les histoires, je l'ai trouvé comme ça au bord d'une rivière, et finalement quand je suis rentré, j'ai trouvé une histoire avec un crocodile séché près d'une rivière.
3: Les trésors de René le conteur bricoleur ne sont pas uniquement dans son grenier caverne. On trouve aussi certaines créations dans son jardin.
2: Souvent, je répète à l'extérieur. Là, c'est mon hangar. Je suis en train de faire une sculpture.
1: Voilà, en bois.
2: C'est une grosse sculpture.
1: Ça fait bien 50-60 cm de haut. C'est bien large, hein.
2: Une grosse masse. Donc, je l'attaque plutôt à la tronçonneuse. Et après, avec les ciseaux au bois. Moi, ce que j'aime bien dans la sculpture, c'est le côté décisif. C'est-à-dire qu'en fait...
1: Ah ben, une fois que c'est fait, c'est fait.
2: C'est pas comme le modelage. Le modelage, je peux revenir, je peux bricoler
1: même
2: là.
1: Le métal, on peut refaire.
2: Voilà,
1: pas là.
2: Là, on avance et on enlève ce qu'on enlève. C'est terminé, on peut plus revenir en arrière. Donc après, on a une idée dans sa tête. Là, pour l'instant, on est vraiment dans le dégrossissage. Mm-hmm. Donc là, c'est la partie un peu rude, un peu physique. Mm-hmm. Et à un moment donné, un moment magique, hop. Je l'ai pas encore, mais on a le gisseau qui apparaît, ou le corrigan, ou peu importe.
3: Un peu plus loin, au fond du jardin, des ruches abritent des abeilles qui sont aussi des sources d'inspiration pour notre poète.
2: À cette saison-là, elles sont en grappe dans la ruche. Donc là, si on a de la chance, on les entendra un petit peu bourdonner. Elles sont mignonnes, vous entendez ? Ça, c'est la promesse du printemps. Moi, des fois, quand je pense qu'il n'y aura jamais de printemps, je viens là et je vais d'ici. Elles y croient, donc j'y crois. Mais c'est incroyable.
0: Et après ce bruissement réconfortant, rendez-vous demain pour aller à la rencontre d'un ostréiculteur à Sarzeau. 6h23, voici Zazie. Zazie qui fait jamais des chansons juste pour faire des chansons. Elle prend son temps et quand elle revient, c'est toujours avec des textes qui parlent de nous, de nos contradictions, de notre époque. Son nouveau titre s'appelle « Peu importe ».

0: importe. C'était le nouveau Zazie sur Ici Armorique, peu importe. Bah, peu importe, il est quand même 6h26. Hein.
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6: Et pour savoir à quoi va ressembler votre journée, on a fait appel à notre astrologue Catherine Viguier. C'est un début de semaine avec quelle tendance, Catherine ?
7: Consciencieuse, avec la lune au Capricorne qui reçoit néanmoins des oppositions.
8: Bélier, en cette fin juillet, vous devez vous accorder avec le reste de l'humanité. Sacré défi.
9: Taureau, pour vos super journées, vous vous ouvrez à de nouveaux horizons et c'est très enrichissant.
10: Gémeaux, ne regrettez pas d'agir pour votre avenir. Ceux qui vous aiment vous suivront et vous comprendront.
11: Cancer, vous êtes sans doute heurté par une parole, un écrit, essayez de relativiser.
12: Cher Lion, tout ne dépend pas de vous, mais vous avez du mal à ne pas tout contrôler.
13: Vierge, la vie sentimentale est valorisée et vos talents d'artiste également.
14: Balance, composez, vous adaptez, vous savez faire. Mais bon, vous avez un avis, alors exprimez-le.
15: Scorpion, c'est le jour idéal pour prendre du recul avec ce qui est lourd à porter, envolez-vous.
16: Sagittaire, si vous avancez trop vite, ça peut en effrayer certains, alors trouvez le bon rythme de croisière.
17: Capricorne, signe du jour, vous n'aurez pas une minute à vous, mais vous êtes motivé.
18: Verseau, ce début de semaine est idéal pour vous poser, vous reposer, mercredi, ce sera à vous de jouer.
19: Poissons, de belles perspectives si vous avez prévu une fête ou si vous avez un projet de rentrée.
20: Et pour nous tous, laissons-lui la parole, vous répondrez ensuite.
6: Merci beaucoup Catherine Viguier, horoscope à retrouver sur ici.fr.
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21: Dans l'info d'ici, direction le camping où il faut faire avec les chaleurs de ces dernières semaines, les réservations un petit peu en berne, qu'on compense en attention pour les clients. Nous irons à Bénodet juste après le 90 secondes. Toute l'info en France et dans le monde, c'est avec vous Cyril Ardo-Redon.
22: En Gironde, la situation du feu globalement stable au cours de la nuit, dit ce matin la préfecture. Hier soir, le ministre de l'Intérieur, Laurent Nunez, parlait d'un feu erratique. Les flammes ont parcouru 42 000 hectares en 5 jours et se trouvent à une quinzaine de kilomètres de Bordeaux. 220 000 personnes ont été évacuées. Face à cette situation, la préfète de Gironde appelle les touristes à ne pas venir et à changer de destination. Elle annonce également que les colonies de vacances, séjours de scoutisme ou vacances pour personnes en situation de handicap sont suspendues. 30 à 40 feux combattus simultanément selon le gouvernement. Parmi les plus gros incendies, 3600 hectares parcourus à Biscarrosse dans les Landes, 4500 hectares touchés dans le Var sur le massif du Gros-Bessillon. 7 départements du pourtour méditerranéen des Pyrénées-Orientales au Var sont placés en orange face au risque élevé de feux de forêt aujourd'hui. Emmanuel Macron préside à 10h une cellule interministérielle de crise. Dans le reste de l'actualité, l'avenir du principal fabricant de pâte à papier en France se joue aujourd'hui. Fibre Excellence, 670 salariés à Saint-Gaudens, en Haute-Garonne et à Tarascon dans les Bouches-du-Rhône. Le tribunal de commerce de Toulouse se prononce sur l'offre déposée par l'homme d'affaires Mathieu Pigas. Et puis il rejoint le club très fermé des Hino, Merckx et Anquetil, quintuple vainqueur du Tour de France. C'est le Slovène Tadej Pogacar qui s'est imposé hier sur les Champs-Elysées à Paris. Le jeune prodige français de 19 ans, Paul Sexas, décroche la 4e place. place. Le Tour de France Femmes débute samedi prochain.
21: L'info d'ici en Bretagne, ce sont les campings qui doivent composer avec les chaleurs depuis le début de l'été. Elles reviennent en plus cette semaine avec plus de 30 degrés dès demain jusqu'à 35 dans les terres en milieu de semaine. Certains campings pâtissent de ces chaleurs, même difficilement supportables sous une tente ou dans une caravane. 5% de réservations en moins par rapport à l'an dernier. C'est ce qu'a enregistré le camping de Bénodet au sud de Quimper. Alors les gérants sont aux petits soins pour les vacanciers, Emma Dewey.
0: C'est Edwige, la responsable du camping.
2: Bonjour.
0: Qui prend des nouvelles des vacanciers.
2: Vous n'avez pas trop chaud, ça va?
0: Et notamment d'Isabelle, lunettes de soleil et joues rougies par les rayons UV.
2: Non, c'est bien, non. Les nuits sont rafraîchissantes. Okay. Ici, c'est très bien, c'est ventilé, c'est agréable la nuit, on y dort très bien. Et la journée, eh bien, on profite de l'ensoleillement des plages et du vent pour embarquer.
3: Vous avez bien dormi?
2: On a bien dormi et on va sûrement prolonger d'une nuit le séjour si vous nous acceptez encore.
3: Bien sûr, avec plaisir.
0: Elle aimerait, elle aussi, faire durer un peu le plaisir. Mais Laurence va devoir retourner dans la fournaise du Vaucluse.
23: Il fait trop chaud. C'est pour ça qu'on est arrivé ici.
0: Ici, dans ce camping breton, occupé à 60%, elle avait le choix entre trois emplacements. Elle a pris celui-ci tout de suite.
23: Pour l'ombre. Au quotidien, la chaleur, nous, on supporte plus. On est des marcheurs, donc la chaleur nous empêche de marcher l'été. Donc, on vient chercher la fraîcheur, justement.
0: De plus en plus de propriétaires de camping-cars, certains plus anciens, transformés en véritables étuves en pleine canicule, demandent à Edwige la place à l'ombre.
3: Oui, la guerre des emplacements ombragés est lancée, et puis on voit des gens du sud de la France, des Italiens, des Espagnols remonter, en fait, et des gens qui ont trop chaud.
0: Qui, depuis cette année, peuvent désormais profiter de la piscine, 2 heures de plus, le soir.
3: Quand on a vu que il faisait très très chaud, on s'est dit que ce serait plus agréable. Et puis il y avait une demande, de toute façon on voyait que les gens allaient faire des bains de minuit ou autre sur la côte, et naturellement on a vu que l'occupation de la piscine était concentrée plutôt sur la soirée, en fait.
0: Mais ça ne répond pas à la demande toujours plus grande de climatiseurs dans les bungalows.
3: La plupart des demandes de réservation aujourd'hui demandent de l'ombre ou savoir si on a des climatiseurs. Alors pour l'instant on en rigole un petit peu parce que on fait avec la saison estivale telle qu'elle s'est présentée, mais effectivement tout le monde veut de l'ombre, tout le monde cherche de la fraîcheur. Après, on fait ce qu'on peut. On a un camping ombragé, relativement ombragé, donc ça va. Pour l'instant, on arrive à répondre aux demandes.
0: Mais elle et son mari envisagent dans les années à venir d'agrandir le camping avec 20 nouveaux bungalows, tous équipés de climatisation.
21: Reportage au camping d'Emma Dewey pour Ici Armorique.
6: C'est fou quand même, avant on se disait, on va en Bretagne, si on a 19, c'est bien.
21: On prendra un petit pull avec nous,
6: voilà,
21: peut-être une écharpe.
6: C'est fini ça. Dans le prochain journal, à 7h, nous serons avec les pompiers d'Ille-et-Vilaine.
21: Dont une partie est allée en renfort face à l'incendie en Gironde. On entendra comment ils se préparent à partir en quelques heures seulement à l'autre bout du pays pour ce genre de mission. Et puis la fierté de l'ancien entraîneur de Baptiste Westhoffer, le Breton, a bouclé son premier Tour de France hier à 26 ans, une première très remarquée. La météo, on continue sur cette lancée de soleil et de températures plutôt élevées.
6: Oui, mais aujourd'hui, ça va encore. On a du soleil avec un petit peu de nuages ce matin. Dans l'après-midi, le soleil va vraiment s'imposer. Les brises marines vont se déclencher sur le littoral. Ce qui veut dire que sur le littoral, les côtes nord, par exemple, vous aurez 20-24 degrés cet après-midi. C'est très agréable. 25 à 26 sur le littoral sud. Et puis dans les terres, ça commence à grimper. 26 à 29 degrés. Et vous l'avez dit, ça va grimper à partir de demain où on dépassera les 30 degrés. Le côté positif, entre guillemets, c'est que les nuits restent fraîches, donc on ne parle pas de canicule. On peut ouvrir grand la fenêtre la nuit, tôt le matin, comme en ce moment où on est entre 13 et 18 degrés. Et ça fait du bien.
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6: Il est 6h36, bon réveil en Bretagne avec Ici Armorique et en musique avec France Gall.

0: France Gall et tout pour la musique à 7h20.
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0: Et il y a une petite musique qu'on entend beaucoup en ce moment, celui des valises à roulettes dans les gares, sur les quais, dans les campings. Bienvenue à tous les vacanciers qui sont arrivés en Bretagne ce week-end. Et puis courage à ceux qui bossent encore ou qui reprennent le boulot ce matin. Ici Armorique est en mode été et on parlait du bruit des valises à l'instant. Vous aide à ne rien oublier dans votre valise de vacances grâce à Perrine Clément.
3: Dans ma valise, il y a...
4: Tu sais qu'avec lui, je peux survivre dans les bois.
5: Bah, tu survivrais déjà pas dans la cuisine, alors dans les bois.
3: Un couteau de poche.
4: Je vais commencer par faire des casse-croûtes. On a du pain ici?
6: Ah, le couteau de poche. Celui que vous avez rangé dans le tiroir de la cuisine, placé dans la boîte à gants de la voiture ou glissé dans votre sac à dos. On vous l'a donné, vous l'avez récupéré, parce que c'est le couteau de poche de votre père ou de votre arrière-grand-père. Bref, c'est un objet chargé d'histoire.
7: Nul ne se permettait de continuer à manger une fois que le maître de maison avait fermé son couteau.
6: Le couteau de poche, un outil polyvalent.
7: L'homme, dans les milieux ruraux, a énormément d'activités pour lesquelles il a constamment besoin d'un couteau.
6: Le plus connu des couteaux de poche, c'est l'opinel.
8: Viens faire un tour dans la ruelle, je te montrerai mon opinel.
6: Le mot figure dans le dictionnaire et dans l'une des célèbres chansons de Renaud.
8: Laisse béton.
6: Inventé en 1890 par Joseph Opinel, au fil du temps, le couteau savoyard s'est imposé dans le monde comme le couteau de poche par excellence.
9: Mais c'est un couteau traditionnel qui a plus de 100 ans, qui a un manche bois, une lame pliante et qu'une bague de sécurité qui bloque la lame en position ouverte.
6: Robuste et pratique, que vous passiez l'été ici ou sur une île déserte, l'opinel reste un incontournable.
9: C'est l'outil universel qui va vous permettre de pique-niquer, de construire des cabanes, d'ouvrir un poisson, d'ouvrir peut-être les noix de coco, etc.
6: Et vous, avez-vous un couteau de poche?
10: J'ai toujours mon couteau de poche sur moi, dans ma valise, dans mon sac. C'est vrai que pour un petit pique-nique ou quelque chose comme ça, c'est toujours utile.
11: J'ai un couteau de poche avec une lame incurvée vers le haut. Il n'y a pas vraiment une réelle utilité là.
12: J'ai un couteau que j'ai très régulièrement sur moi pour sa praticité. L'été, lorsque j'ai envie d'acheter un fromage et de le déguster immédiatement, c'est hyper pratique d'avoir toujours un couteau sur soi.
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0: Beaucoup Perrine. Dans un instant, grande question, faut-il faire un test ADN à son animal? Ça vous dira pas que c'est votre chien à vous, ça on le sait déjà. Mais on peut en apprendre beaucoup.

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6: À 7h moins le quart, notre vétérinaire Pierre Fabin vient de nous rejoindre. On voit de plus en plus de tests ADN pour les chiens, pour les chats. Un peu comme ceux proposés aux humains. Ils promettent de révéler la race, les origines, voire des risques de maladies. Mais Pierre, est-ce que c'est vraiment utile?
7: C'est effectivement un vrai phénomène de mode. Un simple coton-tige dans la bouche de votre chien ou de votre chat, quelques semaines d'attente et vous recevez un rapport complet avec ses origines, son patrimoine génétique. Sur le papier, c'est fascinant. On découvre que son golden a un grand-père border collie ou que son chat européen a un petit côté siamois. Mais attention, tous ces tests ne se valent pas. Certains ont une vocation plaisir, d'autres un vrai intérêt médical. Et la différence est énorme. Les tests purement ludiques, ceux qui promettent de révéler la race, restent souvent approximatifs. Les bases de données ADN ne sont pas uniformes et les croisements rendent les résultats vraiment difficiles à interpréter. On peut donc les voir comme une curiosité amusante, pas comme une vérité scientifique.
6: D'accord, mais alors pour la santé, est-ce que là, c'est plus sérieux?
7: Alors oui, pour la santé, c'est beaucoup plus sérieux. Les tests de dépistage génétique, eux, sont beaucoup plus fiables, à condition de passer par un laboratoire reconnu. Ils permettent de détecter des mutations responsables de maladies cardiaques, rénales ou neurologiques, parfois même avant que les symptômes n'apparaissent. C'est une vraie avancée, car on peut adapter la prévention, la reproduction ou certains traitements en conséquence. Et pour certaines races, ces tests devraient même être systématiques. Par exemple, pour les chiens bergers australiens, les collets, les border collies, le test MDR1 est indispensable pour moi. Il permet de savoir si le chien risque de mal réagir à certains médicaments. Et ça, c'est une information vitale.
6: Bon alors, donc concrètement, quand est-ce qu'il faut faire un test ADN?
7: Alors, en fait, ça dépend du but que vous recherchez. Si c'est juste pour la curiosité, pour connaître les origines de son animal, pourquoi pas, tant qu'on ne le prend pas pour un diagnostic précis. Mais si on a un animal de race, c'est différent. Il faut se renseigner sur les prédispositions génétiques connues et faire les tests quand ils existent. Les éleveurs sérieux le font systématiquement avant de reproduire leurs animaux, justement pour éviter de transmettre certaines maladies. Chez le chat, par exemple, certaines races comme le Maine Coon sont prédisposées à la cardiomyopathie hypertrophique. C'est une maladie du cœur qui peut être dépistée par un test ADN qui est fiable. Ces analyses permettent d'anticiper, de mieux suivre votre animal et parfois d'adapter les soins tout au long de sa vie.
6: Merci beaucoup Pierre Fabin, vous imaginez, oh, mon chien descend de Napoléon.
8: Oui, c'est possible, il y a des chances.
6: Plutôt de Rintintin que de Napoléon, à mon avis.
8: Ou le chien de Napoléon.
6: Ah, le chien de... Ah oui, ça c'est pas mal ça. Mon chien
8: est
6: le descendant du chien de Napoléon.
8: Oui.
6: Qui j'imite là?
8: Stéphane Bern, je l'avais.
6: Presque. Il sera avec nous, évidemment, comme tous les matins, avant 8h. Il y a des chansons qui vieillissent incroyablement bien. Celle-ci en fait partie. C'est Sting avec Englishman in New York. On croit d'ailleurs souvent que Sting parle de lui, mais en fait pas du tout. Il a écrit cette chanson pour un ami anglais, un écrivain qui était installé à New York et qu'il admirait pour son élégance et surtout pour son courage d'être resté lui-même. On en

0: Cet homme a tellement la classe, Sting, 74 ans, toujours en tournée, toujours en concert, alors il en fait un petit peu moins, mais il sera par exemple dans la région de Grenoble dans pas très très longtemps pour un petit concert, il fait la tournée des festivals, mais en mode tranquille.
1: Oui.
0: Ça c'est pas mal. Bon, il a bien raison.
1: Bah, il a beaucoup donné déjà.
0: Oui, voilà, c'est ça, c'est maintenant, c'est que du plaisir finalement, et pour lui et pour le public. 7h10, ici Armoric, tous les jours à vos côtés avec des infos pratiques, utiles, sympas et surtout locales. Vous galérez peut-être avec vos démarches administratives en ligne. Eh bien, si vous avez du mal par exemple à installer une application, prendre des photos parce que votre téléphone est full, plein, eh bien en Ille-et-Vilaine, près de Saint-Malo, à Dol-de-Bretagne, l'association La Passerelle assure des permanences d'assistance numérique. C'est tous les jeudis de 9h30 à 11h30 au bâtiment Nominoé, le troisième samedi du mois aussi, de 9h30 à 11h30, et c'est gratuit, bien sûr. Le rendez-vous santé qu'il vous fallait, échanger avec une orthophoniste sur toutes les questions, développement du langage, troubles de l'oralité, de la déglutition, c'est pour tout âge. Vous pouvez profiter de ces conseils gratuits avec le camion Marsois, un camion spécialisé dans la prévention socio-médicale qui sillonne la Bretagne. Et rendez-vous demain pour en profiter dans le Morbihan, à Réguigny, entre Pontivy et Josselin, de 10h30 à 12h30 sur la place de l'église. Vous aimeriez bien vous en débarrasser, je suis sûre, mais non pas de vos enfants, je parle des journaux, des magazines, des vieux cahiers qui traînent chez vous. Tout ça, vous pouvez le déposer dans les Côtes d'Armor à Lamballe, au local de Pintièvre Action. C'est 1 rue de Déhay, de 14h30 à 17h30. L'association a aussi d'autres points de collecte à Erquy, à Plougna, à Plérin. Vous pouvez contacter directement l'association pour plus de renseignements.
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0: Chez Bernard Lavillier, les chansons ont souvent un parfum d'ailleurs. On ferme les yeux et on voyage toujours un petit peu. C'est le cas avec ce titre en duo avec Jimmy Cliff, légende du reggae. Un titre enregistré en 95 au mythique studio de Kingston, en Jamaïque. Et quand je vous disais qu'on voyage toujours avec Bernard Lavillier, mélodie, tempo, harmonie, c'est tout de suite sur Ici Armoric pour vous souhaiter un bon lundi en Bretagne.

0: Mélodie, tempo, harmonie avec Bernard Lavillier et Jimmy Cliff sur ICI Armorique. C'est lundi, c'est jamais facile le lundi, surtout pour ceux qui reprennent le boulot ce matin. Comment démarrer la semaine en pleine forme? On vous donne la réponse avec Fred Ballard dans l'Humour en Tube. Elle arrive avec ses humoristes juste après la pub et juste avant vos infos de 7h.
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0: Rien de tel qu'une petite séance de remise en forme pour attaquer une nouvelle semaine dans la joie et l'allégresse. Alors, pour que personne ne soit laissé de côté, dans l'Humour en Tube, Fred Ballard a été chercher des coachs sportifs, mais pas vraiment sportifs non plus.
3: Aujourd'hui, notre nouvelle formule, Gypotonique, avec Avinet et Vérola. Je suis la grande Avinet,
4: je suis la petite Vérola.
5: Voilà, bah c'est sûr qu'avec Michel Bernier et Mimi Mathy, on est sûr de ne pas se faire de claquage au mollet. Hein. On va pas se déchirer les ischio-jambiers, ni se fouler les adducteurs. En revanche, côté zygomatique, ça devrait chauffer un petit peu.
3: Et pour conserver votre cellulite, restez sans bouger et mangez des frites. Toutouyoutou.
6: Chez nous, on ne suit pas et on ne transpire pas. Évite au moins de sentir sous les bras.
5: C'est vrai que d'un autre côté, en plein été, quelle idée franchement de s'agiter comme ça juste pour le plaisir de s'afficher avec des auréoles, alors qu'il suffit d'un cornet de frites pour faire travailler son levé de coude. Bon, heureusement que le rire tonifie les abdos, on n'aura pas tout perdu, contrairement à Paul Mirabel.
7: Apparemment, j'ai 0% de masse musculaire. J'ai la même masse musculaire qu'un yaourt nature. J'ai 0% de masse graisseuse aussi. Si tu additionnes ces informations, ça fait 0%. Ce qui signifie que scientifiquement parlant, je n'existe pas.
5: Voilà donc que ceux qui se plaignent de ne pas avoir réussi à obtenir le summer body de leur rêve après moult séances de toutouyoutou en tout genre se consolent. L'important, c'est d'exister scientifiquement et surtout de se marrer très fréquemment.
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0: Et bon lundi, nous sommes le 27 juillet. Ici Armorique, il est 7h. L'actu en Bretagne, c'est votre journal avec Théo Bauchet. Déjà 20% de noyades en plus par rapport à l'an dernier.
8: On en est à 142 victimes depuis la mi-juin en France, d'après le ministère des Sports, et tourne juste à la moitié de l'été. Dans ce contexte, les conseils de la SNSM, les sauveteurs en mer, sont plus que précieux. La station de Dinard était présente hier à la fête du port pour sensibiliser justement 70 sauvetages effectués l'an dernier. Et il ne faut pas abandonner ce travail de prévention pour Hervé Jean, le président de la station SNSM de Dinard.
9: Nous sommes un endroit très touristique, faut pas l'oublier, et donc c'est sûr que le pic de notre activité opérationnelle, c'est juillet-août. Beaucoup de monde, avec tout ce que nous pouvons voir sur l'eau maintenant, ça va du kitesurfer à la planche à voile, au kayak, au club de plongée, au bateau de pêche, enfin tout. Voilà, c'est un petit peu le Venise, les canaux de Venise, vous voyez, la baie de Saint-Malo, et qui est une baie très très mal pavée, hein. C'est un vrai champ de mine, hein, Saint-Malo, hein. Donc il y a pas mal de dangers, il y a les courants, il y a les rochers, il y a tout ce qu'il faut, hein. Il y a un bon cocktail accidentogène ici.
8: La station SNSM de Dinard qui fonctionne grâce aux subventions mais également aux dons des particuliers. Reportage à suivre dans l'info d'ici à 7h32. Des sauveteurs de la SNSM mobilisés aux côtés des secours en Gironde. Des milliers de pompiers luttent toujours contre ce feu hors norme au-dessus du bassin d'Arcachon et qui prend la direction de Bordeaux. Un feu globalement stable au cours de la nuit, on l'apprend ce matin. 42 000 hectares brûlés, 220 000 évacués qui ne peuvent pas du tout rentrer chez eux. Pour aider leurs collègues girondins, trois groupes de pompiers des Côtes d'Armor, du Morbihan et d'Ille-et-Vilaine ont été envoyés sur place. Toutes les semaines, les services départementaux d'incendie et de secours bretons mobilisent une astreinte d'une vingtaine de pompiers. Ils peuvent partir à tout moment. Alors le maître mot, c'est la réactivité bien sûr pour le capitaine Erwan Logoff, le chef du service méthode opérationnelle au sein du SDIS-35.
10: Ce personnel se désigne disponible du vendredi au vendredi avec une petite marge de manœuvre de 12 heures ou 24 heures avant et après pour les impondérables des transports. Parfois, ils savent qu'ils peuvent être appelés à tout moment dans ce créneau-là. avec un départ de la direction qui se ferait dans les 3 heures suivant la mobilisation, maximum. Donc les sacs sont prêts, les camions sont prêts, tout est prêt, et puis on prend juste le temps de rapatrier le personnel qui vient de tout le département. Ils peuvent venir de Saint-Malo, ils peuvent venir de Redon, de Fougères, et de rejoindre le pôle de départ unique qui se fait au niveau de Rennes, généralement au niveau de la direction départementale.
8: Le 10-35 qui a engagé cette nuit un spécialiste en feux de forêt, un autre parti en Gironde.
0: Et à cause de ces incendies, les autorités adressent un message aux touristes.
8: Ne venez pas en Gironde, reportez votre séjour s'il était prévu. Les colonies de vacances sont de toute façon suspendues dans le département. La SNCF prolonge jusqu'à vendredi l'annulation et l'échange gratuit des billets de train. La circulation des trains est en plus interrompue sur plusieurs lignes depuis Bordeaux, vers les Landes, le bassin d'Arcachon, Hendaye ou Tarbes. L'opération Argent de Poche trouve toujours son public en Bretagne. Des adolescents qui donnent du temps pour aider leur commune. À Gévesey, en Ille-et-Vilaine, ils sont 21 à le faire cet été. Ils ont entre 16 et 17 ans et ils travaillent à la mairie ou à la médiathèque. On vous explique ça sur ici.fr dans notre article.
0: C'est l'un des visages du Tour de France qui vient de s'achever.
8: Non pas Tadej Pogacar qui a remporté sa 5e grande boucle hier sur les Champs-Élysées. Non pas Paul Sexas, 4e au classement final à seulement 19 ans. Il a été à la hauteur des espoirs placés. Mais pour nous, c'est le Breton Baptiste Westhoffer qui a marqué les esprits avec son franc-parler, ses longues échappées. Il a conquis le public et pour son premier tour, il a fait la fierté de ses proches comme son ancien entraîneur au Quimper Triathlon que vous avez rencontré, Delphine Gotchou.
11: C'est le Bob que ce nous version Lotto Intermarché.
12: Et c'est avec ce Bob sur la tête et ses claquettes chaussettes aux pieds entre deux étapes qu'il a conquis le cœur des supporters. Baptiste Westhoffer et ses échappées spectaculaires, sa générosité avec le public, ses milliers de selfies, d'autographes. Il a toujours été comme ça, se souvient Ronan Salin qui a été l'un de ses entraîneurs à ses débuts au Quimper Triathlon.
13: Il a conservé effectivement cette nature, une authenticité aussi, hein, qu'on lui retrouve parfaitement bien. Et puis oui, un très gros engagement, quelle que soit la discipline, que ce soit en natation, vélo, course à pied. Puis c'est cette gouaille aussi qui le caractérise. Et aujourd'hui, il est pas contre nature, quoi, hein, il correspond vraiment à ce qu'il était déjà tout jeune. Hein.
12: Le triathlon l'a habitué aux efforts solitaires. C'est un combatif, il a ça dans le sang, dit de lui le manager de son équipe belge, où il est le seul français. Et il n'est pas formaté, ajoute Ronan Salin, parce qu'il n'est pas passé par les écoles de cyclisme.
13: Lui, on se sent libre sur son vélo, c'est un peu où je veux, quand je veux, comme je veux, et bon, j'avoue que moi ça me va bien, et puis je pense que ça va à pas mal de ses supporters.
12: Ronan Salin a bien sûr suivi les exploits de Baptiste, rebaptisé Westhoffer par le public du Tour. Il le croise de temps en temps dans la région et il espère bien le revoir après cette incroyable première participation.
13: Si il est dispo pour m'inviter à prendre une petite bière un séjour, ce sera avec plaisir.
8: Nous aussi à ICI Armoric, on est preneur d'une petite bière avec Baptiste Westhoffer. Un premier titre sur le circuit professionnel de tennis pour le français Lucas Van Haché. Le 78e mondial a remporté hier le tournoi d'Estoril au Portugal et le jeune français, 22 ans, est entraîné par le Rennais Sébastien Villette. Il intègre pour la première fois le top 50 du classement ATP. Et ce sera l'annonce de la semaine. La Fédération Française de Football présentera demain le remplaçant de Didier Deschamps comme sélectionneur de l'équipe de France. Alors, il y a plus de suspense. Hein. Ce sera Zinedine Zidane, la légende qui aura patiemment attendu son heure, Emma Sarango, car ça fait des années qu'il rêve du poste.
14: C'est après l'Euro raté de 2012 qu'il aurait convoité pour la première fois le trône. Zinedine Zidane est alors retraité depuis 6 ans, membre du staff du Real Madrid, sans aucune expérience sur un banc de touche. Pourtant, selon Noël Le Graët, le président d'alors de la Fédération, l'ancien numéro 10 se porte candidat, mais était conduit au profit de Didier Deschamps. Zizou ne confirmera jamais, mais dès lors, il devient le spectre des 14 ans de règne de son ancien capitaine. Au moindre doute, son nom revient, et celui qui a entre-temps réalisé un triplé historique en Ligue des Champions avec le Real élude de moins en moins. À la veille du Mondial en Russie, par exemple, il lâche « Sélectionneur, pourquoi pas, un jour ?» La deuxième étoile des Bleus calme provisoirement ses partisans. Avant le Mondial 2022, Zidane réitère « Je serai sélectionneur, je l'espère, un jour !» La finale épique face à l'Argentine l'éclipse de nouveau. Et puis avant le Mondial 2026, il assume encore un peu plus « Je me sens légitime et j'ai hâte ». Les Français aussi ont hâte et leurs espoirs seront son spectre à lui dans ce mandat qui devrait commencer demain.
8: Ça donne très très envie quand même, Zizou à la tête de l'équipe de France, Vanessa.
0: Ah oui, un gars qui a fait autant rêver la France, qui a mis autant de buts, puis avoir un sélectionneur qui a été attaquant,
8: ça va changer.
0: C'est ce qu'on a envie de voir, parce que Deschamps était quand même plutôt sur la défensive, c'est le cas de le dire.
8: C'est vrai, bon, avec beaucoup de résultats, on le sait, mais ouais, ça donne une autre perspective.
0: Un peu de créativité, on est prêt.
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0: La météo, c'est avec Sébastien Decaux de Météo Bretagne. Bonjour Sébastien.
16: Bonjour à tous.
0: Une nouvelle semaine qui commence, elle sera très estivale cette journée.
16: C'est le moins qu'on puisse dire avec le maintien d'un temps sec malheureusement pour ces prochains jours. Ce matin, on se réveille avec quelques plaques de grisaille. Et le ciel de notre matinée va varier entre cumulus et soleil. Côté température, il fait entre 13 et 17 degrés actuellement. 13 degrés en ce moment même à Elvin, jusqu'à 17 degrés à Dinard, en passant par 14 à Vannes et à Saint-Brieuc, 16 degrés à Rennes. Pour cet après-midi, les cumulus vont peu à peu disparaître de notre ciel, qui va devenir tout bleu. Les brises marines vont se déclencher sur nos côtes. Quant aux températures, elles seront très estivales. 21 degrés cet après-midi à Pléneuve-Val-André, à Erquy, Dinard, Cancale ou Cherué. Prévoyez 22 degrés si vous êtes à Saint-Brieuc, 23 à Sarzeau, 25 à Bron, 26 à Vannes et Nivillac, 27 à Pontivy, Rennes et Rottier, jusqu'à 28 pour Plouermel, Redon et la Nouée-Blanche. L'index UV va atteindre 7 et puis pour demain, pas de changement, toujours beaucoup de soleil. Notez quand même les températures qui repartent à la hausse demain après-midi avec 30-31 degrés dans les terres. Et le pic de chaleur de cette semaine, il sera atteint pour la journée de mercredi avec des pointes à 34-35 degrés dans l'intérieur de l'Ille-et-Vilaine. Mais rassurez-vous, ça ne durera pas. À partir de jeudi, les températures baisseront.
0: Merci beaucoup Sébastien, tout à l'heure.
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0: Il est 7h09, il fait partie de ces artistes qui ont marqué l'histoire de la musique. Des mélodies inoubliables, une carrière hors norme et une énergie communicative. Voici Elton John sur ICI Armorique avec I'm Still Standing.

0: Still Standing avec Elton John à 7h11.
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0: Bonjour la Bretagne, on est lundi le 27 juillet. Il y a ceux qui ont mis le réveil avec un petit soupir hier soir parce que les vacances, ça y est, sont terminées. Ceux qui l'ont coupé pour la première fois parce que les vacances commencent aujourd'hui. Et puis les autres qui comptent encore les jours, quel que soit votre programme, soyez les bienvenus. 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
0: À 7h12, c'est Mon œil dans le rétro avec Gérald Roux. Tout l'été, on se retourne un peu sur ce qui nous a marqué depuis le début de l'année. Ce matin, le décollage des prix de l'essence.
4: Ça nous accueillit à froid, début mars. Sous l'effet de la guerre en Iran, les prix à la pompe flambent pendant 3 mois et dépassent nettement les 2 euros le litre. Ça nous a fait mal. Mais cette nouvelle hausse a comme un air de déjà-vu. Est-ce que vous avez déjà essayé de vous souvenir combien de fois on vous a annoncé à la radio, à la télé, des prix de carburant qui décollent? Peut-être pas. Alors j'ai regardé pour vous. J'ai scruté les soubresauts du sans-plomb 95 depuis des années et c'est très instructif. La dernière fois que le litre a été très cher en France, c'était il y a peu de temps, il y a 2 ans, au printemps 2024, plus de 1,94€ le litre, et les mois précédents c'était déjà cher. En fait, ça durait depuis le déclenchement de la guerre en Ukraine. En 2022, au début des combats en Ukraine, on a même vu un pic à 2,12€ pour le sans-plomb 95. Vous vous en souvenez ? Pas moi. On remonte encore un peu. Avril 2012, 1,67€. Ça semble peu aujourd'hui, mais c'était une forte hausse. Pourquoi ce coup de chaud? Encore des problèmes géopolitiques, notamment des tensions avec l'Iran. Eh oui, déjà. On continue. Juin 2008, 1,50€, alors qu'on était à 1,30€ quelques mois avant. Le baril de pétrole a battu son record historique. Pour quelle raison? Des tensions avec l'Iran sur le nucléaire. Maintenant, un grand bond en arrière pour se retrouver en 1980. Dans l'essence, il y avait encore du plomb et dans les porte-monnaies, des francs. Cette année-là, les prix étaient montés très vite à cause de la révolution iranienne, un an avant. Pour terminer notre voyage dans le temps, arrivons fin 1973. Le prix de l'essence grimpe de 30% en 3 mois. C'est la conséquence de la guerre entre Israël et les pays arabes. Déjà à l'époque, dans les reportages, on entend la plainte des automobilistes. Ils disent qu'ils vont moins rouler, ne pas partir en week-end ou acheter une petite R5 pour remplacer la R12 un peu trop gourmande. Vous le voyez, ça fait plus de 50 ans que ça dure. Nos modes de transport subissent toujours les conséquences des guerres, des crises internationales, surtout celles du Moyen-Orient. C'est pas nouveau, mais on en sort quand ?
0: Ouais, ça, bonne question Gérald. Et d'ailleurs, puisqu'on parle du prix de l'essence, sur notre site ici.fr, vous avez votre carte interactive pour retrouver station par station, ville par ville, où le prix est le moins cher. C'est vachement bien.

0: téléphone avec le jour s'est levé. On a vérifié, Théo, oui.
1: Le jour s'est levé.
0: C'est parfait, nickel. Toujours bien d'avoir un journaliste pour être sûr de l'info le matin.
1: Direct de la fenêtre.
0: Ah bah oui. On joue ensemble tous les matins. On vous offre vos places pour les plus beaux spectacles de l'été en Bretagne. Exemple avec les Jeudis du Haras au Haras de Lamballe. Grand spectacle équestre avec voltige, attelage, dressage et chevaux en liberté. Et Véronique de Rottier joue avec nous ce matin. Bonjour Véronique.
2: Bonjour.
0: Le Haras de Lamballe, vous y êtes jamais allé, je crois.
2: Non, alors que j'y passe régulièrement.
0: Bah alors, qu'est-ce qui s'est passé? Bah, il va falloir remédier à tout ça quand même, Véronique.
2: C'est bien pour ça que j'ai joué ce matin.
0: Ah bah oui. Véronique, on vous a demandé comment s'appelle le cheval de Lucky Luke. Est-ce que c'est Tornado? Est-ce que c'est Spirit ou Jolly Jumper?
2: Jolly Jumper.
0: Je crois avoir compris Jolly Jumper. C'est ça?
1: C'est exactement
0: ce que vous avez dit et c'est la bonne réponse. Jolly Jumper, effectivement, eh ben, grâce à cette bonne réponse, vous allez enfin pouvoir aller au Haras de Lamballe. On vous offre votre passe famille pour deux adultes et deux enfants pour assister au spectacle les Jeudis du Haras. C'est tous les jeudis pendant l'été de 14h30 à 17h30. Et puis après, vous pourrez, ou avant, profiter de toutes les animations prévues pour la famille pendant les vacances au Haras de Lamballe. On est ravis de vous offrir ce cadeau, Véronique.
2: Merci beaucoup.
0: Bonne journée à vous, à bientôt.
2: Bonne journée,
0: au revoir. Et je vous parlais du cheval de Lucky Luke, c'est pas vraiment un hasard. Ce matin, on part au Far West. Le Far West, sans quitter Saint-Malo, puisque jusqu'au 11 octobre, la chapelle Saint-Sauveur accueille une grande expo consacrée à Lucky Luke à l'occasion des 80 ans du plus célèbre des cowboys. Plus de 150 œuvres, des planches originales, des décors, des animations, et on en parle ce matin avec le commissaire de l'expo, dessinateur lui-même, c'est Joub. Bonjour Joub.
3: Bonjour.
0: Lucky Luke, on a tous l'impression de le connaître, mais quand on prépare une expo comme celle-ci, qu'est-ce qu'on découvre sur lui qu'on ignorait un petit peu ?
3: Alors, personnellement, je découvre pas grand-chose, je connais assez bien le sujet. Par contre, c'est un énorme plaisir de se replonger dans l'intégralité des albums et de redécouvrir un petit peu l'humour auquel on est habitué, mais voilà, ça permet de se remémorer des souvenirs d'enfance et de réactualiser un petit peu sa vision.
0: Oui, parce que ça fait quand même 80 ans qu'il est avec nous. Lucky Luke, comment vous expliquez qu'un personnage qui a été imaginé en 46 continue de séduire aussi bien les enfants que les grands-parents, alors que le gars est américain, il cause pas beaucoup, c'est pas le personnage le plus glamour non plus, Lucky Luke, hein.
3: Alors, il y a deux périodes. Il y a la première période où c'est quand même un personnage qui a beaucoup de personnalité, qui est très, très vivant, très dur, un vrai cow-boy, comme on peut le concevoir. Et puis après, avec l'arrivée de Goscinny, qui est également le scénariste d'Astérix, c'est plutôt les personnages secondaires qui ont pris la main. Et là, donc, on a tout un univers d'idiots totaux qui se développent avec Rantanplan, les Dalton, les gardiens de prison. Enfin, voilà, tous les personnages qu'il peut croiser, que Lucky Luke peut croiser. Effectivement, lui a moins de personnalité, mais son cheval, par exemple, prend le relais.
0: Oui, donc, c'est vrai.
3: Voilà, c'est ce qui peut expliquer. Un univers très riche.
0: Qu'est-ce qu'on trouve pendant cette expo? C'est les planches originales, c'est des objets en rapport avec Lucky Luke. Qu'est-ce qu'on va voir quand on va venir?
3: Alors moi j'ai voulu rendre hommage aux créateurs, donc il y a déjà des petites cellules, c'est dans la chapelle en plus, c'est vraiment des cellules qui sont consacrées aux différents créateurs et repreneurs. Après, plein de thématiques, donc ça peut être les personnages récurrents, la ville, Jolly Jumper, les bagarres de saloon, voilà, le pénitencier, etc. Et puis j'ai voulu aussi qu'on puisse lire les petites séquences, pas que regarder les pages, mais avoir des petites séquences de 2-3 pages où on peut retrouver justement cet humour là complètement absurde. Et voilà, et puis avec ça, il y a des petits parcours pour les plus petits avec des choses qui sont des fresques qui sont plus bas, et puis des animations, des tables pour décalquer les personnages. Enfin voilà, je pense qu'on peut y passer une bonne heure sans s'ennuyer.
0: Et si on vient avec des enfants qui n'ont jamais lu Lucky Luke, parce que c'est plus notre génération, il n'y a pas de souci, ça reste accessible pour les petits aussi.
3: c'est vraiment pensé pour toute la famille, pour que chacun puisse y trouver son compte. Ouais.
0: Ouais. Dans l'univers de Lucky Luke, on le disait, il y a plein de personnages secondaires, tout le monde a son préféré. Jolly Jumper, Rantanplan, les Dalton. Vous, c'est lequel qui vous fait le plus rire, Joub?
3: Ah, je ne saurais pas vous dire. Un album, ça serait La Guérison des Dalton, ça serait Rantanplan, en fait.
0: Rantanplan, clairement. Ouais.
3: Ça serait vraiment Rantanplan.
0: Et vous avez tout l'été pour profiter de cette formidable expo Lucky Luke, et même encore plus, hein, puisqu'elle continue jusqu'au 11 octobre à la chapelle Saint-Sauveur de Saint-Malo. Et c'était un plaisir d'en parler avec vous ce matin, Joub. On vous souhaite une belle journée.
3: Merci beaucoup.
0: À très bientôt, au revoir. Il est 7h25 sur Ici à Mauric, on vous souhaite un bon lundi. Avant d'être un tube de bon entendeur, Le Temps est Bon, c'était une chanson québécoise d'une certaine Isabelle Pierre. Bon, on ne connaît pas trop, hein, écrit en 1970. Bon entendeur lui a offert une seconde jeunesse en gardant la voix originale et en l'habillant d'une touche électro. Et c'est devenu depuis un peu la bande-son de notre été.

0: Elle est sympa, cette chanson de Bon Entendeur. Vous vous voyez là, Théo, sous un cocotier, j'allais dire, oui. Peut-être pas forcément si loin non plus. Hein.
1: Non, juste sur la plage,
0: oui, voilà.
1: Avec sa serviette, voilà. Le petit parasol, le bruit des vagues.
0: Les magazines People, on en parlait, c'est un petit plaisir de l'été ça, hein,
1: exactement.
0: Vraiment, de regarder les magazines.
1: Puis il y en a tellement.
0: Oui, mais c'est, le plus dur c'est de choisir finalement.
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1: Dans un instant, la station SNSM de Dinard poursuit son travail essentiel de prévention en plein été. Prévention sur les risques de la navigation et de la baignade dans la baie de Saint-Malo. Nous l'entendrons après le 90 secondes. L'info en France et dans le monde avec Cyril Ardo-Redon.
6: Pas d'évolution majeure à signaler et des secours qui restent pleinement mobilisés, dit ce matin la préfecture de Gironde, face à l'incendie erratique qui a déjà parcouru 42 000 hectares en 5 jours. 220 000 personnes ont été évacuées et 84 sapeurs-pompiers ont été blessés. Dans ce contexte, et alors que les trains au départ de Bordeaux vers Arcachon, Hendaye ou Tarbes sont supprimés, la SNCF prolonge jusqu'à vendredi l'annulation et l'échange sans frais des billets de train dans la région. La préfète de Gironde appelle les touristes à ne pas venir et à changer de destination. À l'échelle du pays, déjà 115 000 hectares parcourus par les flammes cette année. Plusieurs autres incendies sont en cours. 4500 hectares touchés dans le Var, sur le massif du Gros-Bessillon. 3600 hectares parcourus à Biscarrosse dans les Landes. 900 à Corté en Corse. Ce matin, Emmanuel Macron préside une cellule interministérielle de crise. Par ailleurs, 7 départements du pourtour méditerranéen, des Pyrénées-Orientales au Var, sont placés en orange face au risque élevé de feux de forêt aujourd'hui. L'avenir de 670 salariés de l'entreprise Fibre Excellence se joue aujourd'hui. Le principal fabricant français de pâte à papier possède 2 sites à Saint-Gaudens en Haute-Garonne et à Tarascon dans les Bouches-du-Rhône. Le tribunal de commerce de Toulouse se prononce sur l'offre déposée par l'homme d'affaires Mathieu Pigas. Et puis le Slovène Tadej Pogacar rejoint le cercle très fermé des quintuples vainqueurs du Tour de France après sa victoire hier. Le jeune prodige français de 19 ans, Paul Sexas, décroche la 4e place.
1: L'info d'ici en Bretagne, ce sont les risques de la mer, toujours très grands en cette période estivale. Les noyades ont augmenté de 20% en France par rapport à l'an dernier et on n'est qu'au milieu de l'été. Alors hier, à Dinard, en pleine fête du port, la SNSM a mené des ateliers de sensibilisation. Quelques minutes de démonstration qui peuvent faire toute la différence, Max Martin.
7: Ces sensibilisations se déroulent directement sur la Vedette, le bateau de sauvetage orange de la SNSM, amarré au port de plaisance de Dinard.
8: C'est très important que la SNSM de Dinard soit présente, forcément.
7: Hervé Jean est le président de la station de sauvetage de Dinard. Avec d'autres sauveteurs, ils font quelques démonstrations aux familles présentes sur le bateau.
9: Alors là, nous allons faire une démonstration d'un gilet de sauvetage automatique. Il se met en route automatiquement avec le contact de l'eau.
10: Donc, Aliénor, à toi.
11: Et voilà.
10: Ces gilets-là, allez, on va dire en moyenne, ça coûte 80 euros. Une vie n'a pas de prix. Ça devrait être obligatoire, ça. D'accord. D'avoir ça sur le dos.
7: Joseph, 9 ans, venu avec ses parents et ses grands-parents, a adoré la démonstration de ce gilet.
11: On a vu que la dame, quand tu sautais à l'eau, le gilet de sauvetage se mettait directement. C'est bien parce que sinon tu peux mourir presque si t'es dans l'eau et tu sais pas nager et t'as aucune personne qui te dise ce qu'il faut faire.
7: Le garçon de 9 ans a dans un premier temps été attiré par le gros bateau orange de la SNSM. Il a donc traîné ses parents pour aller le voir et le visiter. Mais pour son père Jérôme, c'est surtout une bonne occasion de le sensibiliser.
12: C'est important parce que ça permet de les sensibiliser déjà avec des exemples concrets. Pour eux, je trouve ça bien d'inculquer quelque chose, que ce soit autre chose que nous les parents qui leur racontions que ça peut être dangereux la mer, quoi.
7: Au-delà de rappeler les règles de sécurité lorsqu'on va nager, à savoir de ne pas aller trop loin, ou encore de bien regarder la météo lorsqu'on sort en bateau, Hervé Jean rappelle l'importance des dons pour cette association.
8: Les dons, c'est le nerf de la guerre. Pour qu'une station puisse fonctionner normalement, il faut des sous. Que ça soit 20 euros, 30 euros, 40 euros, on sait leur dire que c'est de l'argent qui est forcément bien utilisé pour l'entretien de ces bateaux ou l'équipement des personnes. Et si une station n'a pas de sous, on peut pas mettre de gasoil dans la vedette, on peut pas sortir, etc., etc. Donc c'est très important.
7: Des dons qui serviront notamment l'année prochaine. Ce vieux bateau orange d'une trentaine d'années sera remplacé par une vedette toute neuve, plus grande. Coût du navire, 1 200 000 euros, attendu donc en 2027.
1: Et si vous voulez faire un don, si vous pouvez faire un don, le lien est sur notre site internet ici.fr. Reportage de Max Martin pour Ici Arborique.
0: Dans le prochain journal à 8h, la situation de l'incendie en Gironde qui est restée stable cette nuit.
1: Oui, les dernières informations sur ce feu à suivre alors que des pompiers bretons sont aux côtés de milliers d'autres pour lutter depuis 5 jours maintenant. Et puis l'opération Argent de Poche et ses adolescents qui travaillent pour leur commune pendant l'été en Bretagne. Ça fonctionne très bien à Gévesey en Ille-et-Vilaine.
0: La météo en Bretagne, c'est Sébastien Decaux de Météo Bretagne qui est avec nous avec ses prévisions. Prévisions qui risquent d'être chaudes encore cette semaine.
13: Oui, alors aujourd'hui ça ira encore, ce sera estival, mais pour demain mardi et surtout mercredi, on s'attend à un pic de chaleur. Ce sera éphémère, ça ne durera pas. À partir de jeudi, les températures baisseront. En tout cas, le temps reste sec et ce va commencer par ce lundi avec quelques plaques de grisaille observées ce matin, mais dans l'ensemble, c'est le soleil qui va s'imposer. Soleil de plus en plus radieux cet après-midi avec de moins en moins de nuages. Les brises vont se déclencher sur notre littoral. Quant aux températures, ce matin, on relevait à l'aube entre 13 et 17 degrés. Cet après-midi, on prévoit 21 degrés à Pléneuve-Val-André, mais aussi à Dinard ou Cancale, 22 à Saint-Brieuc, on attend 23 à Sarzeau, 25 à Bron, 26 à Vannes et Nivillac, 27 pour Pontivy-Rennes-et-Rotier et jusqu'à 28 pour Ploermel, Redon et La Noë-Blanche. Demain, les thermomètres afficheront jusqu'à 30, 31, voire 32 degrés dans l'intérieur des terres. Et puis pour mercredi, on atteindra probablement les 34, 35 degrés dans l'intérieur de l'Ille-et-Vilaine.
0: La bonne nouvelle, quand même que les nuits restent fraîches, hein, Sébastien.
13: Oui, pour le moment, pas de nuit tropicale en perspective. Ça reste inférieur à 20 degrés. Tant mieux, mais en tout cas, voilà, sachez que la sécheresse perdure malheureusement et que le risque d'incendie reste aussi à surveiller en Bretagne. Pas d'imprudence.
0: Merci, vous faites bien de le rappeler. À tout à l'heure, Sébastien. La route, pas de difficulté, tout va bien. Ça roule très bien ce matin sur les routes de Bretagne. Si vous partez travailler ou si vous partez vous promener, tous les voyants sont au vert. On surveille ça évidemment pour vous. Et si vous êtes vous aussi en voiture et que vous constatez quelque chose d'un peu inhabituel, vous nous appelez au 02 99 67 35. 35.
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0: Il est 7h36. Il y a des artistes dont on reconnaît une chanson comme ça en quelques secondes. Chez Étienne Dao, il y a l'intro, il y a la voix, il y a l'élégance, cette façon unique de faire de la pop à la française. Depuis plus de 40 ans, Étienne Dao fait du Étienne Dao sans chercher à être tendance. Et pourtant, il l'est à chaque fois. Le voici Étienne Dao avec Épaule Tatou sur Ici Armorique.

0: Notre Rennais préféré Étienne Dao à l'instant avec Épaules Tatou.
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0: Alors en fait, on a plein d'autres Rennais préférés. Notre Rennais préféré qui fait de la musique depuis les années 80. C'est mieux comme ça.
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0: Voilà, parce qu'il faut laisser la place pour tout le monde. Bonjour la Bretagne, on espère que tout va bien, que le café est prêt. C'est lundi, c'est jamais évident le réveil du lundi. Alors on va faire en sorte que cette journée démarre du bon pied. Ici Armorique vous accompagne pour un réveil en douceur et en pleine forme. Avec l'actu de la Bretagne, la musique, la bonne humeur et les bonnes idées des vannes de Bretagne aussi.
4: Bonjour, bonjour. Êtes-vous prêt à frissonner aujourd'hui? Allez, c'est l'heure de la bonne idée, 100% pure peur. Pendant trop longtemps, j'ai associé Rochefort-en-Terre aux ruelles du bourg, aux boutiques d'artisans et aux décorations de Noël. Mais ça, c'était avant d'avoir la bonne idée de pousser la porte du Naya Museum, le musée consacré aux arts de l'imaginaire installé à côté du château de la commune. Ici, les œuvres sont toutes un peu bizarres. C'est d'ailleurs la définition même de l'art fantastique, quand l'étrange rencontre la réalité. Vous allez vous retrouver nez à nez avec une mini-momie ou face à un tableau à l'apparence fantomatique ou à une plante lumineuse géante dont les graines en pierre translucide semblent battre comme le cœur d'un humain. Le clou de la visite ? Oh, une salle souterraine avec ses voûtes qui s'élèvent à plus de 8 mètres de haut. Moi, lorsque j'y suis allé, il trônait au milieu de la pièce une sorte de sculpture monumentale métallique qui tournait un peu comme une machine de Jules Verne, à mi-chemin entre un astrolabe et une machine à remonter dans le temps. Ne craignez donc pas de franchir les portes du Naya Muséum de Rochefort-en-Terre. Au contraire, c'est un musée où l'on ressent de multiples émotions. L'émerveillement, la peur, l'étonnement, les visites ne se ressemblent jamais car les œuvres sont renouvelées au moins de moitié à chaque saison. D'ailleurs, Emmanuel et Patrice, les fondateurs du Naya Muséum, sont tous les deux des artistes. Au sein du musée, une grande partie des œuvres sont à vendre, un peu comme dans une galerie au final. Et ça, c'est vraiment un concept trop bien. Le chiffre du jour sent très très bon. On a produit 7 millions de fleurs en Bretagne l'année dernière, soit 4% de la production française de fleurs fraîches. Allez, à demain pour une nouvelle bonne idée.
0: Merci beaucoup Evan, et on reste en Bretagne.

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3: 8h moins le quart pour vos vacances. Ici Armorique vous embarque dans le premier port de pêche artisanal français. C'est en Bretagne, au sud Finistère, au Guilvinec. Depuis 26 ans, plus d'un million de vacanciers se sont plongés dans le monde halieutique à travers la cité de la pêche Halieutica, située directement sur le port et juste au-dessus de la Criée. Tous les ans, 68 000 visiteurs du musée de la Criée, la plus visitée de France. Emma Dewey, vous êtes greffée à un groupe de visite.
4: Oui, les 25 matelots du jour et moi, on embarque avec la capitaine du musée Halieutica.
5: Bonjour à tous, je m'appelle Esther, je suis votre guide pour cet après-midi en folie.
4: Qui commence dans un chalutier reconstitué.
5: Allez, c'est parti, on va embarquer sur le bar à braise, l'un des bateaux les plus modernes du port.
4: Dans la passerelle, centre névralgique du bateau, radar, téléphone VHF, sondeur, écran aussi qui simule la mer.
5: Alors attention à ceux qui ont le mal de mer.
4: Et le ressenti est maximal.
6: Il y a des gens qui ont déjà vomi ou qui se sont déjà mal sentis ici.
5: J'ai déjà eu des personnes qui se sentaient un peu remuées en regardant les écrans.
4: Et dans les couchettes, attention à la tête.
7: Je suis pas très à l'aise parce que je risque de bouger et de tomber, même avec ça.
4: T'entends pas quelque chose là ?
7: Je déteste. Je ronfle pas, alors j'ai pas envie qu'on ronfle en même temps.
4: Pendant que les marins roupillent, le chalut, immense filet, racle les fonds pour récupérer les poissons.
5: La sèche, oui, bonne réponse. C'est la sèche là-bas. Vous la connaissez ?
7: La raie,
5: oui, bonne réponse. Vous allez voir, on a raie bouclée, raie fleurie et raie douce. J'en parlerai un peu plus sous la criée.
4: On y va, il faut d'abord enfiler une polaire et se pincer le nez.
8: Ça sent un petit peu le poisson.
6: Est-ce qu'au niveau de la fraîcheur, on sent quelque chose aussi ?
8: Un petit peu, oui. On a le poil qui se dresse.
4: Alors la guide enfile des gants pour présenter le crapaud des mers, le petit surnom pour la baudroie. C'est aussi de la lotte quand elle est dans votre assiette.
7: C'est moche, très très moche. Ça me dégoûte rien qu'à l'idée alors. Ils étaient très bizarres.
8: Je la préfère dans l'assiette cuisinée.
4: Pour cela, il faut l'acheter.
5: Ici, la baudroie, donc la lotte, on est à 5,85€ du kilo, c'est vendu.
4: Ça se passe en direct pour de vrai dans la salle des ventes.
5: 57, c'est vendu aussi.
4: 10 acheteurs, pas un bruit, jambes croisées, plutôt détendues.
9: Oui, moi j'ai l'impression que ils sont d'Akan, mais c'est sûrement trompeur.
10: Alors qu'à l'Ocrement, c'était pas ça du tout. C'était Wall Street, vraiment Wall Street. Quoi. Enfin, ça hurlait dans tous les sens. C'est intéressant.
4: Intéressant de voir les hauturiers, les grands bateaux de haute mer débarquer la pêche du jour.
10: C'est impressionnant le nombre d'angoustines qui ont été pêchées. Et le coup de main aussi, le geste qu'ils ont, de rapidité. Bah oui, j'adore les langoustines, donc je me dis tout ça chez moi, ce serait pas mal.
4: Son plaisir va pouvoir être très vite assouvi.
5: Vous avez pu voir la débarque, et là on embarque pour la dégustation.
4: Mais ça se mérite, il faut d'abord la décortiquer.
5: On va craquer la tête. Vous pouvez sucer la tête si vous voulez, il y a des petites choses intéressantes à manger à l'intérieur. On va dénuder le premier anneau. Voilà. Vous tirez, hop, c'est bon, vous pouvez la déguster.
7: C'est bon, mais j'en mangerai pas tous les jours.
4: T'en as dans la bouche quand même là.
6: Bon, allez, je vais goûter.
4: Moi, je me suis laissée tenter en goûtant la tête des crustacés.
7: Dégoûtant. En plus, il y a des yeux.
4: Non, je vous assure, c'est le meilleur.
3: Non, Emma, pas les yeux quand même. Pour cette visite, il faut débourser 22,50€ par personne pour les adultes, 15,50€ pour les enfants. Et après, on peut même faire ses courses puisque les langoustines qui viennent juste de sortir des bateaux, c'est juste trop bien et c'est trop bon. Voici Alex Warren avec Ordinary. Merci.

0: C'était Alex Warren avec Ordinary sur ICI Armorique à 7h-10. Retenez bien son nom, c'est votre nouvelle chronique cette semaine avec Olivia Leray qui met en lumière les sportifs qui compteront dans les années à venir nos champions de demain. Et pour commencer, Olivia, vous nous parlez d'un footballeur prometteur.
1: Marnes Akiouche, 22 ans, un prénom berbère qui veut dire homme de lettres, des cheveux bruns, bouclés et des yeux bleus qui vous transpercent. Marnes, il est magnétique et passion. Parce qu'il a éclos un peu plus tard que les autres, plus doucement que les copains, plus discrètement et peut-être plus sereinement du coup. D'abord, il va au parc, en Ile-de-France, avec son père et il fait des gestes techniques comme ses idoles Zidane, Iniesta ou Ronaldo. Et puis il y a ses premiers entraînements à Villemomble. Il est un peu frêle, il n'a pas le gabarit des géants. Lui, il est très fin. Du coup, il la développe, sa finesse, dans la tête, dans la vision. C'est lui qui mène. Pourtant, il est discret aussi, Marnes. Mais ça ne l'empêche pas d'emmener tout le monde avec lui, de vous secouer si vous n'êtes pas en place, d'haranguer si vous n'êtes pas dedans, parce que lui, il aura vu le jeu avant vous. Son premier contrat pro, il y a 4 ans, son premier match en Ligue des Champions en septembre dernier avec son club de Monaco face à Barcelone, son premier but aussi à la 16e minute de jeu, contrôle, enchaînement, frappe. Vous ne le savez peut-être pas, mais il est aussi vice-champion olympique avec l'équipe de France de foot aux Jeux de Paris. Cet été, il était avec les grands, avec l'équipe de France au Mondial en Amérique. Jolie première fois. À part tout ça, il aime couper du monde du foot dès qu'il peut. On le retrouve à lire des mangas, il adore Dragon Ball Z et pas étonnant que partout où il passe, on l'appelle le magicien. Alors que tous les petits disent déjà minuscules qu'ils veulent être footballeurs pro, Marnes, lui, il répondait « kiné, je veux être kiné ». Bah quoi, on a quand même bien le droit de changer d'avis, non ?
0: Merci beaucoup Olivia Leray, on va retenir son nom, donc Marnes Akiouche, peut-être au PSG la saison prochaine, c'est toujours en discussion, ce sera à suivre évidemment. Et tout jeune, il y a plein de choses à vivre encore. Puis avec Zidane, sélectionneur de l'équipe de France, je pense qu'il a toutes ses chances aussi. Voici Lerita Mitsuko avec Marcia Baila. Et puisqu'on parlait de nom, retenez bien son nom, Guignol. On connaît tous un Guignol, mais là, c'est pas un, c'est le Guignol. Ce sera avec Stéphane Bern avant 8h.

0: Rita Mitsouko sur Ici Armorique, c'était Marcia Baila.
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0: Et chaque jour avec Ici Armorique, on fait un peu d'histoire avant les infos de 8h en compagnie de Stéphane Bern. Et ce matin, on voyage au début du 19e siècle dans les ruelles animées de Lyon.
4: Imaginez une petite boutique où l'on vient à la fois pour se faire soigner et pour se moquer. Un dispensaire du rire. Remontons en 1808 à Lyon. Laurent Mourguet est un arracheur de dents, un métier rude et souvent mal payé. Pour distraire ses patients entre deux molaires qui sautent, pendant les soins donc, il improvise des spectacles de marionnettes dans sa boutique.
5: Moi, je construis des marionnettes.
4: Histoire de faire rire avant de faire crier. Ah ! Suspendue par des ficelles, elle raconte des histoires drôles, parfois absurdes, souvent acerbes. C'est là qu'apparaît Guignol, petit héros sous un bonnet et armé de son fidèle gourdin. Une sorte de CRS, mais version bonne humeur. Dans les ruelles et les foires, Mourguet installe son théâtre miniature. Souvent un simple rideau tendu entre deux chaises, on est plus brocante que Broadway. Mais l'ambiance est au rendez-vous. Les enfants s'attroupent, les adultes rient et derrière le comique se glisse une critique des puissants. Maître sévère, fonctionnaire trop zélé ou riche patron. Tout le monde en prend pour son grade. Les dialogues improvisés, les répliques vives et les situations absurdes transforment chaque représentation en un moment de connivence avec le public. Guignol devient vite célèbre. Les cabarets lyonnais accueillent les spectacles et les marchands ambulants invitent Mourguet à jouer pour attirer la clientèle. Guignol n'est plus seulement un divertissement, il devient une vraie voix du peuple, un moyen de rire de la société à hauteur de marionnette. Aujourd'hui encore, Guignol traverse les générations. Et finalement, il n'a jamais vraiment quitté son métier d'origine, sauf qu'il arrache des rires plutôt que des dents.
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0: Excellent lundi en Bretagne, c'est Ici Armorique et il est 8h. Toute l'actualité de votre région, c'est le journal avec Théo Baucher. La Bretagne continue d'envoyer des renforts en Gironde pour faire face à l'incendie de Somos.
6: En plus de la soixantaine de pompiers d'Ille-et-Vilaine, des Côtes-d'Armor et du Morbihan partis en fin de semaine dernière, un spécialiste des feux de forêt du 10-35 a été envoyé cette nuit près de Bordeaux, car toute aide est la bienvenue face à ce feu qui a dévasté 42 000 hectares. Et donc les pompiers bretons participent à l'effort national, alors que l'été est déjà une période tendue en thème d'organisation chez nous. C'est ce qu'explique le capitaine Erwan Le Goff. Il est le chef du service méthode opérationnelle au SDIS d'Ille-et-Vilaine.
7: On sait que l'été est souvent un moment qui est un petit peu critique en termes d'intervention puisqu'il y a le risque courant que l'on continue à traiter. Le secours à personne, les accidents de la route, les feux de tous les jours en fait. Mais on sait que c'est une période également où nos effectifs vont prendre du repos, comme tous les Français. On s'organise en amont pour s'assurer qu'on ait tous les jours le bon quota de compétences à tous les niveaux de responsabilité. Que ça soit de l'équipier de l'ambulance jusqu'au directeur d'astreinte qui dirigera l'établissement. On s'assure la continuité du commandement, la continuité des opérations tout au long de l'été. Et sur la partie feu de forêt, on a une organisation spécifique qui vient s'ajouter à cela. On vient recenser des disponibilités supplémentaires sur lesquelles on peut compter quand la situation se crispe, comme c'est le cas aujourd'hui.
6: Cette nuit, l'incendie en Gironde est resté stable, mais 84 pompiers ont été blessés en tout. Les conséquences sont vertigineuses. 220 000 personnes évacuées, aucune ne peut encore rentrer chez elle. Pas de travail possible en ce début de semaine dans les entreprises des zones évacuées. Et les autorités appellent les touristes à ne pas venir dans le département de la Gironde, à envisager une autre destination pour les vacances. Au milieu de ce chaos, les gendarmes doivent en plus patrouiller dans les zones évacuées parce que des voleurs sévissent dans les maisons sinistrées. C'est le cas au Porche, Quentin Pérez de Tudela.
8: Oui, des voleurs rôdent dans certains secteurs du Porge alors que les habitants et les touristes viennent à peine de partir.
9: Dès le jeudi, alors que l'évacuation avait été faite le mercredi.
8: C'est le cas par exemple au camping de la Grigne, déserté. David y gère une brasserie et il reçoit un coup de fil pour une réservation, ce qui lui met tout de suite la puce à l'oreille.
9: Ça m'a paru suspect, donc j'ai appelé de suite le gardien du camping qui fasse un tour. Puis en fait, oui, il y avait des personnes avec dans la voiture des perceuses, des tournevis, des marteaux, voilà. La tirée complète d'un cambrioleur.
8: Ces profiteurs d'incendie en quelque sorte qui inspirent.
10: De la révolte et du dégoût.
8: Au maire du Porge ne sont, dit-il, qu'une poignée.
10: Il n'y a pas non plus des hordes de pilleurs, etc. Il y en a quelques-uns qui n'ont aucune valeur et aucune morale.
8: Et ils arrivent à contourner les barrages des forces de l'ordre qui bloquent pourtant les principaux accès de la commune pour piller des maisons sinistrées. Martial Zaninetti.
10: Vous avez 175 maisons qui sont détruites et vous avez encore 1300 maisons qui sont debout. Donc vous avez un potentiel de cambriolage qui est important, vous êtes sûr qu'il n'y a personne dedans, hein, tout simplement, profite de la situation.
8: Et justement, pour aider les gendarmes à surveiller la commune, des militaires et des CRS ont été envoyés en renfort.
6: La préfète de la Gironde s'est aussi indignée de l'arrestation ces dernières heures de personnes qui ont fait un barbecue ou d'une autre qui fumait en pleine forêt dans le département. Dans les Landes, l'incendie de Biscarros était mieux contenu hier soir, mais toujours pas fixé. Quelques 8000 évacués sur les 30 000 ont pu retrouver leur domicile.
0: La chaleur, elle fait son retour cette semaine en Bretagne.
6: Avec des températures supérieures à 30 degrés, normalement pas de canicule puisqu'il fera toujours frais la nuit. Mais cet été, aux températures exceptionnelles chez nous, oblige les campings de la région à plus de vigilance et à proposer quelques services en plus aussi, on l'entendra dans l'info d'ici à 8h32. La chaleur aura aussi donné du fil à retordre pendant 3 semaines aux coureurs du Tour de France. À l'arrivée hier sur les Champs-Élysées, Tadej Pogacar a arboré le maillot jaune pour la 5e fois, 5e grande boucle remportée, soit autant que Bernard Hinault, le blaireau breton, à la hauteur aussi d'Eddy Merckx. Côté tricolore, ils sont 3 Français dans le top 10. Paul Sexas, le prodige de 19 ans, finit 4e pour sa première participation et le natif de Vannes, Jordan Jegat, termine 10e. Mais un autre Breton a attiré les regards sur le Tour cette année, c'est Baptiste Weisthoffer. Le coureur de 26 ans a encore mené une échappée hier à Paris pour la dernière étape, une parmi tant d'autres, et cet état d'esprit a conquis le public. Cette course restera en tout cas gravée dans la mémoire de celui qu'on surnomme le sanglier de Fouesnant.
11: Ouais, c'est fou, je pense qu'il y aura un avant et un après le Tour. Maintenant j'ai beaucoup d'encouragement, les gens regardent un peu ce que je fais aussi, etc. Donc c'est à moi aussi de faire attention et peut-être d'en jouer aussi. Et ouais, c'est vraiment, voilà, ça permet aussi de diversifier un peu le cyclisme et peut-être de, avec mon tempérament, de le rendre le cyclisme peut-être un peu plus cool. Le petit truc qui me manquait, c'est peut-être un bon petit résultat sur le Tour. Ça aurait été vraiment un Tour 10 sur 10 si j'aurais eu une petite perf, un bon jour ou une échappée que je prenais, qui allait vraiment jouer la victoire et où là j'aurais vraiment pu cocher un résultat. C'est là que c'est comme ça que j'aurais vu pour avoir le 10 sur 10 sur le Tour.
6: Maintenant que le Tour est fini, on peut enfin expliquer ce surnom peut-être surprenant, le sanglier de Fouesnant. Bah, c'est parce que Baptiste Weisthoffer a commencé par du triathlon et donc ses muscles du haut sont un peu plus développés que la plupart des coureurs. Quand il est allongé sur le guidon, bah, ça donne cette allure de sanglier.
0: Il est gaulé, quoi.
6: Voilà, c'est ça. Un petit peu plus que les autres coureurs. Un premier titre sur le circuit professionnel de tennis pour le français Lucas Vanhaché. Le 78e mondial a remporté le tournoi d'Estoril au Portugal hier. Le jeune français de 22 ans est entraîné par le rennais Sébastien Villette. Il intègre pour la première fois le top 50 du classement ATP.
0: Les vacances sont bien lancées, mais de jeunes Bretons se mettent quand même au boulot.
6: Pour un petit peu d'argent de poche, ils travaillent pour leur commune. C'est le cas par exemple à Gévesey, au nord ouest de Rennes. 21 adolescents donnent un coup de main à la médiathèque ou aux services techniques. C'est là que Max Martin a retrouvé à la médiathèque 2 participantes à l'opération.
12: Garance et Juliette passent la semaine à la médiathèque de Gévesey.
13: Tiens, c'est 1984 de George Orwell.
14: Dès que je te le scanne, tiens.
13: Merci, je vais aller le ranger.
12: Objectif pour les deux jeunes femmes de 17 ans, scanner les livres et les ranger pour s'assurer qu'aucun ne soit manquant. Un très bon plan pour Juliette qui tient une pile de BD.
13: Et ben, en plus de gagner un peu d'argent pour faire des activités... Ça permet d'occuper le temps libre pendant les vacances. C'est aussi plus pratique pour trouver, vu qu'après, quand on prend un truc saisonnier, c'est tout le mois principalement, alors que là, bah, c'est une semaine et ça nous permet d'avoir d'autres trucs à côté aussi après.
12: Pour sa copine depuis l'école primaire, Garance, qui scanne tous les livres, ce travail permet aussi
15: d'apporter à la mairie notre engagement en tant que jeune.
12: Un état d'esprit qui ravit le maire de la commune, Benoît Chauvin.
16: C'est surtout de les initier à une vie locale, voir ce qui se passe dans une commune, croiser du monde au lieu de rester sur ses réseaux, comme on voit actuellement. Maintenant, la vie est un peu scotchée là-dessus. Quand tu vois Garance tout de suite et Juliette, qui ont le sourire, qui sont là pour travailler et tu sens que ça leur fait plaisir, on a tout gagné.
12: Pour cette opération argent de poche qui existe depuis près de 10 ans dans la commune bretonne, la mairie a dû refuser des candidatures car trop de jeunes postulent chaque année par rapport au travail à effectuer.
6: Reportage à GFZ de Max Martin pour Ici Armorique à retrouver sur ici.fr.
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0: La météo, c'est Sébastien Decaux de Météo Bretagne qui est avec nous. Le week-end a été un peu gris, mais il n'a pas énormément plu, voire même pas du tout. Hein.
17: Non, des cumuls dérisoires, hein, souvent inférieurs à 1 mm sur notre région, donc c'est insignifiant et ça ne va pas s'arranger de ce côté-là au cours de ces prochains jours. Le temps va rester sec avec des conditions anticycloniques. Ce matin, le ciel est partagé entre nuages et éclaircies. Les nuages vont se faire de moins en moins nombreux cet après-midi. Le ciel va devenir tout bleu. Le vent sera faible avec des brises sur notre littoral qui vont tempérer les ardeurs du mercure. On attend 21 degrés par exemple à Pléneuf-Val-André, mais aussi à Erquy, Dinard, Cancale, Cherhué. 22 degrés sont prévus à Saint-Brieuc, 23 à Sarzeau, 25 à Bron, 26 à Vannes-et-Nivillac. On attend 27 à Pontivy, Rennes et Rothier. Et jusqu'à 28 aujourd'hui pour Ploermel, Redon et la Nouée-Blanche. Des températures en hausse demain. Après la dissipation des grisailles matinales hein, sur les côtes de la Manche et sur le centre Bretagne, c'est le soleil qui va s'imposer. Il fera 24 à 26 degrés demain après-midi près de la Manche, 29 degrés à Vannes, mais 30 à Pontivy, 31 à Fougères, 32 à Rennes et peut-être même 33 à Redon. Ça va encore augmenter pour mercredi. Ce sera la journée la plus chaude de la semaine, notamment dans l'intérieur des terres où l'on attend entre 30 et 35 degrés. Ça baissera jeudi, mais on conservera donc un temps sec jusqu'à au moins samedi prochain.
0: Merci Sébastien, tout à l'heure. Pas de difficultés sur les routes bretonnes, trafic fluide, tous les voyants sont au vert. Bien sûr, on surveille ça pour vous. Il y aura du monde dans l'après-midi avec le retour des plages, hein, c'est toujours un petit peu plus chargé. Mais pour le moment, pour les travailleurs et les vacanciers qui se lèvent tôt, tout va bien.
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0: Il est 8h09, voici Mylène Farmer avec Désenchantée.

0: Enchantée avec Mylène Farmer sur Ici Armorique. Il est 8h15.
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0: C'est une drôle de période quand même, la fin juillet. Il y a les valises qui se croisent sur les routes. Certains rentrent, d'autres partent. Il y a ceux qui regardent tout ça en disant « Allez, encore quelques jours !» Courage, courage. Les vacances finissent toujours par arriver. Puis un matin, on se retrouve en slip de bain. On sait pas comment. Vous penserez à moi quand ça arrivera. C'est Ici Armorique, la radio de votre été en Bretagne avec de l'actu locale, de la musique, de la bonne humeur et une super carte postale. Est-ce que ça grimpe, mine de rien, la carte postale? 70 euros de carte carburant à gagner aujourd'hui. Avec notre grand jeu dont je vous rappelle le principe, on a reçu une carte cadeau. Il faut retrouver depuis quelle commune elle a été envoyée, avec les petits indices qui se cachent dedans. Voici cette carte postale. Je n'ai pas besoin de grand-chose ici, peut-être juste quelques balades. Je te passe un coup de fil et on en reparle. Vous nous avez proposé Lorient, plus rien, guerre et Lisieux déjà. D'où a été envoyée cette carte postale? 02 99 67 35 35.
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0: Et à 8h16, voici Renaud et Marche à l'ombre.
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0: C'est fou, c'est Renaud qui chante, mais je vois tout de suite le film, les images du film incroyable avec, comment il s'appelait déjà, Gérard Blanc, c'est ça, non, Michel Blanc, on dirait un sketch oui. des inconnus, Michel Blanc, noir, Michel Blanc, ah pardon, pardon. Allez, c'est la carte postale avec la possibilité pour vous de remporter chaque jour des cartes carburant qui augmente à chaque fois qu'elle n'est pas trouvée, cette carte postale. C'est pour ça qu'aujourd'hui, on est à 70 euros de carte carburant. Je vous relis cette carte postale. Je n'ai pas besoin de grand-chose ici, peut-être juste quelques balades. Je te passe un coup de fil et on en reparle. Vous nous avez proposé Lorient, Lorient, plus rien, Guerre et Lisio. On va voir ce qu'en pense René qui nous appelle de Fougères. Bonjour René.
1: Oui, bonjour.
0: Alors René, est-ce que vous avez travaillé pendant le week-end sur la carte postale?
1: J'ai travaillé légèrement, pas beaucoup.
0: Oh, légèrement, ça peut être bien aussi, des fois. Hein.
1: Oui, oui, ah ben, des fois, ça peut être léger.
0: Comme disait Michel Blanc, sur un malentendu, on ne sait jamais.
1: Oui,
0: alors,
1: oui,
0: René, vous pensez à quelle ville?
1: Grandchamp.
0: Grandchamp, dans le Morbihan, oui, à côté de Vannes.
1: Oui, parce qu'il ne faut pas grand-chose. Et puis, les balades dans les champs, on peut se promener pas mal.
0: Ah donc, oui voilà. Oui, oui, je n'ai pas besoin de grand-chose, grand-champ, les petites balades,
1: oui.
0: mais non, c'est pas grand-champ.
1: C'est pas ça?
0: Non, ah, c'est ouais. pas ça, René.
1: Ah ben, j'ai pas de chance.
0: Vous avez l'air très, très déçu.
1: Ah oui, je suis déçu.
0: Mince alors. Ben, vous reviendrez, bon. Vous êtes toujours le bienvenu.
1: Oui, je reviendrai avec joie.
0: À bientôt, René, belle journée à vous.
1: Au revoir, merci,
0: à bientôt,
1: merci,
0: au revoir.
1: Merci.
0: On part dans le Morbihan, Annick est avec nous depuis Plumelio. Bonjour Annick.
2: Bonjour.
0: Bon, tout repose sur vous là maintenant.
2: Ah.
0: Vous pensez à quelle commune?
2: Alors, La Roche des Riens.
0: Pourquoi?
2: On a besoin de rien, envie de toi. Non, voilà. Et du coup, y a, en ce moment, ils font des festivals avec des balades le long du fil de lin. Parce qu'apparemment, il y avait de la culture du lin. Donc, du coup, le coup de fil, bah, le fil pour le lin. Donc,
0: oh, voilà. C'est bien trouvé, ça aussi, Annick. Hein. Besoin de rien, envie de toi. Je n'ai pas besoin de grand-chose. Le lin, avec les balades autour du lin et du fil. C'est très bien, Annick, mais ce n'est pas La Roche des Riens.
2: Oh, tiens.
0: Oh là là, vous pensiez que c'était bon, hein. Mais je trouve aussi que
2: voilà,
0: c'est...
2: Ah oui, ça ressemblait, franchement.
0: Ah ben
2: bah
0: oui,
2: beau,
0: ça ressemble,
2: hein.
0: Ça ressemble, mais c'est... Non, c'est pas ça.
2: Bon.
0: À bientôt, bah, Annick. Oui, bah avec
2: bonne
0: grand
2: journée.
0: Plaisir, vous pouvez rejouer quand vous voulez. À très bientôt, Annick. Ce qui fait qu'on rajoute 15 euros de plus dans cette carte postale, carte carburant de 85 euros. Demain, on compte sur vous dès 8h10. Les reportages ici en Bretagne, c'est chaque jour une destination pendant l'été. C'est un peu notre calendrier de l'avant des vacances avec Christine Zazial qui nous emmène aujourd'hui à Plédran. Et ce matin, on rencontre avec vous un costard mauricain plutôt insolite.
3: Des conteurs-chanteurs, on connaissait. Conteurs historiques aussi. Mais alors, bricoleur, René Walior, bonjour. Merci de nous accueillir chez vous.
4: Avec plaisir.
3: Vous bricolez où?
4: On va y aller après. Là, on va aller dans ma caverne.
3: Vous êtes en train de regarder un escalier tout en bois. Eh ben, on vous
4: on
3: suit.
4: Y va
3: allez.
4: Allez, c'est parti.
3: Alors il y a une trappe qu'il faut soulever. On arrive sous le toit.
4: Dans la grotte du compteur.
5: Là se trouvent de nombreuses caisses pleines à craquer, de corrigans et de plein d'objets surprenants, y compris des appos à oiseaux pour jouer aux devinettes avec les petits et les grands.
4: Alors Christine, un oiseau en noir et blanc?
3: C'est une pie, non?
4: Voilà, c'est bien, bravo. On en fait un deuxième ou on ouvre une
3: autre?
4: Allez,
3: un autre,
4: allez.
3: Ça se passe comme ça quand vous racontez des histoires, bah, vous faites deviner.
4: Ouais, ça peut se passer comme ça, ouais.
3: Bon, ça, c'est encore un oiseau du jardin. Un merle?
4: Oui, bien, un merle. Alors, celui-là, c'est bien rigolo. Ouais. Des fois, les corrigans se transforment en ce petit oiseau.
3: Le rouge-gorge?
4: Bien.
5: Il y a donc beaucoup de sons à identifier, mais les mâles et autres valises renferment des pièces encore plus surprenantes.
4: J'étais un peu en Afrique, donc j'ai ramené ça.
3: Oh, une tête de crocodile, enfin le squelette quoi, parce que c'est
4: voilà.
3: L'os. C'est un vrai?
4: Ouais, c'est un vrai. Je l'ai trouvé comme ça. En fait, souvent les histoires, je l'ai trouvé comme ça au bord d'une rivière, et finalement quand je suis rentré, j'ai trouvé une histoire avec un crocodile séché près d'une rivière.
5: Les trésors de René le conteur bricoleur ne sont pas uniquement dans son grenier caverne. On trouve aussi certaines créations dans son jardin.
4: Souvent, je répète à l'extérieur. Là, c'est mon hangar. Je suis en train de faire une sculpture.
3: Voilà, en bois.
4: C'est une grosse sculpture.
3: Ça fait bien 50-60 cm de haut. C'est bien large, hein.
4: Une grosse masse. Donc, je l'attaque plutôt à la tronçonneuse. Et après, avec les ciseaux à bois. Moi, ce que j'aime bien dans la sculpture, c'est le côté décisif. C'est-à-dire qu'en fait...
3: Ah ben, une fois que c'est fait, c'est fait.
4: C'est pas comme le modelage. Le modelage, je peux revenir, je peux bricoler.
3: Même
4: là,
3: le métal, on peut refaire.
4: Voilà. Là, on avance et on enlève ce qu'on enlève. C'est terminé. On peut plus revenir en arrière. Donc après, on a une idée dans sa tête. Là, pour l'instant, on est vraiment dans le dégrossissage. Mm-hmm. Donc là, c'est la partie un peu rude, un peu physique. Mm-hmm. Et à un moment donné, un moment magique, hop! Je ne l'ai pas encore, mais on a le gisso qui apparaît, ou le corrigan, ou peu importe.
5: Un peu plus loin, au fond du jardin, des ruches abritent des abeilles qui sont aussi des sources d'inspiration pour notre poète.
4: À cette saison-là, elles sont en grappe dans la ruche. Donc là, si on a de la chance, on les entendra un petit peu bourdonner. Elles sont vivantes, vous entendez ? Ça, c'est la promesse du printemps. Moi, des fois, quand je pense qu'il n'y aura jamais de printemps, je viens là et je vais d'ici. Elles y croient, donc j'y crois. C'est incroyable.
5: Merci beaucoup, monsieur.
0: Et après ce bruissement réconfortant, demain, on ira à Sarzeau rencontrer un ostréiculteur, toujours avec les reportages ici de Christine Zazia. 8h25, batteur, chanteur, auteur, compositeur, Phil Collins a tout fait ou presque avec son groupe Genesis ou en solo. Et à la fin des années 80, il était l'un des artistes les plus populaires au monde. Et finalement, il y a une bonne raison à ça. Il savait, Phil Collins, écrire des chansons qu'on avait envie de réécouter encore et encore, des refrains qui restent en tête, et celui-ci en fait partie. Vous pouvez monter le son, voici Two Hearts.

0: Two Hearts avec Phil Collins sur Ici Armorique. Merci pour vos messages du matin sur la page Facebook d'Ici Armorique. Il y a Sarah qui fait de la cuisine, qui nous envoyait une photo de son gâteau aux pommes qui a l'air absolument délicieux. Vous êtes nombreux aussi à avoir une pensée pour les sinistrés de la Gironde. Michel à la Gacilly, Julot de Châtillon en Vendelais nous ont laissé des messages dans ce sens-là. Philippe nous envoyait un très joli coucher de soleil sur Saint-Lunaire. Et puis Dominique et André, fidèles auditeurs, un couple qui nous écrit très souvent. Ils sont en ce moment au camping de Combourg et nous disent vraiment, je vous le conseille, ils sont très très bien, ils sont très sympas. Le camping de Combourg qui nous envoie d'ailleurs régulièrement de très jolies photos sur la page Facebook d'Ici Armorique. Pas ce matin, je pense qu'il doit y avoir des entrées, un petit peu de monde au camping.
1: Ça peut se comprendre, là on est dans le dur.
0: C'est normal, voilà. Merci pour vos messages.
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1: Dans l'info d'ici, nous partons au camping où il faut faire avec les chaleurs de ces dernières semaines. Les réservations sont un petit peu en berne, mais on compense en attention pour les clients. Nous irons à Bénodet juste après le 90 secondes. Toute l'info en France et dans le monde avec Cyril Ardo-Redon.
5: Les secours restent pleinement mobilisés ce matin, dit la préfecture de Gironde, face à un feu qui a parcouru 42 000 hectares en 5 jours. Pas d'évolution majeure à signaler dans la nuit. Au total, 220 000 personnes ont été évacuées. Dans ce contexte, la SNCF prolonge jusqu'à vendredi l'annulation et l'échange sans frais des billets de train dans la région. La préfète appelle les touristes à ne pas venir et à changer de destination. 30 à 40 incendies combattus simultanément, dit sur France 2 le ministre de l'Intérieur Laurent Nunez. Parmi les plus gros feux en ce moment, 4500 hectares touchés dans le Var sur le massif du Gros-Bessillon, 3600 hectares parcourus à Biscarrosse dans les Landes, où 5000 habitants supplémentaires ont pu rentrer chez eux hier soir. Aujourd'hui, ce sont 7 départements du pourtour méditerranéen des Pyrénées-Orientales au Var qui sont en orange face au risque élevé de feux de forêt. Emmanuel Macron préside ce matin à 10h une cellule interministériel de crise consacré aux incendies. Dans le reste de l'actualité, on est très anxieux, dit la CGT de Fibre Excellence. 670 salariés de Saint-Gaudens en Haute-Garonne et de Tarascon dans les Bouches-du-Rhône fixés aujourd'hui sur leur avenir. Le tribunal de commerce de Toulouse se prononce sur l'offre de reprise du principal fabricant français de pâte à papier par l'homme d'affaires Mathieu Pigas. Et puis une quatrième place sur le Tour de France pour le jeune prodige français de 19 ans, Paul Sexas. C'est le Slovène Tadej Pogačar qui s'impose et remporte la grande boucle pour la 5e fois. Le Tour de France femme débute samedi prochain.
1: L'info d'ici en Bretagne, ce sont les campings qui doivent composer avec les chaleurs depuis le début de l'été. Elles reviennent cette semaine avec plus de 30 degrés dès demain, jusqu'à 35 degrés dans les terres en milieu de semaine. Et certains campings pâtissent de ces chaleurs, difficilement supportables quand on est sous une tente ou dans une caravane. 5% de réservations en moins par rapport à l'an dernier. C'est ce qu'a enregistré le camping de Bénodet au sud de Quimper. Alors les gérants sont aux petits soins pour les vacanciers, Emma Dewey.
6: C'est Edwige, la responsable du camping.
7: Bonjour.
6: Qui prend des nouvelles des vacanciers.
7: Vous n'avez pas trop chaud, ça va?
6: Et notamment d'Isabelle, lunettes de soleil et joues rougies par les rayons UV.
8: Non, c'est bien, les nuits sont rafraîchissantes. Okay. Ici c'est très bien, c'est ventilé, c'est agréable la nuit, on y dort très bien. Et la journée, eh bien, on profite de l'ensoleillement des plages et du vent pour embarquer.
7: Vous avez bien dormi ?
8: On a bien dormi et on va sûrement prolonger d'une nuit le séjour si vous nous acceptez encore.
7: Bien sûr, avec plaisir.
6: Elle aimerait, elle aussi, faire durer un peu le plaisir. Mais Laurence va devoir retourner dans la fournaise du Vaucluse.
9: Il fait trop chaud. C'est pour ça qu'on est arrivé ici.
6: Ici, dans ce camping breton, occupé à 60%, elle avait le choix entre 3 emplacements. Elle a pris celui-ci tout de suite.
9: Pour l'ombre.
10: au quotidien, la chaleur, nous, on ne supporte plus. On est des marcheurs, donc la chaleur nous empêche de marcher l'été. Donc, on vient chercher la fraîcheur, justement.
6: De plus en plus de propriétaires de camping-cars, certains plus anciens, transformés en véritables étuves en pleine canicule, demandent à Edwige la place à l'ombre.
7: Oui, la guerre des emplacements ombragés est lancée. Et puis, on voit des gens du sud de la France, des Italiens, des Espagnols remonter, en fait, et des gens qui ont trop chaud.
6: Qui, depuis cette année, peuvent désormais profiter de la piscine. 2 heures de plus, le soir.
7: Quand on a vu que bah, il faisait très très chaud, on s'est dit que ce serait plus agréable. Et puis, il y avait une demande, de toute façon, on voyait que les gens allaient faire des bains de minuit ou autre sur la côte. Et naturellement, on a vu que l'occupation de la piscine était concentrée plutôt sur la soirée, en fait.
6: Mais ça ne répond pas à la demande toujours plus grande de climatiseurs dans les bungalows.
7: La plupart des demandes de réservation aujourd'hui demandent de l'ombre ou savoir si on a des climatiseurs. Alors, pour l'instant, on en rigole un petit peu parce que bah, on fait avec la saison estivale telle qu'elle s'est présentée. Mais effectivement, bah, tout le monde veut de l'ombre, tout le monde cherche de la fraîcheur. Après, on fait ce qu'on peut. On a un camping ombragé, relativement ombragé, donc ça va. Pour l'instant, on arrive à répondre aux demandes.
6: Mais elle et son mari envisagent dans les années à venir d'agrandir le camping avec 20 nouveaux bungalows, tous équipés de climatisation.
1: Reportage d'Emma Dewey pour Ici Armorique.
0: C'est une très bonne idée, ça, de prolonger la piscine un peu plus tard dans les campings.
1: Exactement.
0: 19h, des fois, c'est tôt, c'est trop tôt.
1: Et puis, c'est peut-être mieux, des fois, d'être dans le camping, plus en sécurité, qu'ensuite, quand on va en pleine mer, quand il fait nuit, juste pour se rafraîchir.
0: Parce que comme ça, il n'y a pas de méduses. Dans le prochain journal, à 9h, nous serons avec les pompiers d'Ille-et-Vilaine.
1: Une partie est allée en renfort face à l'incendie en Gironde. On entendra comment ils se préparent à partir à l'autre bout du pays en quelques heures seulement pour ce genre de mission. Et nous serons à Dinard avec la SNSM qui continue de donner des conseils aux plaisanciers, aux touristes pour éviter les risques de la navigation et de la baignade.
0: Et on pourra se baigner cet après-midi. Il va faire chaud encore sur la Bretagne. Les prévisions de Météo Bretagne avec Sébastien Decaux. Chaud, mais c'est que le début. Hein.
11: Oui, mais ça va donc grimper à partir de demain et surtout mercredi avant de redescendre un petit peu jeudi. Côté ciel, pour ce lundi matin, eh bien on se réveille avec des nuages, des éclaircies, un temps plutôt calme, 14 à 18 degrés sur nos thermomètres. Pour cet après-midi, les cumulus vont peu à peu disparaître de notre ciel qui va devenir tout bleu. Les brises vont se déclencher sur toutes les zones littorales et les températures seront pour le moment modérées. 21 degrés hein, sont attendus à Pléneuf-Val-André, mais aussi à Saint-Malo, à Cancale. 22 degrés à Saint-Brieuc, on attend 25 degrés à Bron, 26 à Vannes et Nivillac, 27 pour Pontivy, Rennes et Rethier, et jusqu'à 28 pour Ploërmel, Redon et La Nouée-Blanche. L'index UV va atteindre 7 ce lundi. Ça sera encore le cas pour demain mardi, avec beaucoup de soleil au programme, peut-être quelques grisailles le matin près de la Manche et sur le centre Bretagne, mais assez rapidement c'est le soleil qui s'imposera, avec des températures en hausse, alors 24 à 26 hein, le long du littoral nord, 29 degrés à Vannes, mais 30 degrés demain après-midi à Pontivy, 31 à Fougères, 32 degrés à Rennes, 33 pour le pays de Redon, et on atteindra probablement les 34-35 degrés mercredi après-midi dans l'intérieur de l'Ille-et-Vilaine, avec toujours beaucoup de soleil. Ça baissera ensuite à partir de jeudi avec un petit peu plus de nuages, des voiles nuageux pour jeudi après-midi, puis davantage de nuages pour vendredi, mais toujours avec ce temps sec qui perdure.
0: Merci beaucoup Sébastien, belle journée à vous.
11: À demain, merci.
0: À demain,
11: tous.
0: Et les prévisions sont à retrouver sur le site météo.bzh. Sur la route, tout va bien, j'ai rien à vous dire, vraiment c'est tranquillou bilou ce matin.
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0: Je ne sais pas s'il y a encore des gens qui disent tranquillou bilou. Je suis désolée.
1: Si. Mais si.
0: C'est très années 80. Mais on ne change pas comme ça. Que voulez-vous?
1: À bientôt dans le métro.
0: Ah, je l'aime bien celle-ci. À plus dans le bus aussi.

0: On ne change pas, c'était Céline Dion sur Ici Armorique à 8h40.
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0: Bon lundi en Bretagne avec Ici Armorique et bonne fête à toutes les Nathalie aujourd'hui. Si vous en connaissez une, pensez à lui envoyer un petit message. Ça prend 10 secondes, ça fait toujours plaisir. Autre plaisir, démarrer la journée ensemble avec Ici Armorique. Et avant 9h, on sera à Ilion pour le festival Folie en Baie. À Ilion, ça démarre ce week-end. Le docteur Kirzek nous parlera du coup de chaleur, comment le reconnaître et puis comment le soigner aussi. Mais pour le moment, place à notre coup de cœur gourmand. C'est Glenn Jégou avec Tout est bon dans le breton.
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0: Bonjour Glenn.
3: Des maths Vanessa.
0: Allez, chaque jour avec vous, on fait le point sur un produit breton avec des barres énergétiques bretonnes à base de légumineuses. C'est le produit du jour.
3: Oui, avec la marque Taladal. Taladal lancée il y a tout juste
0: un an.
3: On en parle justement. Ninon Costillac, co-dirigeante, nous raconte tout.
4: Alors tout d'abord, Taladal, c'est une belle histoire d'amitié entre Chloé et moi. On s'est rencontrés en 2023 pendant notre master en nutrition à Rennes. Pendant ce master, on a étudié les légumineuses, dans tout ce qui est pois chiches, lentilles, lupins. Et on a vu que c'était très intéressant, autant d'un point de vue nutritionnel que environnemental. On s'est dit qu'il y avait quelque chose à faire avec les légumineuses parce que c'est pas assez consommé en France et que nous, on adore. Et vu qu'on est toutes les deux très sportives, pendant une séance de course à pied, on s'est dit, tiens, si on faisait un produit pour sportifs à base de légumineuses. Et du coup, c'est là qu'est née l'idée de Taladal. C'est des barres énergétiques qui sont saines et local, et bien évidemment fait en Bretagne, à Rennes. Et on fait tout de A à Z, donc on fait création des recettes, on fait la vente, on fait aussi la production, et on est sur des recettes qui sont sans sucre ajouté, sans additifs, sans conservateurs, et toutes les recettes sont véganes. Et du coup, on propose plusieurs recettes avec Taladal.
0: Mais c'est vachement bien, bravo pour cette initiative, les filles, Ninon et Chloé. Mais pourquoi Taladal? Alors, en même temps, on retient bien.
3: Tout est parti justement d'un entraînement de course à pied, elles sont rentrées, elles étaient complètement crevées. Et là, Ninon a dit, mais t'as pas la dalle, toi? Et c'est là qu'elles ont eu le déclic, t'as la dalle. Mais bien sûr, c'était parfait. Et ce serait le nom de leur projet. Bien sûr, elles sont parties manger juste après parce qu'elles avaient vraiment la dalle.
0: Et alors, j'ai entendu, il y a plusieurs recettes, c'est ça?
3: Mais oui, Ninon Costillac vous répond, Vanessa.
4: On a trois recettes différentes qui sont composées toutes de légumineuses, des lentilles vertes, lentilles corail, du pois chiche et du lupin. Et dans chaque recette, on a 30% de légumineuses. Donc, on a une recette qui est plus sucrée, qui est à base de figues et lentilles corail. Et on en a deux qui sont salées. Une à la lentille verte et graines de courge. Et une à la noix sarrasin et celle de Guérande. La dernière à la noix sarrasin et celle de Guérande, c'est au bout de nombreux essais qu'on l'a trouvée. Mais on s'est dit, on voulait faire un petit clin d'œil à la Bretagne. Et c'est pour ça qu'on a fait cette recette-là. Alors, on réfléchit à de nouvelles recettes. On aime bien faire goûter à de nombreux sportifs et prendre leur retour. Et du coup, on est en constante réflexion pour des nouvelles recettes et même des nouveaux produits. Pourquoi pas des compotes ou des gummies? On peut souhaiter de continuer à se développer dans toute la Bretagne et dans tout le Grand Ouest.
0: Oui. Et si on ne fait pas de sport, c'est possible.
3: Oh, il y a le droit. J'imagine qu'il y a le droit.
0: Ça a l'air hyper bon.
3: Moi, je vais continuer le sport, pas vous?
0: Si. Et je pourrais glisser une petite barre de Taladal. J'adore leur nom, vraiment. C'est super bien trouvé. C'est possible.

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3: Voici Jérémy Frérot qui doit être bien triste lui aussi parce qu'il est originaire quand même de Cap Ferré, de toute cette jolie baie en Gironde. Jérémy Frérot avec son nouveau titre qui s'appelle Frérot. Facile.
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0: Jérémy Frérot avec son nouveau titre Frérot. Jérémy Frérot qui sera le samedi 1er août au festival Folie en Baie à Lyon. Voilà, comme les choses sont bien faites, ça fait des mois qu'on vous en parle sur Ici Armorique et cette fois ça y est, Folie en Baie, c'est ce week-end donc à Lyon, 3 jours de musique, de moule et de bonne humeur et une programmation qui ferait rêver bien des festivals. Patrice Loya, le vice-président, est avec nous ce matin. Bonjour Patrice.
1: Bonjour à vous.
0: Il y a plus de 20 ans, Folie en Baie, c'était la fête du village, la fête de la moule. Si on avait dit que 20 ans plus tard, vous feriez venir Bertignac, Les Innocents, Jérémy Frérot, Skip the Use, personne n'y aurait cru en fait.
1: Ah oui, tout à fait, ouais. Donc là, ouais, c'est pour cette année, c'est une grande fierté qu'on met sur la commune d'Illion et puis sur notre baie de Saint-Brieuc pour mettre en avant le produit phare, la moule.
0: Ouais, la moule, faut pas l'oublier parce qu'on vient pour la musique, mais on vient aussi quand même beaucoup pour les moules.
1: C'est ça, tout à fait. Et en plus, cette année, avec les conditions climatiques, tout ça, c'est un petit peu compliqué pour eux. Donc il faut encore plus la mettre en avant.
0: Et aussi beaucoup pour l'ambiance. Je parlais de la fête du village d'il y a 20 ans. Vous avez encore gardé cet état d'esprit, je trouve.
1: Oui, alors c'est vrai que c'est un festival familial. Avec du coup, il y en a pour tout le monde. Et l'objectif, c'est que tout le monde vive ensemble et puis qu'on sourit tous ensemble.
0: Quand on regarde la FIF cette année, on se dit, mais comment vous faites? C'est quoi la recette, autre que les moules, pour convaincre autant de grands artistes de venir jouer à Lyon?
1: Et bah du coup, je sais pas, c'est peut-être aussi notre

0: notre envie de bien faire, et puis on est quand même une bande de copains qui veulent véhiculer des valeurs, et du coup peut-être que ça se ressent par ces choses-là en fait.
1: Bah ouais, ça, le bouche à oreille, ça va vite hein, dans le milieu des artistes, je
0: oui,
1: pense. Vous, Patrice, il y a un moment que vous attendez chaque année avec impatience, c'est quoi? C'est l'ouverture des portes, c'est le premier concert, c'est la première barquette de moules, c'est quoi le préféré?
0: Alors moi en fait sur le festival, je suis sur la partie bas, la gestion de tout ça. Donc moi j'attends qu'une chose, c'est qu'on me dise oulala Patrice, c'est dimanche matin, il va falloir que tu refasses une commande de fût de bière. Et puis si j'ai ça, c'est que le festival sera plus que réussi. Quoi.
1: Ah bah oui, tous les billets sont quasiment partis hein, pour les concerts. Je suis allée voir sur le site, il reste quelques places pour le dimanche avec Kali et Benabar tout de même. Si on veut juste manger des moules, juste venir pour l'ambiance hors festival, hors concert, c'est possible?
0: Alors oui, tout à fait. En fait, sur notre festival, on a deux espaces, voire trois même. On a un espace famille qui est gratuit, qui se trouve en plein bourg. On a un autre sur le parking de la salle des fêtes, où là aussi, il y a des concerts. Il y a la moitié des concerts qui se passent sur la partie gratuite. Et il y a aussi de la restauration sur cet espace. Et on va dire nos grandes têtes d'affiche sur la partie payante au niveau du stade de foot.
1: Folie en Baie, c'est enfin ce week-end. Je dis enfin parce que ça fait des mois qu'on en parle sur Ici Armorique. On est très fiers d'ailleurs d'être votre radio partenaire cette année encore. Et ça y est, on y est presque. Bon dernier préparatif, Patrice.
0: Très bien, merci à vous en tout cas pour ce partenariat et puis de faire continuer à parler de nous.
1: Ah bah oui, on adore.
0: Merci.
1: On adore Folie en Baie, c'est ce week-end donc à Ilion. Passez le bonjour à tous vos bénévoles et vive la fête et vive la moule. Voici Simple Minds avec Don't You sur Ici Armorique. On vous souhaite un bon lundi. Courage si vous reprenez le boulot aujourd'hui. Puis bonnes vacances si ça commence. Ah, c'est pas commencé encore. Eh ben, bon courage. Vous n'êtes pas seuls.

0: avec Simple Minds à 9h05 sur ICI Armorique pour passer un été en toute sécurité. On a notre docteur, il est là avec sa petite mallette, c'est le docteur Kierzek. On va parler du coup de chaleur parce que ça peut arriver plus vite qu'on le croit.
1: Bonjour à toutes et à tous. L'été, la chaleur peut être désagréable, mais des températures trop élevées, c'est plus que désagréable. C'est très dangereux quand on ne sait pas reconnaître les premiers signes, notamment le coup de chaleur. C'est pas juste un coup de fatigue. C'est une urgence médicale qui peut être mortelle et on sous-estime souvent la violence de ce coup de chaleur. Le corps submergé n'arrive plus à baisser sa température. Elle peut monter à 40 degrés en très peu de temps et dans un cas sur cinq, c'est fatal. Le problème, c'est qu'on ne le voit pas toujours venir. D'où l'importance de savoir détecter très tôt les signaux d'alerte. Il y a deux types de signes. Des signes précoces, ceux qui doivent mettre la puce à l'oreille, une soif intense, des maux de tête, des vertiges, une fatigue extrême, parfois des crampes ou une peau chaude et sèche et on ne transpire plus. Et surtout un changement de comportement. La personne tient des propos incohérents, semble désorientée, confuse. Et ensuite, si on ne réagit pas, viennent la deuxième catégorie, les signes graves. Perte de conscience, convulsion. Et à ce stade, le pronostic vital est engagé. La règle, c'est dès que vous voyez quelqu'un qui ne réagit pas normalement dès les premiers signes et qu'il fait très chaud, il va falloir appeler les secours.
0: Alors, appeler les secours, oui, moi je suis d'accord, mais en attendant, docteur Kierzek, on fait quoi? Les premiers gestes, les premiers gestes de secours, c'est pas si simple quand même.
1: Les gestes sont très simples, ils peuvent sauver la vie en quelques minutes. Voici la conduite à tenir. On transporte immédiatement la personne à l'ombre, dans un endroit frais, voire climatisé. On va enlever les vêtements ou au moins on les desserre. L'idée, c'est d'enlever toutes les couches qui retiennent la chaleur. On refroidit ensuite le corps, on l'asperge d'eau fraîche, on applique des serviettes ou des linges humides sur tout le corps, surtout la nuque, les aisselles et laine. On ventile avec un ventilateur ou un journal et si elle est consciente, on lui donne de l'eau fraîche à boire par petite quantité. J'ai pas dit de l'eau glacée. Et pendant ce temps, on a bien sûr déjà appelé les secours, le 15, le 18 ou le 112. Et on ne laisse jamais la personne seule. Évidemment, je le rappelle quand même, pas d'alcool, pas de café parce que ça aggrave la déshydratation. Les plus à risque sont les personnes âgées, mais pas seulement à les coups de chaleur et on le voit dès les premières chaleurs. C'est les sportifs qui se croient un peu invincibles ou les gens qui travaillent ou qui font du jardinage aux heures les plus chaudes. Donc ne surestimez pas vos capacités. Le coup de chaleur, ça peut vraiment toucher tout le monde. Allez, bon été, bonne santé à l'écoute d'ICI bien sûr.
0: Merci beaucoup docteur Kierzek. Et comme il va faire chaud encore aujourd'hui, demain et surtout mercredi, écoutez les bons conseils du docteur Kierzek. Le côté positif des choses, c'est qu'il fait encore frais dans la nuit, donc on n'est pas sur une canicule comme on l'a connu ces dernières semaines, mais quand même, pensez à vous hydrater, à vous protéger, et bien sûr à écouter tous les conseils sur ICI Armorique.
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0: C'est une nouvelle semaine qui commence et vous avez de la chance, vous la commencez avec Léna Luparini pour votre matinée. Bonjour Léna.
5: Bonjour Vanessa, bonjour Théo.
6: Bonjour.
5: Alors ce matin, écoutez bien, je vais vous demander vraiment de prendre tout votre courage à deux mains et je sais que Théo, ça c'est compliqué pour vous.
0: Qu'est-ce qu'on va faire?
5: Qu'est-ce qu'on va faire justement? Bah, des activités insolites. Donc on va... Insolites, j'ai pris mon meilleur accent. On sort des sentiers battus là, donc dormir par exemple dans une cabane perchée, visiter un lieu insolite, tester une activité qu'on n'aurait jamais imaginé faire. Est-ce qu'il y a quelque chose vous, qui vous botte?
0: Moi j'aimerais dormir dans un château hanté. J'aimerais bien voir ce que ça fait en vrai, si c'est vraiment hanté, mais je l'ai jamais fait.
5: Ça, je pense que c'est carrément insolite. Théo, une tyrolienne, ça c'est insolite pour vous, je crois.
6: C'est le max que j'ai réussi à faire. Je sais pas pourquoi j'envisage peut-être, me dis un jour un saut en parachute ou un truc comme ça, mais je crois que je suis pas prêt pour ça.
5: Non, il faut quand même réunir tout son courage. Peut-être que vous, justement, à la maison, au travail, pendant la pause, ou peut-être même là sur vos vacances, vous avez peut-être déjà fait justement des activités insolites. Vous pourriez peut-être même nous donner des idées. Alors ce matin, on vous écoute au 02 99 67 35 35. Vous avez la parole jusqu'à 10h sur ICI Armorique. Vanessa, c'est vous toujours qui nous réveillez demain matin.
0: Oui,
5: j'ai hâte de vous retrouver.
0: Plaisir.
5: À
0: bonne
5: demain.
0: Émission.
5: Merci.
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5: Bonne matinée, vous écoutez ICI Armorique. Nous sommes le lundi 27 juillet, il est 9h. L'actu local avec vous, Théo Baucher. Les risques de la mer sont toujours très grands en cette période estivale.
7: Les noyades ont augmenté de 20% en France par rapport à l'année dernière et on n'est qu'au milieu de l'été. Alors hier, à Dinard, en pleine fête du port, la SNSM a mené des ateliers de sensibilisation. Quelques minutes de démonstration, Max Martin, mais qui peuvent faire toute la différence.
8: Ces sensibilisations se déroulent directement sur la Vedette, le bateau de sauvetage orange de la SNSM, amarré au port de plaisance de Dinard.
9: C'est très important que la SNSM de Dinard soit présente, forcément.
8: Hervé Jean est le président de la station de sauvetage de Dinard. Avec d'autres sauveteurs, ils font quelques démonstrations aux familles présentes sur le bateau.
10: Alors là, nous allons faire une démonstration d'un gilet de sauvetage automatique. Il se met en route automatiquement avec le contact de l'eau. Donc, Aliénor, à toi.
11: Et voilà.
10: Ces gilets-là, on va dire en moyenne, ça coûte 80 euros. Une vie n'a pas de prix. Ça devrait être obligatoire, ça. D'accord. D'avoir ça sur le dos.
8: Joseph, 9 ans, venu avec ses parents et ses grands-parents, a adoré la démonstration de ce gilet.
12: On a vu que la dame, quand tu sautais à l'eau, le gilet de sauvetage se mettait directement. C'est bien parce que sinon tu peux mourir presque si t'es dans l'eau et tu sais pas nager et t'as aucune personne qui te dit ce qu'il faut faire.
8: Le garçon de 9 ans a dans un premier temps été attiré par le gros bateau orange de la SNSM. Il a donc traîné ses parents pour aller le voir et le visiter. Mais pour son père Jérôme, c'est surtout une bonne occasion de le sensibiliser.
13: C'est important parce que ça permet de les sensibiliser déjà avec des exemples concrets. Pour eux, je trouve ça bien d'inculquer quelque chose, que ce soit autre chose que nous les parents qui leur racontions que ça peut être dangereux la mer, quoi.
8: Au-delà de rappeler les règles de sécurité lorsqu'on va nager, à savoir de ne pas aller trop loin, ou encore de bien regarder la météo lorsqu'on sort en bateau, Hervé Jean rappelle l'importance des dons pour cette association.
9: Les dons, c'est le nerf de la guerre. Pour qu'une station puisse fonctionner normalement, il faut des sous. Que ça soit 20 euros, 30 euros, 40 euros, on sait leur dire que c'est de l'argent qui est forcément bien utilisé pour l'entretien de ces bateaux ou l'équipement des personnes. Et si une station n'a pas de sous, on ne peut pas mettre de gasoil dans la Vedette, on ne peut pas sortir, etc., etc. Donc c'est très important.
8: Des dons qui serviront notamment l'année prochaine. Ce vieux bateau orange d'une trentaine d'années sera remplacé par une Vedette toute neuve, plus grande. Coût du navire, 1 200 000 euros, attendu donc en 2027.
7: Et si vous pouvez faire un don, le lien se trouve dans notre article sur notre site ici.fr. Sur le front de l'incendie en Gironde, le feu est resté globalement stable cette nuit, mais le retour de la chaleur va compliquer encore un peu plus la tâche des pompiers. 42 000 hectares brûlés, 220 000 personnes ont dû quitter leur maison et pas de travail dans les entreprises des zones évacuées.
5: 2500 pompiers sont mobilisés face au feu, dont des pompiers bretons.
7: Ils sont une vingtaine, d'Ille-et-Vilaine, à avoir été envoyés sur place. Ils sont partis vendredi, alors que venait tout juste de commencer leur astreinte. Comme chaque semaine, une organisation bien rodée et où la réactivité est indispensable, explique le capitaine Erwan Logoff, le chef du service méthode opérationnelle pour les pompiers d'Ille-et-Vilaine.
14: Ce personnel se désigne disponible du vendredi au vendredi avec une petite marge de manœuvre de 12 heures ou 24 heures avant et après pour les impondérables des transports parfois. Ils savent qu'ils peuvent être appelés à tout moment dans ce créneau-là, avec un départ de la direction qui se ferait dans les 3 heures suivant la mobilisation, maximum. Donc les sacs sont prêts, les camions sont prêts, tout est prêt, et puis on prend juste le temps de rapatrier le personnel qui vient de tout le département. Ils peuvent venir de Saint-Malo, ils peuvent venir de Redon, de Fougères, et de rejoindre le pôle de départ unique qui se fait au niveau de Rennes, généralement au niveau de la direction départementale.
7: Le service départemental d'incendie et de secours du 35 qui a engagé cette nuit un spécialiste en feu de forêt qui est parti donc en Gironde. Et à cause de ces incendies, les autorités adressent un message aux touristes. Ne venez pas dans le département de la Gironde, reportez votre séjour. Les colonies de vacances sont suspendues dans le département. La SNCF a interrompu la circulation des trains sur plusieurs lignes depuis Bordeaux, vers les Landes, le bassin d'Arcachon, Hendaye ou Tarbes. Et elle prolonge jusqu'à vendredi l'annulation et l'échange gratuit de billets de train. Un Breton dans le top 10 du Tour de France, Jordan Jegat a fini à la 10e place de cette grande boucle remportée par Tadej Pogacar. Bien sûr, 5e fois vainqueur du Tour. Il égale ainsi les performances de Bernard Hinault et d'Eddy Merckx sur cette course. Si vous souhaitez aller au Festival Intercétique de Lorient, sachez que la billetterie physique ouvre ses portes. Aujourd'hui, physique parce que la réservation en ligne est déjà possible. Mais pour avoir son billet en main propre, le guichet ouvre dès 10h ce matin au Palais des Congrès de Lorient. Ça sera ouvert jusqu'au 9 août de 10h à 19h tous les jours.
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7: La météo pour aujourd'hui, Léna, ça annonce du beau temps, de la chaleur.
5: Oui, absolument. Après une petite faiblesse ce week-end, les conditions redeviennent anticycloniques par l'ouest. Le temps est donc sec ce lundi matin. On alterne entre nuages et éclaircies et les températures minimales affichent 13 à 17 degrés. Cet après-midi, le soleil va s'imposer au détriment des cumulus qui se feront de plus en plus discrets. Les brises marines vont également se déclencher sur nos littoraux, donc de quoi nous garder au frais. Et justement, les thermomètres devraient afficher sur les côtes nord 20 à 24 degrés, sur le littoral sud 25 à 26 et dans l'intérieur des terres, c'est un petit peu plus chaud, avec 26 à 29 degrés. On note également une tendance pour la semaine. Les températures devraient repartir à la hausse dès demain avec de fortes chaleurs sur l'est de la région, notamment. Théo, on vous retrouve à 10h avec l'actu locale. À tout à l'heure.
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5: On a toute l'actu locale, la bonne humeur, vos chansons pour débuter la journée. Alors oui, vous êtes déjà bien réveillés maintenant. Alors c'est reparti avec Balavoine.

0: Daniel Balavoine sur Ici Armorique, il est 9h10. Bonne matinée à vous.
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0: Les plus beaux souvenirs ne sont pas toujours ceux que l'on avait prévus. Parfois, il suffit d'essayer une activité un peu différente pour vivre une journée que l'on n'oubliera jamais. C'est ce que racontaient les auditeurs et auditrices dans cette émission de Bienvenue chez vous, vos témoignages consacrés aux activités insolites. Une émission où chacun partageait une expérience originale vécue en Bretagne ou ailleurs. Alors on passe en mode best-of avec Vincent Grassin.
3: Bonjour, un baptême de l'air en ULM au-dessus de la baie de Cancale, en Ille-et-Vilaine, une nuit dans les arbres, à plusieurs mètres de hauteur, ou perché tout en haut d'un phare. Ça, c'est possible dans le Morbihan, avec une vue à 360 degrés, embarqué sur un vieux gréement. Avez-vous vécu un jour une expérience insolite? Vous savez, ce genre de moment très court dans l'existence, quelques heures, mais qui laisse un souvenir pour toute la vie. 02 99 67 35 35, j'aimerais échanger avec vous ce matin autour de ce sujet, les expériences insolites, disons différentes. Mon invité, notre grand témoin, vous le connaissez bien, vous l'entendez tous les jours sur Ici Armorique, c'est Evan de Bretagne. Bonjour Evan.
4: Bonjour Vincent et bonjour à vous qui nous écoutez.
3: Vous êtes à la maison évidemment, Evan, youtubeur 100% pur beurre. Evan, vous signez un livre intitulé Ma Bretagne en 120 bonnes idées aux éditions Ouest France. Ça fait longtemps que l'idée d'un livre vous trottait dans la tête?
4: Oui, je pense que je l'avais dans un petit coin de ma tête. Ça fait 10 ans que je fais des vidéos. Et en fait, j'aime bien moi m'essayer à différents types de médias. Donc la vidéo, c'est mon métier. J'ai fait de la radio, j'en fais encore. C'est vrai que le livre, je m'y étais jamais encore attelé et j'ai eu cette opportunité en rencontrant les éditions Ouest France il y a un peu plus d'un an maintenant. Et voilà, ça a donné lieu à mon tout premier guide de la Bretagne dont vous avez cité le nom, Ma Bretagne en 120 bonnes idées.
3: Et comment avez-vous sélectionné ces 120 bonnes idées?
4: Eh ben, déjà, il a fallu faire un gros état des lieux de toutes les rencontres que j'ai pu faire en 10 ans de tournage, parce que ce livre, il est basé sur des rencontres. C'est pas un guide classique où je vous dis d'aller visiter les menhirs de Carnac et d'aller voir le golfe du Morbihan. Tout ça, il y a pas besoin de moi pour le savoir. Moi, j'ai voulu raconter des histoires, raconter, bah, comme vous le disiez, des expériences insolites. Donc, il a fallu se replonger dans les archives, me remémorer les rencontres qui m'ont le plus fait vibrer, etc. Et je vous avoue que ça a été assez simple il y en a qui se sont, voilà, c'était assez naturel de les mettre dans le livre. Et je pense que j'en ai encore pas mal sous le coude pour éventuellement un jour un tome 2, qui sait.
3: Ces vidéos, on les retrouve, donc ces vidéos qui ont nourri votre livre, hein, on les retrouve sur votre site internet.
4: Sur les réseaux sociaux, oui. Evan de Bretagne, Facebook, Instagram et YouTube, oui.
3: Émission Sensation en ce mardi. Avez-vous vécu une expérience insolite? Vous ou quelqu'un de votre entourage proche qui vous en a raconté suffisamment pour le partager ce matin? Un vol en parachute, un vol en montgolfière, une sortie via ferrata. On peut faire ça du côté de Saint-Vincent-sur-Oust, dans le Morbihan, à Lillepie, bien accroché à la paroi rocheuse. L'expérience soigneur d'un jour, vous connaissez ça, évidemment.
4: Absolument, c'est une expérience qui est proposée par le parc de Branferré, entre Vannes, Lagacille, La Roche-Bernard, dans cette zone-là. Et en fait, on peut notamment passer un moment avec les soigneurs. Et moi, j'ai pu faire une vidéo où je suis allé nourrir les girafes. Et je me suis fait baver dessus par une girafe à la langue bleue. Et c'était super. Et c'est le seul moment où j'ai trouvé que c'était chouette de se faire baver dessus. Et je l'ai mis dans le livre pour que tout le monde puisse le vivre aussi.
3: Ah bah très bien, on peut faire ça aussi à l'aquarium de Saint-Malo. Une séance nage en pleine mer, la nuit au large des falaises de Plouas, dans les Côtes d'Armor.
4: Très impressionnant ça aussi.
3: Un déjeuner en mode Robinson Crusoe, seul sur la plage, sur un rocher au milieu de la mer. C'est l'île de Sésambre qui vous accueille au large de Saint-Malo. 02 99 67 35 35, que pouvez-vous me raconter à ce sujet? Qu'avez-vous expérimenté de pas commun? Bienvenue chez vous, c'est l'émission où on échange, où on partage de 9h à 10h.
0: Vous êtes sur Ici Armorique avec un best-of de Bienvenue chez vous, vos témoignages. Aujourd'hui, on redécouvre une émission de Vincent Grassin consacrée aux activités insolites, à toutes ces idées qui permettent de sortir de la routine et de vivre des expériences pas comme les autres. Forcément, pendant vos vacances d'été, bah, c'est le meilleur moment. Allez, il fait beau aujourd'hui. Si vous profitez de la plage, n'oubliez pas votre écran total. C'est aussi une nouveauté signée Benjamin Biolay que vous redécouvrez sur Ici Armorique. Et je vous le rappelle, hein, notre numéro de téléphone, c'est 02 99 67 35 35. Si vous avez envie de nous passer un petit coup de téléphone et de nous partager vos activités insolites préférées, vous êtes les bienvenus.

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0: Il y a les sorties que tout le monde connaît, et puis il y a celles dont on entend parler un peu par hasard, grâce à un ami ou au détour d'une conversation. Et bien ce matin, on replonge dans une émission de Bienvenue chez vous, vos témoignages en best-of, qui mettait justement à l'honneur ces activités insolites que les auditeurs avaient envie de faire découvrir.
3: Ils étaient 2463 exactement le 31 décembre dernier à Dinard, en Ille-et-Vilaine, à se jeter dans une eau à 8 degrés. 2463 baigneurs se sont offerts un dernier bain de mer le mercredi 31 décembre sous un soleil resplendissant. Il y a eu l'équivalent dans les Côtes d'Armor et dans le Morbihan. Avez-vous vécu une telle expérience à Dinard ou ailleurs cette année ou à un autre moment, en Bretagne ou plus loin, dans l'eau, sur terre, dans les airs? Bref, avez-vous vécu une expérience insolite? Appelez-moi et racontez-moi ça, je suis curieux, vous le savez. 02 99 67 35 35. Mon invité, notre grand témoin, c'est Evan de Bretagne, youtubeur, 100% pur beurre, c'est votre appellation ça. Hein.
4: Beurre salé, évidemment.
3: Beurre salé, bien sûr. Evan, vous signez un livre intitulé « Ma Bretagne en 120 bonnes idées » aux éditions Ouest France. On va continuer à feuilleter votre livre, Evan. Avant cela, on va accueillir Floriane.
4: Ah oui, bonjour Floriane.
3: Qui est dans le Morbihan.
5: Bonjour Evan, bonjour Vincent.
3: Comment allez-vous Floriane?
5: Bien, très bien.
3: Bon, alors, nous sommes toutes, oui, Evan, moi et tous les auditeurs, auditrices, quelle est cette expérience différente que vous avez réalisée un jour?
5: Alors, c'est une expérience différente, surtout peut-être que maintenant elle est beaucoup plus commune, mais je l'ai réalisée en 85. Donc en 1985, au siècle dernier, ok.
3: Oui, même au millénaire précédent.
5: Exactement. J'arrivais en région Bretagne, je suis arrivée pour l'ouverture d'un magasin de grande distribution et j'ai eu l'occasion de rencontrer différents fournisseurs. Et avec un fournisseur, on a sympathisé, c'était un monsieur qui faisait régulièrement, qui côtoyait les aéroports. Et en fait, j'ai eu la chance de pouvoir aller faire du planeur du côté de la Baule.
3: Oh.
5: J'ai trouvé que c'était quelque... Alors déjà, bon, moi, c'était quelque chose que je n'avais jamais fait, mais le fait d'être tiré par un avion et ensuite d'être lâché, et surtout le fait que ça soit mais d'un calme, et c'était tellement beau parce que c'était au-dessus de la côte, c'est vraiment... Je suis terrifiée. C'est vraiment, vraiment quelque chose de splendide.
4: Mais vous n'avez pas eu peur ?
5: Eh ben non. Enfin, je pense que c'était tellement merveilleux que je n'ai pas eu peur.
4: Ah, waouh !
3: Ah ouais, ça me fait rêver. Mais vraiment, ce que vous racontez là, Floriane, et je rejoins un petit peu Evan, moi, ça m'effraie un peu le planeur, parce qu'on sait comment on part, mais on ne sait pas comment on revient. Bref, on est porté par les airs, quoi.
5: Alors, c'est clair qu'on est porté, et je pense qu'il y avait aussi une totale confiance avec la personne qui était quelqu'un déjà d'aguerri, quoi, hein. J'ai trouvé que c'était génial. Et je ne savais pas qu'on pouvait être également dans des planeurs à deux ou même à plusieurs. Et c'est franchement quelque chose, j'ai trouvé, mais fantastique.
4: Ça donne envie, en tout cas. Ça donne envie de...
5: Si vous avez l'occasion, sautez sur l'occasion. Sautez pas du planeur, mais sautez sur l'occasion.
3: Oui. Non, c'est mieux.
4: On y veillera.
3: Merci de cette chouette expérience. Vous voyez, je n'y avais pas pensé, mais je trouve que ça doit être, je pense que ça doit être fabuleux. Hein. Si comme Floriane, et merci encore de participation,
5: merci,
3: Floriane. Bonne journée. Si comme Floriane, vous avez fait du planeur ou une toute autre activité insolite, j'évoquais le vol en montgolfière, le saut en parachute, mais peut-être des activités moins sensationnelles, vous êtes les bienvenus ce matin encore au 02 99 67 35 35. Bienvenue chez vous. Vous le savez, c'est l'émission où on échange.
0: Et oui, et même en mode best-of, vous avez la parole, vous avez bien retenu le numéro d'Ici Armorique, et bien le standard est ouvert ce matin dans ce best-of de Bienvenue chez vous. Vos témoignages, on partage des idées de sortie originales et des expériences qui changent de l'ordinaire. Une émission qui donne envie de tenter quelque chose de nouveau pour ces vacances d'été.
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6: L'Institut Pasteur œuvre pour transmettre aux générations futures un monde en meilleure santé. On en parle dans un instant avec Arnaud Fontanet, chercheur.
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0: Le meilleur de vos années 80 avec Ici Armorique, c'était Rhythmix Sweet Dreams.
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0: Et si les meilleures sorties étaient finalement celles auxquelles on ne pense jamais? C'est tout le principe de cette émission Bienvenue chez vous, vos témoignages, où les auditeurs venaient raconter ces activités insolites qu'ils avaient testées et qu'ils recommandaient sans hésiter. Vous aussi, hein, vous avez la possibilité de le faire au 02 99 67 35 35. On écoute Vincent Grassin en mode best-of.
3: Pas besoin d'être aventurier pour vivre quelque chose d'unique. Oui, l'insolite s'adresse à tous, sans forcément chercher les sensations fortes. Avez-vous vécu une expérience originale, un moment différent, insolite? 02 99 67 35 35, je vous attends dès maintenant pour partager ce moment. Mon invité, notre grand témoin, c'est Evan de Bretagne, youtubeur 100% pur beurre, selon votre propre désignation. Evan, on vous retrouve tous les jours sur l'antenne d'ICI Armorique.
4: Sur la bonne idée à 7h40 et plusieurs fois dans la journée. Ça fait écho à ce que vous disiez sur le fait qu'on peut vivre des aventures sans être un grand aventurier, puisque c'est exactement mon cas. J'ai un peu peur de tout, dès que c'est sous l'eau, dans les airs, etc. Et
3: mais pourtant, vous le
4: faites. J'arrive à vivre de l'aventure et ça se passe bien.
3: Et toutes ces expériences, vous les avez compilées dans ce livre qui vient de sortir aux éditions Ouest France, Ma Bretagne en 120 bonnes idées. Bonjour Mickaël.
5: Bonjour.
3: Bonjour. Mickaël, vous êtes dans le Morbihan, où précisément?
5: Alors sur la commune de Pleurdut, juste à côté de Guignes-sur-Scorp.
3: Oui, on n'est pas très loin de Rostrena aussi. Je vous écoute, quelle est cette activité différente, insolite que vous avez vécue?
5: Alors en fait, l'année dernière, pour l'anniversaire de notre grand-mère qui avait 80 ans, on a organisé une sortie en calèche avec une dégustation de produits locaux qui a été faite par une association de passionnés du cheval de trait qui, en fin de compte, s'est installée sur notre commune aussi. Donc, ils étaient à l'époque en Côte d'Armor. Donc, c'était un super chouette moment parce que là, on est au pas du cheval. C'était donc lent. Donc, on apprécie à découvrir notre paysage et nos villages différemment. Et d'ailleurs, on comprend mieux comment se sont construits nos paysages et nos villages à hauteur de calèche. On n'est plus à hauteur de voiture.
3: Eh oui,
5: c'est
3: super.
5: Un moment à partager.
3: Ah oui, vraiment. Ça, je suis.
4: Et en plus, vous faites travailler les locaux, vous faites travailler l'entreprise qui gère la calèche, les produits locaux. C'est super.
3: Je trouve que c'est une très belle idée. Combien étiez-vous à bord de cette calèche?
5: Alors, c'était une calèche privatisée. On était 6 avec un cheval de trait qui tractait et notre cocher passionné nous expliquait aussi son métier. Et notamment le fait que les chevaux de trait sont en voie de disparition. Donc il y a un vrai engouement pour ces activités pour aider à préserver la race.
3: J'imagine que votre grand-mère a dû être sensible à une telle proposition, une telle activité.
5: Oui, et puis ça a pris plein de souvenirs, sont revenus.
3: Et oui.
5: Et même pour les personnes, nous expliquait le cocher, même pour les personnes qui sont notamment atteintes de la maladie d'Alzheimer, ben, ça fait ressurgir des souvenirs. Donc c'est super chouette à partager, quoi.
3: D'accord, une balade en
4: bon,
3: calèche.
4: Ça c'est une bonne idée qu'il faudra que je mette aussi dans mon tome 2.
3: Oui, obligatoirement.
5: Ils sont à Pleurdut, donc ils ouvrent une ferme du cheval de trait, donc... Ça peut être une vraie belle expérience.
3: Dans le Morbihan, merci de cette belle idée. Mickaël, on va vous faire un cadeau avec Evan. On va vous offrir ce livre qui vient de sortir. Ça vous ferait plaisir?
5: C'est super sympa, merci beaucoup.
3: Il est pour vous.
4: Il est pour vous.
3: Et il sera dans votre boîte à lettres dans quelques jours. Merci beaucoup, Mickaël.
5: Merci beaucoup. Au revoir.
3: Bonne journée.
4: Au revoir.
3: Au revoir, 02 99 67 35 35. Il vous reste quelques minutes, vous aussi, si vous voulez partager une activité insolite, différente que vous avez vécue. Vous êtes les bienvenus, je vous attends.
0: Vous écoutez Ici Armorique, aujourd'hui on redécouvre une émission de Bienvenue chez vous, vos témoignages en best-of et donc consacrés aux activités insolites avec des témoignages qui pourraient bien vous donner des idées pour une prochaine sortie. Vous en avez peut-être à nous partager, alors appelez-nous au 02 99 67 35 35.
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0: Et vu qu'il est 9h32, c'est le moment de votre ICI Express. Toutes les heures, des idées sorties et des idées pratiques près de chez vous, en Bretagne. Alors, vous connaissez Saint-Brieuc? Peut-être pas si vous êtes en vacances chez nous. Mais même si vous êtes du coin, voilà une façon originale de découvrir la ville. Un jeu de pistes interactif à travers le centre avec des énigmes qui déclenchent des mécanismes cachés dans les vitrines. Enfin, si vous trouvez la réponse. C'est gratuit tout l'été. Pour jouer, il vous suffit d'un smartphone. Rendez-vous sur le site archedutemps.com. Vous faites le pont. Comment ça, quel pont? Mais le pont du rock, bien sûr, un gros festival dans le Morbihan à Malétroit. C'est vendredi et samedi avec des têtes d'affiche comme Gaëtan Roussel, The Silencers, les Wampas ou encore les Vampas ou Sam Sauvage. Il est de retour en Ille-et-Vilaine, le Jumping International de Dinard, une compétition de prestige sur le magnifique terrain du Valporé. C'est de jeudi à samedi et la bonne nouvelle, c'est que vous pouvez y assister gratuitement. Alors, en selle.
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0: 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On continue avec vos années 83. Retour avec les filles de l'Aurore. C'est William Scheller sur Ici Armorik.

0: grande voix de la chanson française qui a eu 80 ans cette année en début du mois. C'était William Scheller sur Ici Armorique.
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0: On cherche souvent à occuper un week-end ou quelques jours de vacances sans forcément avoir envie de refaire toujours la même chose. Alors aujourd'hui, je vous propose de redécouvrir un best-of de Bienvenue chez vous, vos témoignages sur les activités insolites. Je laisse la parole à Vincent Grassin.
3: Dormir dans les arbres, observer les étoiles depuis une jolie terrasse en bois. Les expériences insolites prennent une place croissante dans le tourisme breton. Vous pouvez faire ça notamment chez Nolwenn et Grégory Bordier, la cabane dans les arbres à Saint-Malon-sur-Mel, en Ille-et-Vilaine. Est-ce que vous avez vécu une expérience insolite? 02 99 67 35 35, vous êtes les bienvenus. Mon invité, notre grand témoin, c'est Evan de Bretagne, auteur de ce livre « Ma Bretagne en 120 bonnes idées » aux éditions West France. Je rappelle à nos auditeurs, nos auditrices, que dans votre livre, il y a des coups de cœur, des focus dans ces 120 bonnes idées. Et parmi ces coups de cœur, il y a celui pour Maïwenn, qui habite à Guignan, en Ille-et-Vilaine. Et Maïwenn est avec nous. Bonjour.
4: Oui, bonjour.
5: Bonjour Maïwenn. Ça fait longtemps que je n'ai pas parlé à Maïwenn. Ça me fait plaisir.
4: Vous allez bien?
5: Super, ouais.
3: Je vous présente pas, hein, vous êtes en terrain de connaissance. Maïwenn, vous proposez une activité peu répandue en Bretagne. Cette activité, c'est le canine hop.
4: C'est une discipline sportive dédiée aux lapins. Le but, c'est en soi de dépenser son lapin en le faisant sauter par-dessus des sauts d'obstacles et en même temps partager un moment convivial avec son lapin.
3: D'accord.
5: Et moi, je vois Vincent à l'air perplexe. Je l'étais un peu aussi au début. Et franchement, j'ai fait un reportage pour Télématin sur France 2 avec qui je travaille. Et on a été filmé avec Maïwenn une course de canine hop. Et en fait, j'ai été bluffé parce que les lapins s'éclatent presque autant plus que les humains.
3: Et il y a des championnats.
4: Oui, c'est ça.
3: Il y a des championnats de canine hop, Maïwenn?
4: À part chez nous, non. Mais dans les pays nordiques tels que la Suède, il y en a plein de championnats avec un très grand règlement. Et de notre côté, nous, on n'a que deux règles en place. Le bien-être du lapin est la priorité. Et deux, c'est de s'amuser le maximum et passer son moment avec son petit lapin tranquille.
5: Et en fait, c'est vrai que ça crée une émulation entre chaque propriétaire de lapin. Je me souviens, les lapins se connaissent entre eux. Il y a des affinités, d'autres qui s'aiment moins, etc. Et oui, je trouve que ça crée une dynamique hyper agréable et sympa, cette discipline.
3: Est-ce qu'on peut venir chez vous, Maïwenn, à Guignan, pour voir...
4: Du coup, chez moi, non. Ouais. Mais par contre, j'interviens dans des structures, par exemple les crèches, en EHPAD, etc., pour partager ce moment-là avec d'autres publics.
3: D'accord. En Bretagne?
4: Oui, c'est bien ça, en Bretagne et sur de Rennes.
5: Et aussi, Maïwenn a créé le Canine Hop Braise Club. Je ne sais plus comment ça, dans quel sens.
4: Canine Braise Hop.
5: Voilà. Et pour toute personne qui souhaiterait le faire avec son lapin, dans le club, vous êtes plusieurs amatrices et amateurs de cette discipline et vous vous retrouvez de temps en temps pour des événements.
4: C'est ça.
3: Le canine hop. Vous êtes médiatrice animale, hein. Il faut le.
4: C'est bien ça. Je suis intervenante en médiation animale.
3: D'accord. Merci beaucoup, Maïwenn.
5: Merci Maïwenn.
3: Merci de votre participation.
4: À bientôt
3: avec plaisir. Vous habitez à Guignan et Evan dans ce.
5: Vous
3: livre.
5: Avez vu comment ça donne la pêche de parler de toutes ces bonnes idées?
3: Vous consacre un coup de cœur. Mais tout à fait, tout à fait. C'est ce qu'on disait tout à l'heure, hein. C'est la bonne humeur qui vous a guidé. Au fil des pages.
5: Exactement, l'envie de voir le monde du bon côté.
3: Si vous voulez découvrir un petit peu plus les 120 bonnes idées choisies par Evan, vous nous appelez maintenant 02 99 67 35 35. On vous offre le livre d'Evan. Vous êtes les bienvenus, vous m'appelez et vous faites vite. À tout de suite.
0: Toujours sur Ici Armorique, on retrouve ce best-of de Bienvenue chez vous, vos témoignages consacrés aux activités insolites. Une émission remplie d'idées originales et de bons plans racontés par les auditeurs et les auditrices eux-mêmes.
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0: juste exceptionnel, Lawen de Arneo dans la playlist celtique d'Issy-Armorique. Il est 9h45, très bonne matinée à vous.
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0: On cherche souvent à occuper un week-end, hein, quand même quelques jours de vacances, sans forcément avoir envie de refaire toujours la même chose. Alors aujourd'hui, je vous propose de redécouvrir un best-of de Bienvenue chez vous, vos témoignages sur les activités insolites. Je laisse donc de nouveau la parole à Vincent Grassin.
3: Pas besoin d'être un aventurier pour vivre des choses uniques. L'insolite s'adresse à tous. Nous parlons de ces activités différentes, insolites éventuellement, que vous avez pu réaliser un jour avec vous ce matin au 02 99 67 35 35. Je suis accompagné d'Eva de Bretagne, que vous connaissez bien puisque vous l'entendez tous les matins sur Ici Armorique. Evan, auteur du livre Ma Bretagne en 120 bonnes idées, qui vient tout juste de sortir aux éditions Ouest France. Marie est au bout du fil. Bonjour Marie.
4: Bonjour Marie.
5: Bonjour Bastien, bonjour Evan. Oh pardon, pas Bastien, désolé.
3: Je vous en prie, tiens, ça nous permet d'envoyer un petit coucou à Bastien Michel.
5: Alors je vous écoute tous les matins.
3: Animateur à Ici
5: Armorique. Parler d'un lieu, mais alors totalement insolite, hein, qui n'a rien dans l'exceptionnel, mais par contre qui fait dans une aventure unique, puisque c'est un lieu qui est situé dans un écrin de verdure, à Saint-Georges de Reintembault, tenu par Franck et Anne-Sophie, et c'est un lieu où on peut se ressourcer en faisant bain nordique, sauna, et en étant hébergé donc dans un lieu unique, magique, je dirais, où on peut même observer, ça s'appelle la canopée du mont, donc on peut observer le ciel quand on est allongé dans sa chambre en train de se reposer. Donc un lieu que je conseillerais à qui envie, voilà, de calme, de détente.
4: Wow. D'accord. Moi qui suis un fan de toutes ces expériences sauna, bain nordique, en pleine nature et tout, là, vous m'avez touché en plein cœur.
3: Vous avez testé, j'ai l'impression. Ouais. J'ai l'impression que vous avez testé ça, Marie.
5: Absolument, oui, tester. J'ai testé ça et je le recommande vraiment à tout le monde.
3: La canopée du mont.
5: Du mont.
4: Allez, voilà. Je sors du studio, j'y vais.
5: Très bien.
3: On n'est pas très loin du Mont Saint-Michel, là. Merci.
5: Absolument.
3: Beaucoup, Marie. On va vous offrir le livre d'Evan, ça vous ferait plaisir?
5: Oh, avec grand plaisir, merci beaucoup.
4: Plaisir partagé, bonne lecture.
5: Bonne journée. Merci encore.
3: Au revoir Marie. Evan, on vous retrouve ce soir pour une séance de dédicace.
4: Ma toute première séance de dédicace à l'espace Ouest France à Rennes, juste derrière la place de la République, c'est à 18h30. Voilà, j'ai hâte d'y aller, de tester, de découvrir ce qu'est la vie d'un auteur. Ça va être chouette.
3: Et d'autres séances de dédicace.
4: Il y a d'autres séances de dédicace samedi en fin d'après-midi à Dinard, à la thalassothérapie de 18 à 20h. Et puis après, il y en aura d'autres à Quiberon début mai. Festival Étonnant Voyageur à Saint-Malo, j'y serai les deux jours. Et on fera aussi une séance de dédicace au parc de Branferré, que j'aime beaucoup, où mon livre est en vente et où 25% du montant du livre va servir à financer des couveuses à tortues.
3: C'est le Evan de Bretagne Tour, là. Ma Bretagne en 120 bonnes idées, c'est votre livre, Evan. Alors, non seulement ça amène de la bonne humeur, mais en plus, vous nous conseillez de bonnes activités, de chouettes activités à réaliser. Merci de
4: nous
3: avoir
4: accompagné. Merci pour l'invitation, Vincent.
3: Avec grand plaisir.
4: Et à demain pour une nouvelle bonne idée.
3: Bah oui, la bonne idée d'Evan, c'est tous les matins sur l'antenne d'Ici Armorique. Et merci à vous tous de nous avoir soufflé, d'avoir partagé toutes ces bonnes idées. C'était vraiment un très chouette moment ce matin encore. On se retrouve demain, bien sûr.
0: Et c'est déjà la fin de ce best-of de Bienvenue chez vous, vos témoignages sur Ici Armorique. Merci d'avoir passé cette heure avec nous à la découverte d'activités insolites et de sorties originales partagées. J'espère que cette émission vous aura peut-être donné quelques idées pour vos prochains week-ends ou vos vacances. On repart en musique, c'est Chagrin d'amour sur Ici Armorique.

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0: C'est Chagrin d'amour, chacun fait ce qui lui plaît sur ici Armorique. Il est 9h54, c'est le moment de faire des économies.
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0: Valère Coréard, chaque jour avec vous, un bon plan pour notre pouvoir d'achat. Vous vouliez vous adresser aux propriétaires de camping-car, van ou fourgon?
3: Oui, parce que la plupart du temps, lorsqu'on est propriétaire d'un camping-car par exemple, il faut regarder les choses en face, on l'utilise très peu. Il reste dans le garage au mieux, ou parfois dans le jardin à attendre les prochaines vacances, qui mettent parfois un certain temps à arriver. Hein. Et je suis certain que vous me voyez venir, vous commencez à me connaître, un véhicule qui sert peu, peut devenir du jour au lendemain quasiment un revenu d'appoint en puissance, à condition d'utiliser les bons outils et les bons services disponibles. Et là, on va commencer par la mise en location de votre véhicule sur des plateformes entre particuliers. Alors, comme toujours, prenez le temps d'échanger avec le locataire potentiel. Vérifiez auprès de votre assurance que vous êtes bien en règle. Hein.
0: Et sinon, certains acteurs proposent un service de gestion de votre véhicule lorsque vous ne vous en servez pas.
3: Oui, et c'est par exemple le cas de monhangar.fr qui vous propose de gérer la location, mais toute l'année. En tout cas, lorsque vous ne vous servez pas, bien sûr, de votre véhicule, avec une promesse intéressante. Jusqu'à 5000 euros de revenus supplémentaires par an. 5000 euros juste en leur confiant votre van, votre camping-car ou votre fourgon. Alors le site dispose d'un certain nombre de lieux hein, où les véhicules vont être stockés. Et ce qui est intéressant, c'est que c'est la plateforme qui s'occupe de tout. Qu'il s'agisse de l'assurance, le choix des locataires, l'état des lieux, l'encaissement des loyers. Il faut bien sûr que votre véhicule soit en bon état. Et évidemment, ce type de plateforme va vous permettre de le retrouver en bon état. Mais il faut qu'il ait moins de 10 ans et pas plus de 90 000 km au compteur. Mais voilà, vous savez désormais comment rentabiliser votre véhicule lorsque vous ne vous en servez pas. À la clé, une petite somme rondelette qui pourrait bien améliorer vos fins de mois. Si vous aussi vous avez des bons plans budget, pouvoir d'achat, pensez à m'écrire. Hein. Par ici, leséconomies@radiofrance.com.
0: Merci Valère Coréard. On vous retrouve demain toujours avec plus d'idées justement pour faire des économies. C'est très important tout de même, hein, surtout quand on est en vacances, d'autant plus. Allez, dans quelques instants, je vous fais découvrir un remix des années 80, juste exceptionnel, si je vous dis les Oies Sauvages.
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0: Delpech revisitait la sauce d'aujourd'hui. C'était les œufs sauvages de Yann Muller sur Ici Armorique.
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0: Bonne matinée, vous écoutez Ici Armorique. Nous sommes le lundi 27 juillet, il est 10h. L'actu local avec vous, Théo Baucher.
2: Un spécialiste des feux de forêt des pompiers d'Ille-et-Vilaine a été envoyé cette nuit en Gironde. Un renfort de plus dans les effectifs bretons qui luttent aux côtés de 2500 pompiers contre l'incendie de Somos. Il n'a pas progressé dans la nuit, mais la hausse de température dans les prochaines heures laisse craindre qu'il ne reprenne en intensité. 42 000 hectares ont brûlé. 220 000 personnes ont été évacuées en Gironde, 30 000 dans les Landes, plus au sud, les Landes où la situation est plus favorable pour contenir l'incendie de Biscarrosse, qui a parcouru 3600 hectares. Le Secours Populaire lance ce matin un appel aux dons financiers pour aider toutes les personnes touchées par ces incendies en France. Un petit peu d'argent pour l'été, la SNSM en espère aussi. Les sauveteurs en mer étaient présents hier à Dinard pour la fête du port, pour récolter des dons et pour sensibiliser au risque de noyade et aux bonnes pratiques de navigation. Le nombre de noyades a augmenté depuis le début de l'été de 20% par rapport à l'année dernière. Pour un peu d'argent de poche, les Bretons travaillent pour leur commune. C'est le cas par exemple à Gévesey, au nord-ouest de Rennes. 21 adolescents de 16 ou 17 ans donnent un coup de main à la médiathèque, aux espaces verts ou dans les services municipaux. 75 euros la semaine. Reportage à retrouver dans notre article sur ici.fr et sur l'application Ici. Bernard Hinault voit ses performances égalées par l'inarrêtable Tadej Pogacar, le Slovène 5e fois vainqueur du Tour de France cycliste qui s'est achevé hier. Et on compte 3 Français dans le top 10. Paul Sexas, qui n'a pas démérité pour sa première participation, Lenny Martinez et le natif de Van Jordan Jegat qui se classe 10e. Un nouveau Français dans le top 50 du classement ATP du circuit professionnel de tennis, c'est Lucas Van Aché qui bénéficie de sa victoire sur le tournoi au Portugal d'Estoril. Le jeune homme de 22 ans est entraîné par un Rennais, Sébastien Villette.
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2: La météo pour aujourd'hui, on va voir le soleil briller.
0: Oui, après une petite faiblesse ce week-end, les conditions redeviennent anticycloniques par l'ouest. Le temps est donc sec ce lundi matin. On alterne entre nuages et éclaircies et les températures minimales affichent 13 à 17 degrés. Cet après-midi, le soleil va s'imposer au détriment des cumulus qui se feront de plus en plus discrets. Les brises marines vont également se déclencher sur nos littoraux. De quoi nous garder au frais. Et justement, les thermomètres devraient afficher sur les côtes nord 20 à 24 degrés, sur le littoral sud 25 à 26 et dans l'intérieur des terres 26 à 29 degrés. C'est un peu plus chaud. On note également une tendance pour la semaine. Les températures devraient repartir à la hausse dès demain avec de fortes chaleurs sur l'est de la région notamment. Théo, on vous retrouve demain matin
2: dès 6h
0: pour nous réveiller. À demain.
2: Bonne journée.
0: Merci à vous.
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0: Allez, vous êtes peut-être en vacances, touristes, à peine arrivés en Bretagne, et eh bien bienvenue chez vous, profitez bien, surtout allez en bord de mer, ça peut être pas mal là, avec cette météo, afin qu'il fasse trop chaud, et surtout on n'oublie pas la crème solaire, écran total, préconisé. C'est Jeanne Masse, Johnny Johnny sur Ici Armorique.

0: Plus de 40 ans qu'elle est sortie. Johnny Johnny, c'était Jeanne Mas sur Ici Armorique.
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0: Bienvenue chez vous, un été en Bretagne. Entre 10h et 11h, on remplit votre agenda avec de nouvelles idées de sortie, des découvertes, des rencontres et quelques belles surprises. Notre première escale nous emmène aujourd'hui au parc Ange-Michel en Normandie. Et comme toujours, vos quatre entrées sont à gagner. Bienvenue chez vous, un été en Bretagne, ça commence maintenant sur Ici Armorique. J'aime son musique, c'est une nouveauté de Pierre de Mer, je pense à vous.

0: Reconnaissable à sa belle voix, c'est Pierre Demar. Je pense à vous, une nouveauté sur Ici Armorique, il est 10h10.
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0: Chaque matin, on vous emmène découvrir une nouvelle idée de sortie pour les vacances. Et aujourd'hui, eh bien, on quitte la Bretagne le temps d'une journée, mais juste de l'autre côté de la frontière. Direction le parc Ange Michel en Normandie, où on y retrouve Élodie. Bonjour Élodie.
3: Bonjour.
0: Imaginez, bon là il est 10h10, une famille pousse les portes du parc. Où est-ce que vous l'emmenez en premier ?
3: Alors déjà, on vous accueille avec le sourire, voilà, super équipe. Et puis, où est-ce que je l'emmène en premier ? Après, chacun va où il veut, selon la famille, soit à la recherche de sensations, donc là, on va direct au Tornado, ou alors plutôt les petits manèges, voilà, on peut aller aussi au niveau, on a une grande forêt, donc on a un laser game dans les bois, donc voilà, selon les envies,
0: Et donc il y a des attractions pour tous les âges, on l'entend, oui. Avec des sensations, d'autres pour les plus petits, Laser Game. L'été, il y a toujours une attraction dont tout le monde parle en sortant cette année. Laquelle fait le plus d'effet auprès des visiteurs ?
3: Laquelle fait le plus d'effet ? Ça dépend toujours pareil, hein, de l'âge ou de... Mais bien souvent, le Tornado reste dans les attractions préférées parce qu'on peut le faire en famille.
0: Et c'est quoi donc, exactement cette attraction ?
3: Donc c'est le Tornado, c'est un rail en fait où les personnes sont dans un wagonnet, ils sont quatre dans le wagonnet et le wagonnet va parfois tourner sur lui-même avec des jolies descentes, voilà. Et donc c'est sympa, c'est rigolo et ça voilà. Comme les familles peuvent monter ensemble dans les attractions, c'est encore plus rigolo.
0: Bon, ça, on note à la
3: liste. Les papis, les mamies, tout le monde, quoi.
0: Les papis, les mamies aussi, justement.
3: Aussi, parfois, ils accompagnent les petits-enfants, alors.
0: Donc, oui, quand donc des grands-parents viennent avec leurs petits-enfants, eux aussi, au final, ils peuvent s'éclater, retomber en enfance.
3: C'est ça, oui.
0: Donc, l'Ange Michel, c'est un parc où beaucoup de familles reviennent hein, d'une année sur l'autre. Qu'est-ce qui fait, selon vous, qu'on a envie de revenir plutôt que de cocher la case ? Bon, voilà, ça c'est déjà fait. Non, là, on a envie de revenir. Est-ce que c'est vraiment l'esprit familial, le fait qu'il y ait, qu'il y en ait vraiment pour tous les goûts ?
3: Voilà, donc il y en a pour tous les goûts. On a aussi une zone aquatique, donc où on peut se rafraîchir pendant la journée. Et puis pourquoi on a envie de revenir ? C'est notre esprit familial. On est très proche de notre clientèle et on a tout plein de loisirs, d'attractions. Et puis les gens viennent beaucoup aussi en tribu, en sortie vraiment familiale avec les parents, les enfants, les grands-parents. Et tout le monde s'amuse au parc, quoi.
0: Et justement, vous invitez nos auditeurs, nos auditrices à venir s'amuser chez nous puisque vous nous offrez 4 entrées pour venir profiter de votre parc, le parc Ange-Michel. Alors, si cette journée vous tente, eh bien vous nous appelez dès maintenant au 02 99 67 35 35. C'est premier arrivé, premier servi. Vous l'avez entendu, hein, il y a des attractions pour tous les âges. Il y a aussi un espace aquatique, un laser game au niveau de la forêt. Donc là, vraiment, vous avez de quoi vous éclater. 02 99 67 35 35. En tout cas, Élodie, merci beaucoup d'avoir été avec nous. Et je vous souhaite un très bel été à vous et puis à toute l'équipe de l'Ange Michel. On continue de se changer les idées, justement, sur Ici Armorique. Des idées de sortie, c'est jusqu'à 11h. Vous avez d'autres cadeaux à découvrir. Et là, tout de suite, c'est Eddie Mitchell. Il a décidé de ne pas rentrer ce soir.

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0: Made in Japan, c'est Alphaville sur Issy Armorique, il est 10h22. Et il y a quelques minutes, on prenait la direction de la Normandie pour découvrir le parc Ange Michel, un parc où on passe facilement la journée, hein, entre attractions pour les plus jeunes, manèges à sensations et grandes bouffées d'air. Aujourd'hui, c'est vous, Monique, qui allez pouvoir le découvrir. Bonjour.
1: Bonjour.
0: Et donc, c'est gagné pour vous, Monique, puisque c'est premier arrivé, premier servi.
1: Voilà, c'est super. Les petits-enfants vont être contents. On y a déjà été, mais ils étaient ravis. Et là, ils vont être encore plus ravis quand je vais leur annoncer ça.
0: Oh, génial. Combien vous en avez, des petits-enfants?
1: On en a 7, mais ça va de 24 à 3 ans. Donc,
0: Oui. Il y en a pas mal. Oui. Donc là, c'est ceux de quel âge qui vont y aller avec vous, Monique?
1: Les plus petits.
0: Ils ont donc 3 ans et quoi encore ?
1: 3 ans, 7 ans.
0: 7 ans.
1: Et l'autre, peut-être 18. Et c'est pour 4 déjà. Non, c'est 6.
0: C'est 4 entrées qu'on vous offre,
1: ouais. Entrées, oui. Et peut-être l'autre de 18 alors.
0: Oh, trop bien. Oh, Monique, oui. Ça fait plaisir. En plus, si vous connaissez le parc, vous avez... C'est quelle attraction que vous préférez ? Dites-moi.
1: Comment ?
0: C'est quelle attraction que vous préférez ?
1: Elles sont toutes bien. Hein. Bon, les montagnes russes, c'est super. Bon, on a l'impression qu'on va avoir peur et en fin de compte, quand on est dedans, c'est super.
0: Vous montez dedans aussi, Monique ?
1: Oui, j'y suis assis l'année dernière.
0: Bon, je sens que vous allez vous éclater de nouveau, Monique, avec tous vos petits-enfants. En tout cas, profitez-en bien. Et alors, j'ai vu que vous étiez très nombreuses à nous appeler. Bon, si c'était pas pour vous ce matin, vous retrouvez Vincent Grassin ce soir. Lui aussi vous fera gagner des places entre 17h et 18h. Il vous partage de nouvelles idées de sortie gratuites, puisque ici, c'est gratuit. Alors, partout en Bretagne, on continue de remplir votre été des idées sorties pour vos vacances. C'est Issy Armorique. Monique, merci d'avoir été avec nous. Je vous souhaite de belles vacances. Et vous savez quoi, on va aller jusqu'au bout de la chose. On va aller chez nous en Bretagne avec la playlist celtique Red Cardel.

0: Quimperoir à Cardel dans la playlist celtique d'ici Armorique.
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0: Dimanche 10h30 et c'est le moment d'ici Express, toutes les heures des idées de sortie près de chez vous. Qu'est-ce qu'il y a au menu ce jeudi? Oui, parce que dans les Côtes d'Armor, à Loudéac, tous les jeudis, c'est une asso sportive du coin qui cuisine. À partir de 19h à l'Hippodrome, venez profiter d'un moment convivial ou juste prendre un plat à remporter. Consultez l'agenda de la ville pour savoir qui cuisine cette semaine et réserver votre repas. C'est tous les jeudis aussi, mais dans le Morbihan, à Auray, jusqu'au 3 septembre, des concerts gratuits dans la ville. Chaque fois, un premier Place République à 18h30 et un deuxième à 20h30, Place aux Roues. Consultez le programme sur le site de la mairie. Et là, c'est tout l'été, quand vous voulez, en Ille-et-Vilaine, l'exposition Place aux Arts est de retour à Fougères. À découvrir au fil de votre balade dans la ville, des sculptures monumentales inspirées des constellations. Elles sont à voir à l'espace du patrimoine La Coursive, au bas du jardin de la Peinterie et au jardin public. Vraiment, ça vaut le détour. Donc allez-y.
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0: Toute l'actu locale, la bonne humeur et vos chansons préférées sont ici, sur Ici Armorique. On a plusieurs versions de cette chanson. Celle qu'on préfère, c'est celle de Johnny Hallyday. 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

0: Ça c'est beau. Johnny Hallyday sur Ici Armorique, il est 10h31.
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0: Et tout l'été, on continue de vous trouver des idées de sortie un peu partout en Bretagne. Des lieux à découvrir, des animations à tester, des expériences à vivre en famille ou pourquoi pas entre amis. Ce matin, justement, on va faire fonctionner un peu notre curiosité du côté du lac de Guerlédan. Bonjour Leïla.
3: Bonjour.
0: Leïla, pour celles et ceux qui ne connaissent pas encore l'électrothèque du lac de Guerlédan, qu'est-ce qu'on découvre en poussant les portes du musée ?
3: Alors, le musée de l'électrothèque, c'est un musée de l'électricité qui est situé donc à Saint-Aignan, à 5 minutes du barrage hydroélectrique de Guerlédan et du lac, du coup. Mmh. Et on parle alors à la fois de la construction du barrage, parce que c'est vraiment un patrimoine industriel. En fait, c'est un barrage qui est quasi centenaire maintenant. Mmh. Et on raconte aussi l'histoire de l'électricité. Cette électricité, qu'est-ce qu'elle a changé dans nos vies depuis très récemment, en un petit siècle, comment elle s'est initiée un petit peu partout.
0: Donc, est-ce qu'on est plutôt dans une visite où on regarde ou dans un lieu où on manipule, on expérimente un petit peu ?
3: Alors, où on expérimente, hein, c'est vraiment ce qu'on souhaite, nous, surtout l'été, avec les familles, c'est que toute génération puisse reconnaître des objets, éventuellement qu'il a eu à la maison ou pas, et puis toucher, expérimenter. Voilà, c'est vraiment le but aussi des médiateurs sur place au musée.
0: Est-ce qu'on retient souvent quelque chose de cette visite, par exemple un objet qui attire l'œil des plus jeunes, je pense notamment parce qu'on redécouvre aussi l'histoire, le siècle passé ?
3: Oui, complètement. Alors souvent c'est les objets qu'on connaît pas, enfin pour les plus jeunes il y en a beaucoup, mais il y a un espace cinéma par exemple qui souvent attire leur curiosité. Et puis là-haut, sinon il y a beaucoup d'échanges, j'ai envie de dire intergénérationnels, parce que on a une salle sur l'électroménager, donc des objets qui pour certains peuvent sembler vraiment du quotidien, mais les enfants ne connaissent pas du tout, n'ont aucune idée de comment ça pouvait être utilisé, donc là c'est assez rigolo. Ouais.
0: Et alors pendant les vacances, vous proposez aussi des ateliers pour les familles. Qu'est-ce qu'elles vont pouvoir justement venir tester ou découvrir ?
3: Alors il y a donc on fait des visites guidées tous les jours à 15h, donc du mardi au samedi, et le mercredi c'est vraiment la journée dédiée aux enfants avec des ateliers. Alors il y a des ateliers cinéma justement qui plaisent bien sur l'animation des images grâce à l'électricité. Il y a un atelier électrique, il y a un nouvel atelier cet été qui est l'atelier inventeurs et découvreurs. Donc là, on repart sur l'histoire des grands personnages et leurs découvertes. Et les enfants sont invités à reproduire certaines de leurs découvertes. Alors, on peut parler de la boussole, du moteur, on fait du code morse aussi. Enfin, c'est assez rigolo. Voilà,
0: génial.
3: Petit jeu à la fin qui a bien plu.
0: Et puis, ça permet aussi de comprendre les objets qu'on utilise au quotidien parce que.
3: Bien sûr.
0: On le fait.
3: Comment ça fonctionne, comment c'est fait, d'où vient l'électricité. C'est quelque chose qu'on utilise tous les jours et on s'en rend plus compte. En fait, de la chance qu'on a.
0: C'est vrai, je suis bien d'accord. Et alors là, complètement autre chose, vous allez nous faire rêver, nous envoyer dans les cieux directement le 8 août, vous organiser la nuit des étoiles. Alors là, qu'est-ce qui est prévu pour cette soirée très particulière ?
3: Donc il y a un rendez-vous, là, notre rendez-vous de l'été qui se rapproche, ça aura lieu le samedi 8 août et on va avoir la chance de recevoir à nouveau la section d'astronomie de Mellerand. Donc c'est des amateurs astronomes qui sont passionnés et qui viennent partager avec le grand public leurs connaissances, leur matériel aussi, ça a lieu dans le jardin du musée. Donc au programme, à partir déjà de 16h30, on fera des animations au musée et les astronomes arriveront à 17h30, le samedi 8 août. Et là, d'abord, on observera le soleil, ils font de la médiation aussi sur l'éclipse solaire qui aura lieu 4 jours plus tard. Voilà. Donc on saura un petit peu qu'est-ce qu'une éclipse solaire, lunaire, comment l'observer, comment photographier aussi, tout ça avec un smartphone. Ils vont faire plein de petites animations toute la soirée. Et ensuite, on attendra quand même que la nuit tombe. Donc, il y aura des animations de prévues. Et puis, à partir de 21h, là, on passe aux choses sérieuses avec l'observation du ciel profond. Nous, on invite vraiment les gens, pourquoi pas, amener leur pique-nique. Il y aura des plaids sur place pour vraiment partager toute cette fin d'après-midi et soirée ensemble, en fait.
0: Génial. Et alors, par contre, juste un petit détail. Moi, j'adore l'astronomie. Ça me botte beaucoup. Mais si la météo n'est pas tout à fait au rendez-vous pour observer les étoiles, est-ce qu'on a une astuce, quelque chose d'autre ?
3: Alors, ça. C'est sûr que ce sera un peu au dernier moment. Tous les ans, on croise les doigts. Alors, il y a des fois, on a eu des très belles années et d'autres années où le ciel était malheureusement couvert. Bah, dans ce cas-là, ils sont quand même avec nous. Ils sont riches de plein de connaissances. Ils nous partagent aussi des, par exemple, des applications sur smartphone gratuites qui peuvent aider à s'intéresser aux constellations. Donc il y a toujours des idées quand même pour animer toute cette soirée malgré, avec l'espoir que le ciel se découvre.
0: Donc c'est le 8 août, on le retient directement à l'électrothèque du lac de Garles-les-Dents. Leïla, merci beaucoup d'avoir été avec nous pour retrouver toutes les animations, les ateliers et les rendez-vous de l'été à l'électrothèque du lac de Garles-les-Dents. Et bien rendez-vous auprès du musée. Nous on continue notre tour de Bretagne tout l'été sur Ici Armorique avec toujours de nouvelles idées de sortie notamment à découvrir. Puis pourquoi pas des petits coups de folie, Thierry Pastor, c'est juste après ça.
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0: Ça sent bon les vacances, le coup de folie. Thierry Pastor, sont ici Armorique, bel été à vous.
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0: Et alors nous, tout l'été sur Ici Armorique, eh bien on met en lumière celles et ceux qui font vivre la Bretagne au quotidien, des associations, des bénévoles, des initiatives locales, des projets parfois discrets mais qui créent du lien et qui font bouger les communes. Alors ce matin, direction Fougères en Ille-et-Vilaine pour découvrir l'association Idéal dont vous faites partie. Justine, bonjour.
3: Oui, bonjour Léna.
0: Justine, pour commencer, expliquez-nous déjà ce que c'est que Idéal. Quelle est l'idée derrière cette association et à qui est-ce qu'elle s'adresse ?
3: Idéal 35, donc c'est une association qui a été créée en 2023 pour faire du lien social et pour valoriser l'artisanat local et pour animer l'étage du magasin Léal Biomonde de Fougères, donc le magasin qui boulevard Saint-Germain à Fougères. Et donc voilà, c'est l'initiative de plusieurs créatrices et artisanes de la région de Fougères qui ont voulu créer une boutique de créateurs et de créatrices locales.
0: Donc l'association propose aussi donc de l'artisanat d'art, la création, voilà, tout ça, ça occupe une place importante chez vous. Qu'est-ce que ces activités apportent aux personnes, puisque vous proposez également des ateliers ?
3: Oui, l'idée c'est vraiment de rassembler des gens autour de savoir-faire, autour de création, autour de vraiment de là on a par exemple des personnes qui font des créations en tissu, qui font des créations en crochet, de la broderie, de la céramique. Et on a à cœur de proposer des ateliers, de proposer des animations. Et donc pour ça voilà, faut vraiment qu'on arrive à faire venir des personnes jusqu'à nous et c'est un lieu qui est vraiment chaleureux et hyper accueillant et on a très envie de le faire vivre aussi. L'idée c'est d'animer vraiment cet espace là qui est assez atypique à Fougères. C'est une ancienne usine de chaussures, le magasin Biomonde.
0: Ouais.
3: Et voilà, rien que ça déjà, c'est un lieu qui vaut le coup.
0: Donc il y a un côté un petit peu industriel, mais qui a été revisité, peut-être remis au goût du jour, de façon un petit peu chaleureuse.
3: Ouais, c'est ça. Ça a été vraiment retapé. En fait, il y a un grand escalier central, et puis ça donne sur des halles en fait à l'étage qui sont toutes ouvertes. Donc, faut s'imaginer vraiment des petites alcôves
0: sur tout le
3: tour. Ouais, voilà. Ouais.
0: Donc là, je l'entends. C'est un lieu qui est convivial, un lieu qui a été retapé, un endroit où on peut se retrouver, où il y a donc des ateliers, des expos, des marchés, même des conférences. Et vous faites aussi la part belle au bio. Local, au partage, au bien-être. Alors comment ces différentes valeurs se retrouvent concrètement dans la vie de l'association ?
3: Alors c'est vraiment aujourd'hui principalement sur l'offre de la boutique de créateurs et de créatrices. Donc il y a vraiment plein de personnes qui font des créations. Donc il y a des petites choses en céramique qui sont super mignonnes. Il y a une créatrice qui fait des sacs ou des vêtements en tissu. Donc c'est des tissus recyclés. Elle récupère des tissus à droite à gauche et puis elle fabrique des super sacs et des super vêtements à partir de ça. Il y a aussi une friperie à l'étage. Donc la friperie fait partie aussi de l'association. C'est une partie de l'offre voilà que propose l'asso pour faire

0: Notre collègue pâtissière Jolie Joanie qui va proposer un salon de thé à l'étage du magasin Biomonde. Donc ça va vraiment aussi nous permettre d'accentuer le côté convivial de ce lieu où il y a vraiment plein d'espace pour s'installer. Et voilà, n'importe qui peut venir pour se poser ici, pour travailler, pour rencontrer d'autres personnes. Et c'est ce qui nous intéresse ici, et c'est ce qu'on veut favoriser.
1: Eh ben super, dans ce cas-là, c'est une nouveauté qu'on découvrira directement avec l'association Idéal qui est au hall de Fougères. Donc en tout cas, merci Justine d'avoir été avec nous. C'est aussi ça notre rendez-vous de l'été, hein, donner un coup de projecteur à celles et ceux qui imaginent, créent et puis font vivre la Bretagne au quotidien. Alors nous, on continue notre matinée avec encore de belles histoires et de nouvelles rencontres à découvrir. One Republic, Runaway sur ICI Armorique.

0: Toujours autant d'énergie, c'était One Republic Runaway sur ici Armorique.
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0: Et des fois, il suffit d'un conseil pour changer une journée de vacances, une balade qu'on découvre par hasard, une adresse qu'on garde précieusement. Tout l'été, les Bretons et les Bretonnes nous partagent ces petits coups de cœur qui font leur été. Et aujourd'hui, Marie-Charlotte de Menrock nous raconte le sien.
3: C'est, voilà, ça peut être considéré comme une ignominie, mais moi j'adore ça. Mais c'est un petit plaisir. Moi c'est Marie-Charlotte, je viens de Menrock, donc plutôt Saint-Brice-en-Cogle, à côté de Fougères, pour ceux qui situent le château de Fougères. Et moi, mon petit plaisir de l'été, c'est, je pense, la galette saucisse, la fameuse avec le petit barbecue, des amis, la famille, le soleil, voilà, que demander de plus finalement. Alors, moi j'avoue, je suis pas une puriste, peut-être au déplaisir de certains, j'aime bien mettre du fromage et du ketchup, je sais, c'est assez... c'est, voilà, ça peut être considéré comme une ignominie, mais moi j'adore ça. Mais c'est un petit plaisir. Je dirais que l'été, c'est plutôt tout ce qui est découverte. Découverte des paysages, aussi découverte culturelle, parce que quand il fait très chaud, c'est bien aussi de se réfugier dans des musées climatisés. Voilà, je suis pas très doigt de pied en éventail sur la plage, parce que je ne supporte pas la chaleur en bonne bretonne. Je reste en Bretagne, je fais quelques excursions en Normandie, puisque j'ai un peu de sang normand, voilà, désolée. Et sinon, bah, c'est l'occasion aussi de découvrir la France et la beauté de ses régions.
0: Les petits plaisirs des Bretons, vos découvertes, vos habitudes, et puis toutes ces petites idées qui donnent envie de profiter encore un peu plus de la Bretagne. Et donc,

0: quelques minutes place au défi de 11h à midi, c'est cap ou pas cap. A gagné aujourd'hui 4 entrées pour le Grand Aquarium de Saint-Malo. 3 questions de culture générale, une aide si besoin. Eh bien, peut-être vos places au bout du jeu. Vous nous appelez dès maintenant au 02 99 67 35 35.
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2: L'Institut Pasteur œuvre pour un monde en meilleure santé. On en parle dans un instant avec Florence Desparmet, chargée des relations avec les testateurs.
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0: France Gall sur les serments et qu'on débranche. Et surtout, on décroche de 11h à midi. On joue à Cap ou pas Cap. On vous offre 4 entrées pour l'aquarium de Saint-Malo qui fête ses 30 ans cette année. Vous nous appelez au 02 99 67 35 35 et c'est parti. Cap ou pas Cap. 3 questions de culture G, une aide si besoin. Objectif, mettre le plus de points possible. Je vous attends, le standard est ouvert sur les serments.
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0: Vous écoutez Ici Armorique, nous sommes le lundi 27 juillet. Il est 11h à l'actu locale avec vous, Louis Emeriot.
2: Contre la montre va commencer en Gironde. L'incendie qui a brûlé 42 000 hectares et contraint 220 000 personnes à évacuer dans le sud-ouest risque de reprendre en intensité avec la hausse des températures prévues ces prochains jours. Et c'est un nouveau spécialiste des feux de forêt d'Ille-et-Vilaine qui vient d'être envoyé sur les lieux cette nuit. Il rejoint une soixantaine d'autres pompiers bretons. Une jeune femme est morte noyée hier à Calan. Elle se baignait dans une carrière artificielle, normalement interdite à la baignade. Le parquet indique que l'accident résulte d'une cause médicale préexistante. Nouveau préavis de grève à l'hôpital de Guilherme, dans le nord du Finistère. La CGT appelle les soignants à débrayer dans plusieurs services de 14h à 15h pour protester contre une nouvelle réorganisation qui prévoit de supprimer 8 lits et 2 postes de soignants. Des cornemuses, de la bombarde, du biniou et des pas de danse. 8000 personnes se sont réunies à Quimper hier pour le défilé du Festival de Cornouailles. C'était la 103e édition. L'ambiance sera aussi au rendez-vous dans quelques jours pour le Festival Interceltique de Lorient. La 55e édition commence vendredi pour 10 jours et il est déjà possible de prendre ses places sur Internet, mais aussi directement au Palais des Congrès. L'année dernière, c'était près d'un million de visiteurs qui s'étaient réunis. Clap de fin pour le Tour de France hier sur les Champs-Élysées à Paris et un Breton à nouveau brillé. Jordan Jégat, le Morbihanais, rentre pour la 2e fois d'affilée dans le top 10 de la Grande Boucle. Fin de la Grande Boucle, début du Tour du Le Tour du Finistère fête ses 40 ans, 110 bateaux au rendez-vous pour une course de 200 000 nautiques. Départ à Roscoff tout à l'heure et arrivée prévue samedi à Port-la-Forêt. 11h02 sur votre radio, ici en Bretagne.
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0: Et votre météo, après une petite faiblesse ce week-end, les conditions redeviennent anticycloniques par l'ouest. Le temps est donc sec ce lundi matin. On alterne entre nuages et éclaircies. Les températures minimales affichent 13 à 17 degrés. Puis cet après-midi, le soleil va s'imposer au détriment des cumulus qui se feront de plus en plus discrets. Les brises marines vont également se déclencher sur nos littoraux, de quoi nous garder au frais. Et justement, les thermomètres devraient afficher sur les côtes nord 20 à 24 degrés, sur le littoral sud 25 à 26 et dans l'intérieur des terres, c'est un peu plus chaud avec 26 à 29 degrés. On note également une tendance pour la semaine. Les températures devraient repartir à la hausse dès demain avec de fortes chaleurs sur l'est de la région notamment.
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0: L'actu locale c'est fait, on garde la bonne humeur s'il vous plaît puisque je vous attends pour jouer à Cap ou pas Cap au 02 99 67 35 35. Je vous offre un cadeau parfait pour les vacances, des places pour l'aquarium de Saint-Malo. En quelques chiffres, vous avez 10 000 poissons, 600 espèces, 10 univers, 2 attractions. Vous en profitez avec Ici Armorique au 02 99 67 35 35. 4 entrées franchement, ça se refuse pas comme un petit Jean-Jacques Goldman. Échanger la vie c'est sur Ici Armorique.

0: Jean-Jacques Goldman, la personnalité préférée des Français. Et maintenant, votre jeu préféré, c'est Cap ou pas Cap sur Ici Armorique.
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0: Allez, vous nous appelez ce matin pour tenter de remporter vos 4 entrées pour le Grand Aquarium de Saint-Malo. 02 99 67 35 35 et place à Cap ou pas Cap. Je vous rappelle rapidement les règles. On a 3 questions de culture générale, à chaque fois un thème différent. Donc, si vous êtes à l'aise avec, vous me dites Cap. Vous avez 5 secondes pour vous lancer, marquer donc vos 3 points. Ça vous fera 3 points, 4 bonnes réponses. Si vous n'êtes pas à l'aise, il n'y a pas de problème. Je vous offre 3 possibilités, 3 réponses. Vous choisissez la bonne et ça fait 1 point. Nous sommes avec Faustine, première candidate. Bonjour.
3: Bonjour.
0: Alors Faustine, dites-moi, est-ce que vous êtes déjà allée au Grand Aquarium de Saint-Malo ?
3: Jamais.
0: Jamais. Ok, ouais. Donc là ce serait une découverte potentiellement pour y aller en famille peut-être ?
3: Oui, carrément.
0: Super. Il y a des petits peut-être dans la famille ? Des pioupiou ?
3: Des petits, non, mais il y a un plus petit que moi. C'est mon petit frère, mais il est quand même grand. Enfin, il a 12 ans déjà. Donc,
0: Et Faustine, vous avez quel âge vous ?
3: Moi, j'ai 17 ans.
0: 17 ans, d'accord. Donc là, l'école, c'est terminé pour le moment. Vous passez en quelle classe ?
3: Là, je vais passer en première.
0: En première, ok, très bien. Mais déterminée là pour jouer, Faustine, alors ?
3: On va essayer de gagner, quoi.
0: Allez, c'est parti. Premier thème, miam miam, manger. Cap ou pas cap ?
3: Cap.
0: Alors, dans quel pays la glace à l'italienne a-t-elle été inventée ? J'ai pas entendu ? Faustine ? Est-ce qu'on vous entend ?
3: Oui.
0: Ah, ça coupe un petit peu. Est-ce que vous pouvez répéter ? Bon, là, c'est un petit peu tard, finalement. On vous entend à peu près, mais quelle réponse est-ce que vous aviez donnée ? Oh, mon Dieu, Faustine, on vous entend très, très mal. Est-ce que vous êtes...
3: Ah, mais c'est bizarre.
0: Ah bah là ça va.
3: Allô ?
0: Là c'est bon, on vous entend.
3: Là c'est bon ?
0: Voilà.
3: Ok.
0: Bon, je sais pas quelle réponse vous aviez donnée, ce n'était pas l'Italie, hein, au cas où. C'était...
3: C'est pas l'Italie ?
0: Eh non, ce sont les États-Unis, parce que bah oui, les Italiens ils ont
3: les
0: inventé.
3: États-Unis.
0: Et oui, les Italiens ils ont bien inventé la glace, hein, les Italiens. On ne vous appropriez pas notre invention, s'il vous plaît. Mais donc pas celle à l'italienne. Ça c'est vraiment les États-Unis, ils ont fait une petite variante industrielle. Ils aiment tout industrialiser, bah voilà, c'est fait. Allez, deuxième thème, Bretagne, Faustine. Cap ou pas cap ?
3: Bon, cap.
0: Ok. Quel petit port du Finistère est surnommé la cité des Pensardins ? Faustine ?
3: Ouais, pas du tout.
0: Pas du tout. Douarnenez.
3: Douarnenez.
0: Ouais. Ah, vous voyez peut-être pas où c'est. Si.
3: Non, du tout.
0: Okay.
3: Non, je vois pas du tout où c'est.
0: Bon, là, c'était peut-être un petit peu difficile, du coup.
3: Ouais,
0: alors, on va essayer de se rattraper comme on peut. Troisième thème, musique, blind test. Donc là, en gros, on va vous passer un extrait de chanson. Il faut nous donner et l'artiste et le titre, les deux ensemble. Hein. Forcément, sinon, on marque pas de points. Est-ce que vous êtes habitué au blind test ?
3: Déjà fait, ouais.
0: Déjà fait ? Alors, qu'est-ce qu'on fait ? On se tente ou pas ? Parce que ça dépend des années. Hein. On a un petit peu tout. Là, c'est vraiment... faut tenter sa chance, c'est au beau bonheur.
3: Ah bon. Allez, on est là pour jouer, Cap.
0: Allez, écoutez bien dans ce cas.

0: Alors, Faustine.
1: Véronique Sanson, Marie Véran.
0: Oui. Ah, j'ai eu peur. J'avoue, j'ai eu peur. Faustine, on repart avec 3 points tout de même. Est-ce qu'il y a eu quelqu'un pour aider? Il y avait quelqu'un?
1: Oui, il y avait mon papa à côté de moi.
0: Ah, heureusement. Est-ce que c'est lui qui a soufflé un petit peu la réponse?
1: Oui.
0: Bon, ben c'est bien, il faut se faire aider de temps en temps. Faustine, oui. Merci d'avoir joué avec nous ce matin. On croise les doigts pour vous. Et puis on va voir, hein, est-ce que ça suffira, 3 points? Parfois oui, ça suffit. Alors pas la semaine dernière, mais celle d'avant, quelqu'un a gagné avec 3 points. Alors, je sais pas ce qui s'est passé, c'est étonnant. Mais donc vous pouvez tenter votre chance vous aussi au 02 99 67 35 35 et tenter de remporter vos 4 entrées au Grand Aquarium de Saint-Malo. Donc vous l'avez entendu, hein, peu importe l'âge, vous avez la possibilité de jouer avec nous et puis aussi de profiter de l'Aquarium de Saint-Malo. Il est trop beau. Allez, venez jouer.
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0: 11h12, et là vous savez quoi, on repart dans les années 70. Hot Shot. Ouais, là vous allez pouvoir chanter, vous l'entendez, c'est Kanye.

0: Passé par tous les styles du gospel au jazz, même la comédie musicale, on l'aime dans le disco, pourquoi pas. Karen Young sur Ici Armorique Hot Shots.
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0: Et on commence tout juste notre grand jeu entre 11h et midi, c'est cap ou pas cap au 02 99 67 35 35. Vous tentez ce matin de remporter vos 4 entrées au Grand Aquarium de Saint-Malo. Juste exceptionnel, hein. Cet aquarium, il est très beau. Et puis, ce sont les 30 ans cette année. Il a soufflé ses bougies le 12 juin dernier. Alors forcément, on a envie de vous en faire profiter. Manuel, vous êtes notre deuxième candidat. Bonjour.
3: Bonjour, Libérie.
0: J'ai même le nom de famille, carrément. Super. Manuel, vous êtes un habitué du coup ?
3: Oui, je connais les règles, oui.
0: Très bien. Alors, on va quand même les rappeler rapidement au cas où pour les touristes qui arrivent en Bretagne ou même les personnes qui découvrent Ici Armorique, cap ou pas cap. Donc, on a 3 questions de culture générale. À chaque fois, un thème différent. Si vous êtes à l'aise avec, eh bien, vous vous lancez. Vous me dites cap. Vous avez 5 secondes pour répondre à la question. Ça vous fait 3 points en cas de bonne réponse. Si vous n'êtes pas à l'aise, pas de souci. Vous me dites pas cap. Là, je vous offre 3 possibilités. Vous choisissez la bonne et ça fait 1 point. Est-ce que vous êtes prêt, Manuel ?
3: On va essayer, oui.
0: Alors c'est parti, premier thème, géographie bretonne. Cap ou pas cap ?
3: Cap.
0: Je suis un lieu du Finistère, connu pour ses énormes blocs de granit aux formes étonnantes. Au cœur de ma forêt, on peut découvrir une roche de plus de 100 tonnes, capable de bouger légèrement grâce à un simple point de pression, mais aussi des sites appelés le champignon ou encore le ménage de la Vierge. Qui suis-je ? Quelle forêt du Finistère je suis ?
3: La forêt du Helgoat.
0: Waouh ! Oh Manuel, vous êtes un connaisseur, vous. Dites-moi, c'est une bonne réponse.
3: Je suis une fois, oui, ça fait longtemps.
0: Ah ok, c'est pour ça. Très bien, écoutez, c'est bien d'explorer sa Bretagne, au moins on la connaît pour cap ou pas cap. C'est parti, 3 points, deuxième thème, bricolage. Cap ou pas cap ?
3: Cap.
0: Comment s'appelle l'outil qui vérifie si une étagère est droite ?
3: Un niveau.
0: Est-ce que c'est trop simple, là, ce que je vous pose comme question ? Vous me dites, hein ?
3: Non, j'avais envie de dire pas cap, mais je crois que je vais le réserver pour le troisième, parce que je connais pas trop la musique.
0: Ok, donc vous l'avez bien repéré, effectivement, le troisième thème, c'est musique blind test, hein, pour tout le monde, à chaque fois. On a envie de jouer en musique, forcément. On vous passe un extrait, vous devez nous dire qui chante. Donc, et l'artiste, et le titre, l'un ne va pas sans l'autre. Vous choisissez pas cap, Manuel ?
3: Pas cap, oui.
0: Ah, vous êtes stratégique. Alors écoutez bien,

0: dites-moi Manuel, est-ce que c'est Pascal Obispo fan? Est-ce que c'est Boule Noire aimé d'amour ou Daniel Balavoine aimé est plus fort que d'être aimé?
1: La première proposition.
0: Tout à fait, c'était bien Pascal Obispo. Être fan, être fan. Est-ce que vous auriez pas chanté vous un petit peu Manuel là-dessus?
1: Non, je connais pas, et puis j'aurais eu l'artiste, mais j'aurais pas eu le titre, alors j'ai bien fait de prendre pas 4.
0: Ah bah je suis bien d'accord, vous êtes un bon stratège Manuel, puisque vous repartez avec 7 points, donc pour le moment vous prenez la tête du classement, félicitations. Mais attendez, hein, c'est pas terminé, on attend encore 3 autres candidats, donc surtout, bah oui, vous restez bien proche de votre téléphone, puisque potentiellement Adèle, qui répond ce matin au téléphone, pourrait vous rappeler. Donc restez proche de votre téléphone, et je vous le dis, hein, 02 99 67 35 35 ce matin, vos 4 entrée pour le Grand Aquarium de Saint-Malo. C'est avec Issy Armorique, donc n'hésitez pas, tentez votre chance.
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0: Et maintenant, je vous fais découvrir une nouveauté dans la playlist celtique, parce que oui, il est breton, c'est Gauvin Serre avec 4 enfants plus loin sur Issy Armorique.

0: Govincer sur l'histoire, moi qui n'est pas breton, malgré ce que je disais. Oui, je fais des erreurs. Il est creusois, carrément, donc pas du tout breton. Quatre enfants plus loin, c'est aussi une nouveauté sur Ici Armorique. On joue à cap ou pas cap, hein. Je vous le rappelle, au 02 99 67 35 35. Quatre entrées pour le grand aquarium de Saint-Malo sont à gagner.
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0: Si je vous dis 10 000 poissons, 600 espèces, 10 univers et 2 attractions, vous me dites Grand Aquarium de Saint-Malo. Justement, on vous fait gagner vos 4 entrées ce matin dans Cap ou pas cap au 02 99 67 35 35. Vous avez encore la possibilité de jouer avec nous, de vous inscrire tout simplement en nous appelant. Le standard est ouvert. C'est Adèle qui vous répond ce matin. Mathilde, vous êtes notre troisième candidate. Bonjour.
7: Bonjour.
0: Ah, vous êtes enthousiaste, comment vous faites vos
7: oui.
0: bonjours en chantant. Ça, j'adore.
7: C'est plus sympa. Hein.
0: Ah bah quand même. Alors, dites-moi Mathilde, est-ce que vous êtes déjà allée au Grand Aquarium de Saint-Malo?
7: Alors, j'y suis déjà allée avec les enfants, mais il y a déjà pas mal d'années. Donc, peut-être que ça a un peu changé. Et voilà,
0: potentiellement.
7: Ça serait pas mal d'y retourner.
0: Tout à fait. D'autant plus hein, que ce sont les 30 ans de l'aquarium, je le rappelle. Ah. Donc, il faut en profiter. Mathilde, je vais rappeler rapidement les petites règles. 3 questions de culture G, un thème différent à chaque fois. Si vous êtes à l'aise, vous me dites cap, vous avez 5 secondes pour vous lancer, me donner la réponse, la bonne, ça fait 3 points.
7: Oui.
0: Et si vous n'êtes pas à l'aise, pas cap. Je vous donne 3 options. Et dans ce cas, bah, vous choisissez la bonne, ça fait 1 point. Est-ce qu'on y va?
7: Ok. Oui, c'est tout bon pour moi.
0: Alors, premier thème, art créatif. Cap ou pas cap?
7: Eh bien, on va dire cap.
0: C'est bien, on est motivé. Comment appelle-t-on l'art japonais du pliage de papier?
7: On appelle ça l'origami.
0: Oui! Et en plus, c'est une réponse bien complète, hein, Mathilde. Prends son temps. Allez, 3 points. Deuxième thème, spécialité bretonne. Cap ou pas cap?
7: Allez, on continue, on va dire cap.
0: Parfait. Je suis une spécialité bretonne qui ne se mange pas, mais qui se boit. Je suis une boisson traditionnelle à base de miel et d'eau, parfois associée aux légendes bretonnes, pourquoi pas. Et certains me considèrent comme l'ancêtre de nombreuses boissons fermentées. Qui suis-je? On retient le miel, hein. C'est un alcool?
7: L'orge? Non. Non, je ne sais pas.
0: Le chouchène?
7: Ah, le chouchène, j'avais oublié qu'il y avait du miel dans le chouchène.
0: Oui, okay. Bon, c'est pas grave, là, on n'a pas marqué de points, donc ça suffira pas à battre Manuel, mais on peut quand même continuer de jouer, hein.
7: Oui.
0: On se fait plaisir.
7: Oui, on peut.
0: Allez, troisième thème, c'est musique, blind test, on vous passe un extrait, il faut nous donner et l'artiste et le titre. Comment on fait?
7: Ok, eh ben, on y va, cap.
0: Allez, c'est parti, écoutez.

0: Alors Mathilde,
1: c'est Michel Berger et c'est Diego.
0: Oui.
1: Mais bon, ça suffit pas quoi.
0: Alors, écoutez, Christophe en face de moi a dit non, ça compte pas parce qu'il n'y a pas le titre complet. Je suis pas d'accord. Non, il n'est pas d'accord avec moi. Bon, on n'est pas d'accord. Okay. Mon juge n'est pas d'accord avec moi. Bon, alors je vais dire, on coupe la poire en deux, on fait un et demi. Il est OK. Là, il est OK. D'accord.
1: De toute façon, ça ne suffira pas.
0: Donc, bon. Vous repartez avec 4 points et demi. Bon, là, franchement, ça ne se jouera pas à ça de toute façon puisque Manuel avait fait plus. Mathilde, merci pour votre bonne humeur. Ça fait plaisir d'entendre des sourires comme le vôtre.
1: Merci, bonne journée.
0: À vous aussi, à bientôt j'espère. Et puis vous aussi vous pouvez composer le numéro 1 d'ici Armorique, le 02 99 67 35 35. Franchement avec le sourire d'autant plus. Hein. Moi j'adore, donc appelez-nous et puis tentez de remporter vos 4 entrées au Grand Aquarium de Saint-Malo. Je vous attends et en attendant on chante, on danse. C'est Michael Sambello. Manière.

0: Ça donne envie de chanter, de danser, Maniac, Michael Sambello, c'est ici Armorique.
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0: Il est en 11h30, passé toutes les heures justement des idées de sortie près de chez vous en Bretagne. Notez bien dans vos agendas, mardi 4 août dans les Côtes d'Armor, c'est le retour du festival Les Remparts font du bruit à Moncontour. C'est en plein centre de la petite cité de caractère, place de Penthièvre, avec une programmation musicale variée. Vous avez du rock, du blues, de l'électro et puis aussi de la musique bretonne, forcément. Les concerts commencent à 19h30 après le marché estival et c'est à prix libre. Rebelote la semaine d'après, même heure, même endroit. Il fait escale près de chez vous, le Bar Z au Barque, festival itinérant de folk celtique. C'est un bateau Seine qui remonte le canal de Nantes à Brest. Il s'arrête samedi dans le Morbihan à l'écluse de Montertelot, près de Ploermel. Rendez-vous dès 19h et c'est gratuit. Et vous vous souvenez de lui à la télé, interprété par Guy Marchand, le détective Nestor Burma reprend du service sous le crayon du Dinardet François Bravard. La prochaine BD paraît en septembre et d'ici là, vous pouvez profiter en exclusivité d'une exposition à la médiathèque de Dinard.
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0: Local de la musique, forcément en bonne humeur, et j'essaye d'articuler du mieux que je peux, je vous assure, je fais des efforts. La Rousseau, tu m'oublieras, là on va pouvoir chanter, articuler, c'est parti.

0: Ça me rappelle mes séances karaoké. La Rousseau, tu m'oublieras sur Ici Armorique.
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0: Allez, ce matin, on est toujours motivés. On vous fait remporter vos 4 entrées pour le Grand Aquarium de Saint-Malo. Vous avez toujours la possibilité de nous appeler au 02 99 67 35 35. Et notre quatrième candidate, la voilà, c'est vous, Nathalie. Bonjour.
3: Coucou, comment allez-vous?
0: Ça va bien, Nathalie, et vous?
3: Eh ben bien, très bien. Parce qu'en fait, je rigolais en fait d'écouter la musique, la Rousseau.
0: Ouais, vous aimez beaucoup la Rousseau aussi?
3: Bah, en fait, c'était musique de ma jeunesse, en fait, tout simplement.
0: Ah bah, carrément. Non mais, Nathalie, la même team. Là, j'ai donné de la voix. Est-ce que vous étiez en train de chanter aussi, là, à tue-tête?
3: Oui.
0: Bon bah, parfait. Surtout, vous gardez cette énergie, Nathalie.
3: Non, en fait, c'est vrai, en plus, j'étais en train de chanter.
0: Ah bah, mais vous avez tout à fait raison. De toute façon, on est là pour ça, vous donner de la bonne humeur, vos chansons préférées, Nathalie. Et puis, pourquoi pas, donc, 4 entrées au Grand Aquarium de Saint-Malo, hein, cap ou pas cap. Je le rappelle, on a 3 questions de culture G, 3 thèmes différents à chaque fois. Si vous êtes à l'aise avec, vous me dites cap.
3: Et un blind test, et après un blind test.
0: Oui, exactement. Après, à la fin, un blind test. Nathalie, est-ce que vous êtes prête?
3: Ouais, je suis prête.
0: Alors, premier thème, mathématiques. Cap ou pas cap?
3: Mathématiques.
0: Calcul cap. Mental. Ouais.
3: Cap.
0: Cap. Alors, une glace coûte 3,20 €. Si j'en prends 3, combien vais-je payer au total?
3: 9, 9, 9, 9, 9, 9, 3, 6, 9, 9, 9, 9, 80.
0: 3,20 fois 3. Non! On a eu 20 centimes de trop, là. C'était 9,60. Aïe, aïe, aïe. Bon, c'est la pression. Forcément, Nathalie, 5 secondes, ça passe très vite. Allez, deuxième thème, océan et préservation. Cap ou pas cap?
3: Cap.
0: Je suis un site breton unique en mon genre. Depuis plus de 30 ans, je fais découvrir les océans au grand public tout en participant à leur préservation. On peut m'explorer à Brest avec des espaces dédiés aux différents milieux marins. Qui suis-je? On n'a pas la Nathalie. Océanopolis. Océanopolis. Bon là c'est pas grave. Nathalie, soyez. Je vous sens déçue. Allez, on va essayer de marquer quand même des points. Troisième thème. Voilà, vous le savez, musique blind test. Qu'est-ce qu'on fait? Cap ou pas cap?
3: Cap.
0: Alors, dans ce cas, écoutez bien l'extrait surtout, et puis vous me donnez et l'artiste et le titre. Alors, on va mettre le chrono. Dites-nous, Nathalie.
3: Rosgal, si maman si.
0: Oui. Eh ben voilà, on repart quand même avec des points. Ça fait 3.
3: Non, mais je suis...
0: Non, mais non, vous n'êtes pas
3: nul. Par contre, j'ai envie de... Est-ce que je peux donner un petit coucou à ma sœur, en fait, et à ma fille?
0: Oui. Allez-y, je vous en prie.
3: Coucou Manouche, tu m'as écouté, j'ai loupé, mais c'est pas grave. Et coucou ma fille, je t'aime.
0: Oh, mais c'est trop mignon. Non, mais par contre, Nathalie, vous sentez pas nul, hein, c'est pas grave. Moi, je pense pas que je ferais mieux, hein, parce que 5 secondes, ça passe très vite. Quand on est à l'antenne, forcément, vous nous appelez, vous avez déjà le courage de décrocher le téléphone, donc c'est très bien. Et puis, de toute façon, vous aurez d'autres possibilités de nous appeler, d'accord?
3: Je sais pas si Vanessa va m'écouter, mais après...
0: Vanessa, notre animatrice de la matinale du 6-9?
3: Non, Vanessa, ma sœur.
0: Ah, votre sœur, pardon. Rien à voir.
3: Ma sœur, oui, mais Vanessa, oui, je sais. Vanessa, en fait, qui habite à Guipry-Messac aussi.
0: Ouais, peut-être, je ne sais pas. Là, je ne pourrais pas vous dire. Forcément, je ne donne pas les adresses de mes collègues, Nathalie. Bon.
3: Faire un bisou à ma louloute et à ma sœur.
0: Eh ben, voilà. On les embrasse également. Et surtout, n'hésitez pas à revenir jouer avec nous, Nathalie. Le standard est ouvert toujours pour vous accueillir au 02 99 67 35 35. D'ailleurs, on cherche notre dernier ou notre dernière candidate ce matin pour avoir les 4 entrées au Grand Aquarium de Saint-Malo. Je vous le rappelle, Manuel a fait 7. Donc, c'est un chiffre qui se bat largement. Hein. C'est pas 9 là qu'on a fait. Donc, je vous attends. Dépêchez-vous. 4 entrées pour le Grand Aquarium de Saint-Malo. Vous avez encore quelques minutes pour tenter votre chance.
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0: Pour Cap ou Pay Cap ce matin, 4 entrées pour le Grand Aquarium de Saint-Malo. Bonjour Céline.
1: Bonjour.
0: Alors dites-moi, où est-ce que vous êtes vous en Bretagne?
1: À la Chapelle Thoireau, alors, à côté de Rennes.
0: À côté de Rennes, vous êtes en Ille-et-Vilaine, donc voilà, vous ne serez pas trop loin pour aller au Grand Aquarium de Saint-Malo.
1: Non, ça va.
0: Parfait. Est-ce que vous y êtes déjà allé justement vous aussi?
1: Oui, je suis déjà allée il y a une dizaine d'années.
0: Oh, une dizaine. Ok, là, il est temps d'y retourner, Céline. Donc, voilà. On va tout donner. Je le rappelle, 3 questions de culture générale, 3 thèmes différents à chaque fois. Si vous êtes à l'aise, vous me dites cap, vous avez 5 secondes pour me répondre. Si c'est la bonne réponse, ça fait donc 3 points. Pas à l'aise, pas de souci. Moi, j'ai 3 options. Vous choisissez la bonne, ça fait 1 point. Et je le rappelle donc, Manuel, notre deuxième candidat, a fait 7 points. Donc, Céline, si vous faites 2 caps, 1 pas cap, on peut potentiellement égaliser. Gardez ça en tête, ok?
1: Ok.
0: Alors c'est parti, premier thème, nature et anatomie. Cap ou pas cap?
1: Cap.
0: Quel animal marin porte le même nom qu'une partie du cerveau humain?
1: Alors là.
0: Animal marin, cerveau?
1: Non.
0: L'hippocampe?
1: Ah.
0: Bon, Céline. On n'en marque pas de points, on va quand même jouer jusqu'au bout. Deuxième thème, Bretagne et sport. Cap ou pas cap?
1: Bah, cap.
0: Dans quel sport
1: on
0: s'illustre...
1: va jouer, hein.
0: Oui, mais vous avez bien raison. Dans quel sport s'illustre le RCV?
1: Le rugby.
0: Oui. Allez hop, 3 points. Et d'ailleurs, prochain match prévu, hein, le vendredi 21 août à 19h face à la section paloise Béarn-Pyrénées. On reprend bien la saison. Troisième thème, donc, vous le savez, Céline, musique blind test. Tout l'été, on joue en musique. On vous passe un extrait et on veut savoir qui chante et qu'est-ce qui chante. Donc, il me faut l'artiste et le titre. On le fait en cap?
1: On fait en cap.
0: Allez, écoutez bien.

0: Alors Céline, pour vous.
1: Bon, ben Florent Pagny et la liberté de penser.
0: Bah oui.
1: Bah ouais.
0: 3 et 3, ça fait 6. J'entends la déception dans la voix, mais c'est le jeu, je suis désolée. Bon Céline, ouais. Surtout vous n'hésitez pas, parce que on a toujours plaisir à vous recevoir. Et puis au pire, hein, qu'est-ce qu'on fait? On passe un bon moment, on apprend quelques petites choses. Pour la prochaine fois, vous l'aurez au moins l'hippocampe. Pas sûr que je la repose.
1: Bah oui, là oui.
0: Céline, merci d'avoir été avec nous. Je vous souhaite un bon appétit, parce que là, c'est bientôt l'heure de manger. Pourquoi pas aussi un bel été, toujours en Bretagne avec nous. Et puis dans quelques instants, on retrouve évidemment notre grand gagnant du jour. On va le découvrir. Benabar, quoi qu'on dise, c'est pour vous.
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0: Quoi qu'on dise, c'est Benabar sur ICI Armorique, il est 11h52. Dans quelques instants, on vous fait découvrir qui a gagné ses places pour le grand Quat Aquarium de Saint-Malo, 4 entrées. Forcément, bah oui, parce qu'on rit hein, depuis ce matin ensemble, l'actu locale, la bonne humeur, vos chansons. D'ailleurs, l'actu locale, elle fait son retour dans moins de 8 minutes sur ICI Armorique.
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3: 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Voilà, et il y a un titre phare qui accompagne bien la tectonique et c'est Je vais vite de Lori.

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8: Tous les jours, on vous fait gagner donc sur ici Armorique, dans Cap ou pas cap, entre 11h et midi, des places, des cadeaux. Ce matin, c'était 4 entrées pour le Grand Aquarium de Saint-Malo. Et le voilà, notre gagnant du jour.
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8: Manuel.
9: Rebonjour.
8: Rebonjour. Je n'ai qu'une chose à dire, bravo, puisque vous avez été, mais franchement, hyper stratégique. On peut le dire, non ?
9: Oui, c'est sûr. C'est la forêt du Helgot qui m'a porté chance. Je vous prends les trois quarts de la question. Je comprenais pas ce que vous vouliez en venir.
8: C'est vrai.
9: Et puis ça m'est venu à la fin.
8: À la
9: vous
8: fin.
9: Avez parlé de forêt.
8: De forêt, la forêt du Helgot. D'ailleurs, c'est une forêt que vous aviez visitée, Emmanuel.
9: Vous nous disiez. Oui, j'ai vu, mais il y a très longtemps.
8: Il y a très longtemps. D'ailleurs, on recommande le lieu. Hein, si vous faites une petite escapade dans le Finistère, pourquoi pas aller la voir. Elle est au cœur des légendes. Bon, Manuel, là, il n'y a pas de légende. En tout cas, c'est des poissons qu'on va aller explorer, puisque l'aquarium de Saint-Malo vous attend. Avec qui est-ce que vous irez ?
9: Avec mes enfants.
8: Avec les enfants, ils sont combien ?
9: Trois.
8: Eh ben, en tout cas, profitez bien, Manuel. Peut-être au cœur des vacances, ici Armorique. Et Cap ou pas Cap, c'est tous les jours entre 11h et midi. Et là, je vous fais plaisir avec la playlist celtique, Cécile Corbel.

0: Cécile Corbel dans la piste celtique sur votre radio Bretagne, ici Armorique. Si vous nous rejoignez en Bretagne, bienvenue.
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0: Bon appétit à l'écoute d'Ici Armorique. Nous sommes le lundi 27 juillet. Il est midi. L'actu local avec vous, Louis Aimeriaux.
2: 2,13€ le gasoil à Rennes, 2,25€ à Quimper, plus de 2€ le litre de sans-plomb à Brest et à Lorient. Les tarifs qu'on voit affichés sur nos stations essence en ce moment, quasiment les mêmes prix qu'au plus fort du conflit au Moyen-Orient. Forcément, ça fait exploser le coût des vacances, encore plus pour les camping-caristes que vous avez rencontrés à Bénodet dans le Finistère, Emma Doué.
3: Entre la route du début des vacances et le retour, ce n'est pas la même histoire pour Karl, venu de la Provence, en camping-car.
4: Ben, quand nous sommes partis, moi j'ai fait le plein du gasoil à 1,84€ le litre. Maintenant, il y a 2,10, 2,12. C'est remonté en flèche les prix des carburants, tout simplement.
3: Vous étiez gagnant à l'aller, potentiellement perdant au retour.
4: Perdant au retour, c'est exactement ça.
3: Ce sera donc 35€ de perdu pour rentrer à la maison, même si ça se fera sur les petites routes. Ordre de la copilote, Laurence.
5: On fait des économies parce qu'on ne prend pas l'autoroute, déjà. Ça permet de gagner pas mal. On s'en avait fait le calcul, hein, pratiquement 300€ l'aller-retour. Même plus, 440€ économisés. Donc en fait, on préfère aller au restaurant, donc on fait travailler les commerces du coin, c'est bien.
3: Cette envolée des prix, ça ne fait pas les affaires d'Edwige, propriétaire du camping de Bénodet, qui a quand même réussi à limiter la baisse des réservations à 5% en juillet.
6: On avait un peu senti venir que le carburant aurait un impact, surtout sur les ménages et les familles qui sont fortement impactées quand on a un ou deux véhicules pour aller au travail tous les jours. On a adapté nos tarifs, c'est-à-dire que tout début juillet et fin août, on a consenti des efforts pour que les gens puissent venir sans que le carburant impacte trop leur déplacement.
3: Passer de 24 à 19€ le prix de l'emplacement pour les camping-cars ou encore la tente.
2: Et réunion au ministère de l'économie avec les distributeurs aujourd'hui pour s'assurer qu'il n'y a pas d'excès de marge. Noyade mortelle dans une carrière artificielle à Calan. Hier, une jeune femme est décédée. D'après le parquet, l'accident résulte de causes médicales préexistantes. Le Secours populaire du Finistère appelle à la solidarité face aux incendies en Gironde, dans les Landes et même dans le Var. L'association indique que les dons matériels sont suffisants pour le moment et qu'il faut donc éviter de donner au risque de trop les accumuler, mais que les dons financiers restent nécessaires et ils peuvent être adressés directement au siège départemental à Brest. L'incendie en Gironde, qui a déjà parcouru 42 000 hectares, se trouve maintenant aux portes de la métropole bordelaise, même si les foyers actifs sont moins nombreux. De nouveaux renforts bretons sont d'ailleurs partis sur l'incendie en Gironde. Cette nuit, c'est un spécialiste des feux de forêt d'Ille-et-Vilaine qui a été envoyé. Les pompiers craignent une reprise ces prochains jours avec le retour des fortes chaleurs. Nouvelle canicule qui ne concernera normalement pas la Bretagne. Mais dans les Côtes d'Armor, les conséquences sont déjà trop nombreuses, pointe le groupement des agriculteurs biologiques. 50% de pertes au minimum pour le maraîchage, 25% pour la production laitière et parfois des récoltes complètement perdues. Plus de 8 agriculteurs sur 10 contactés disent être proches de l'épuisement. Débrayage dans 2 heures à l'hôpital de Guilherme dans le Nord Finistère. La CGT appelle le personnel soignant à protester contre la nouvelle organisation dans 2 de ses services. Suppression de 2 postes et de 8 lits. C'est inacceptable pour le syndicat. Et puis, fin du festival de Cornouailles hier avec un défilé qui a réuni 8000 personnes à Quimper. Et début du festival interceltique de Lorient dans quelques jours, vendredi. S'il est toujours possible de prendre ses places sur Internet, la billetterie physique vient d'ouvrir ses portes au Palais des Congrès à Lorient. Et ça, jusqu'à la fin du festival, la semaine prochaine, dimanche.
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0: Et votre météo a pris une petite faiblesse ce week-end. Les conditions redeviennent anticycloniques par l'ouest. Le temps est donc sec ce lundi. On alterne entre nuages et éclaircies. Et cet après-midi, le soleil va s'imposer au détriment des cumulus qui se feront de plus en plus discrets. Vous pouvez déjà le remarquer dans le ciel. Les brises marines vont également se déclencher sur nos littoraux. De quoi nous garder au frais. Et justement, les thermomètres devraient afficher sur les côtes nord 20 à 24 degrés. Sur le littoral sud, 25 à 26. Et dans l'intérieur des terres, c'est un peu plus chaud avec 26 à 29 degrés. On note également une tendance pour la semaine. Les températures devraient repartir à la hausse. Je vous souhaite un bon appétit. Et voilà votre jeu au taquet.
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8: Bonjour à toutes et à tous. J'espère que vous allez bien, que vous avez passé un bon week-end, que ce soit en vacances, au travail ou à la maison. C'est reparti pour une nouvelle semaine des meilleurs moments au taquet avec Valérie Damido et Eric Bastien. Ce lundi, il sera question d'une échelle à monter les blancs en neige. Oui, vous avez bien entendu. D'un serpent qui sort des toilettes. Là aussi, vous avez bien entendu. Et de plein d'autres choses. Ça démarre juste après Blondie, Call Me sur votre radio ici.
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0: Vous écoutez ici Call Me Blondie. Celles et ceux que nous appelons maintenant, c'est Valérie Damidot et Eric Bastien, et nos deux candidats, Kevin d'ici Périgord et Catherine d'ici La Rochelle, qui tous les deux évoquent leur rencontre avec leurs conjoints respectifs, ce qui a encore une fois inspiré des bons mots à Eric et qui ont laissé de marbre toute l'équipe de Taquet sur votre radio ici.
1: Alors, Kevin, il paraît que tu as rencontré ta femme, mais alors, c'est un petit peu comment... La rencontre avec ta femme, c'est un petit peu comme dans un film. Ça m'a fait penser à Back to the Future, là. Back from the Future, là, je sais pas quoi. Est-ce que tu te rappelles comment se sont rencontrés le père et la mère du héros ?
2: Non.
1: Eh ben, comme toi.
3: Ah oui ?
1: Eh oui, parce que la rencontre avec Anaïs, eh ben, ça s'est fait à la sortie du collège, puisque la mère d'Anaïs n'a pas vu Kevin qui était en vélo, il l'a renversé. Et puis, Kevin, il s'est retrouvé sur le capot. Et voilà, et après Anaïs, évidemment, elle est venue pour prendre de ses nouvelles, le pauvre et
3: tout. Écoutez, c'est un coup de foudre renversant, comme qui dirait. Y a pas de... Voilà. Oui.
1: Bah, c'est vrai qu'on a Mathieu avec nous, qui débarque un peu dans l'émission.
3: Il découvre l'humour, voilà.
1: Il découvre les vannes de merde et il est gêné, comme tous les techniciens de Radio France qui passent par cette émission. Alors, si tu n'as pas vu Retour à le futur, je t'engage à voir Retour à le futur. C'est exactement l'histoire avec ta femme. Alors, Kevin, on va essayer de gagner des points avec la question à choix multiple. Je te pose la question, je te fais des propositions et à mon top chrono, tu as 10 secondes pour répondre. Alors, la question est la suivante. Qui est Harald V ? Un super-héros Marvel, le roi de Norvège, un moteur de recherche Google, un viking en télétravail. Top chrono, 10 secondes. Qui est ?
2: Je dirais le deuxième, un roi de...
1: Le roi de Norvège ?
2: Ouais.
1: Eh bien, il s'agit... d'une bonne réponse.
3: Bravo.
1: Harald est le roi de Norvège depuis 1991. Alors il paraît qu'il est sympa, qu'il est progressiste, voilà, il est pas mal, il fait beaucoup pour les droits de la communauté LGBTQ et l'immigration, donc on croit en Harald V. Voilà, 4 points pour Kevin qui vient de marquer 3 points de plus.
3: Exactement, Catherine qui pour l'instant n'a que 2 points, mais voilà, elle arrive tranquillement. Notre Catherine qui habite à Châteauneuf-sur-Charente, dans les Charentes, avec ici La Rochelle. Comment va Alfred ?
4: Super, c'est un chat adorable.
3: C'est vrai qu'on n'avait pas parlé de ton chat, le petit Alfred qui t'accompagne.
1: Non, moi c'est mon chien qui s'appelle Alfred.
3: Eh oui, pour ça que je fais ça, voilà, un beau
4: Alfred,
3: prénom.
4: Ouais, super.
3: Bon, alors toi tu aimes bien voyager.
4: Oui.
3: Notamment les croisières. T'es une adepte des croisières ?
4: Ah oui. Jusqu'au Covid, depuis le Covid, on n'en a pas fait. Mais on en a fait une
3: douzaine,
4: quoi.
3: Ah oui. J'adore. Et comment s'appelle la nana dedans ? Julie McCoy, voilà. Julie, vous souvenez Julie McCoy ?
4: Je sais pas. Non.
3: Elle a croisé, elle s'amuse.
4: Si. À la musique, j'entends.
3: Mais oui, le commandant Stubbing, bien sûr.
4: Voilà.
3: Bon, t'as été où avec tes bateaux ? T'as été jusqu'où ?
4: J'ai fait la Méditerranée, forcément, plus près, la mer Noire, l'Adriatique, la mer d'Oman, les Caraïbes.
3: Les Caraïbes, waouh.
4: Voilà.
3: Bah, écoute, t'as bien voyagé, hein. Bravo.
1: Mm-hmm.
3: Chouette, les bateaux. Et puis, on va se parler quand même de ta rencontre aussi avec ton chéri, parce qu'on l'a évoqué justement avec Kevin. Toi, vous vous êtes rencontrés un peu dans l'esprit du petit Nicolas. Je rappelle que tu es prof à la retraite et tu as rencontré Laurent à l'école.
4: En fait, je l'ai rencontré à l'école parce que nos enfants, à l'époque, étaient petits, allaient ensemble à la maternelle.
3: D'accord. Et ça vous a rapproché.
4: Eh ben oui.
3: Trop chou.
4: Eh ben oui.
3: 35 ans que vous êtes ensemble, mariés depuis 1994. 31 ans de mariage, c'est les noces de quoi ? 31 ans de mariage ?
4: J'en sais rien du tout.
3: Eh bien, c'est le Bazan, qui est un cuir très résistant. Voilà, si vous voulez tout savoir. Bravo, 31 ans de mariage, c'est top. Hein. Voici ta question pour 3 points. Avec, puisque tu as été en contact avec les enfants tout au long de ta vie, un dessin animé. Quand les alpages et canettes, où le
1: ciel est toujours bleu. Dans les Alpes avec Annette. Alors je ne connais pas.
3: Mais moi non plus, les Alpes avec Annette, je ne sais pas. Parmi ces 4 cols des Alpes, lequel est le plus haut ? Je te fais des propositions. Le col du Galibier, le col de l'Iseran, le col de la Madeleine, ou bien le col Pelle à Tarte. Vous voyez, ambiance disco au sommet. Top chrono.
4: J'irai Galibier parce que je connais que celui-là.
3: Ouais. Parmi les 4 cols des Alpes, celui qui est le plus haut, avec 2764 mètres, c'est Le col de l'Iseran, c'est le plus haut col routier des Alpes qui devance largement le Galibier et celui de la Madeleine qui fait à peine 2000 mètres. Sommet mythique pour les cyclistes. Désolé Catherine.

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1: En tournée à partir de mars 2027, Patrick Fiori sera à Narbonne, Nantes, Limoges et ailleurs. Le chant est libre dans la playlist de votre radio ici. Êtes-vous du genre bavard? C'est le cas de Corinne, d'ici Paris-Île-de-France, qui raconte à Valérie Damidot et Eric Bastien que cela lui a posé un petit problème une fois en voiture. Alors j'avoue que ça m'est déjà arrivé aussi. Quant à Jérôme, d'ici Pays d'Auvergne, il est un peu tête en l'air et lui aussi, il a une histoire de voiture à partager avec nous.
2: Ma petite Coco, elle a un petit côté Pierre Richard. On adore ce petit côté Pierre Richard. Une fois, pour aller à une réunion avec des collègues à 60 km de son bureau, elle prend une voiture de service. Voilà. Alors les filles, ça papote, on est tous des filles, on connaît hein, les filles, comment c'est, blablabla, blablabla. Bla, bla. Et du coup, elles oublient de tourner, elles sont paumées. Alors qu'est-ce qu'il vous est arrivé du coup hein?
3: Alors du coup, on est arrivé en retard, très en retard à une réunion de service qu'on avait ce jour-là. Et puis, on a perdu, on a papoté dans la voiture, on a raté la route. Et puis on a papoté, et puis après, on a fait un grand détour pour retrouver nos pas.
2: Bravo.
3: Retomber sur nos pas et puis reprendre la bonne route. Et puis on est arrivé en retard.
2: Bravo. T'étais bavarde à l'école déjà?
3: Comment?
2: T'étais bavarde déjà à l'école?
3: Ah oui, oui. On m'appelait le maître d'école m'appelait la girouette.
2: Oh my God.
4: Girouette.
3: Parce que j'avais toujours la tête tournée derrière moi, discuter avec mes camarades derrière.
2: Alors, il est temps de marquer des points, ma Coco. Là, c'est 5 points. Tu peux marquer 5 points d'un coup.
3: Ouais.
2: Alors, écoute. Comment s'appelle la plateforme nationale d'admission post-bac mise à disposition des lycéens pour formuler leurs vœux d'orientation? Comment s'appelle la plateforme nationale? Attends avant de répondre, attends, mon top chrono, réfléchis, t'emballe pas, écoute.
4: Respire.
3: Non.
2: Comment s'appelle la plateforme nationale d'admission post-bac mise à disposition des lycéens pour formuler leurs vœux d'orientation? Top chrono, 10 secondes.
3: Formuler leurs vœux d'orientation,
2: ouais.
3: C'est ça? C'est pas Parcoursup? Je crois que c'est Parcoursup.
2: Eh bien oui, bravo. C'est Parcoursup.
3: Ouais.
2: Et d'ailleurs... Alors, il faut savoir que Parcoursup, la session s'ouvre demain 17 décembre. D'ailleurs, c'est aujourd'hui.
4: C'est demain
2: que ça démarre Parcoursup. Voilà, tes 5 premiers points sont marqués.
4: Bien, Jérôme, donc on a 7 points, hein. on est remonté là, c'était pas prévu, mais là du coup on est content d'avoir ces 7 points. Gros point commun bien sûr avec Corinne. Alors il a été cuisinier, je vous l'ai dit, hein, quand il a démarré. Pour son apprentissage, on t'a fait un petit bizutage. Le chef du restaurant t'a demandé d'aller chercher dans les autres restos une échelle à monter les blancs. En neige.
5: Oui,
4: qu'est-ce que t'as fait?
5: Alors, ils m'ont promené dans la ville où il y a, c'était une ville de cure, hein, c'était le Guyon.
4: Ouais.
5: Et ils m'ont promené dans tous les restaurants, sachant où j'étais passé avant, pour justement m'envoyer dans d'autres restaurants.
4: Ben
5: donc
4: oui.
5: J'ai passé la matinée
4: à chercher une échelle pour monter les blancs en neige, oui, bien sûr.
5: Voilà.
4: Ils sont un peu foutus de toi, quoi.
5: Chinois, des trucs comme ça. Je me suis dit, pourquoi pas.
4: Ouais.
5: Et puis, j'ai vite compris.
4: Tout le monde arrive de tomber zutage. Alors, d'autres petites plantades, hein, au gourd de Tazna, qui est un lac d'un volcan. Ton ami Patricia a laissé les clés sur le contact. Bon, vous sortez de la voiture, au bout d'un moment, la voiture se referme automatiquement. Pas de chance. Évidemment, avec les clés à l'intérieur. Mais Jérôme a toujours le double. Sauf que Patricia est maladroite. Et le double était où?
5: Dans la boîte à gants.
4: Donc, pas de clé? Comment vous avez fait? Vous êtes resté en pleine forêt?
5: On a appelé quelqu'un, et puis il faisait vachement de tutos. Donc, grâce à un tuto et du scotch, on a réussi à descendre un peu la vitre et
4: Il t'en arrive des choses, toi, il t'en arrive. Allez, Jérôme, on reste concentré avec cette question cash qui arrive et elle vaut 5 points. Voici ta question. Et elle concerne Coluche. Dans son célèbre sketch sur la lessive, parce que Coluche a fait un sketch sur la lessive, de quelle marque l'avant encore plus blanc que blanc, Coluche se moquait-il? Top chrono, 10 secondes. La marque de la lessive. Cette lessive. Comment tu dis?
5: Extra.
2: Je comprends mal.
4: Non, mais c'est pas ça. Et non, la nouvelle lessive l'avait encore plus blanc que blanc. Souvenez-vous, c'était le nouvel homo.
6: Vous avez le nouvel homo. Oh, le nouvel homo, oui. Il l'a encore plus blanc. Parce que l'ancien homo, il avait blanc, vous voulez, mais enfin, valait mieux changer. Ouais, le nouveau, vraiment, il lave encore plus blanc.
4: Voilà, c'était alors, le nouvel homo. Je suis désolé. Je sais pas ce que tu nous as dit, mais c'était pas la bonne réponse, Jérôme.

0: Lisa Stanfield, All Around the World. Ne bougez surtout pas, dans un instant, c'est votre agenda de l'été pour vous proposer des idées de sorties ou d'activités dans votre région et pas forcément besoin d'être en vacances. Ensuite, Alain Bachung pour la musique, puis Valérie Damido et Eric Bastien pour continuer de profiter des meilleurs moments d'Au Taquet sur votre radio ici.
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5: Et toutes les heures, des idées de sortie près de chez vous. Vos enfants ont besoin d'un grand bol d'air et de s'occuper. Le terrain d'aventure est fait pour eux. C'est à Saint-Brieuc, dans la plaine de Balzac, derrière le gymnase de la Vallée. Des cabanes, des balançoires, des jeux et la possibilité pour les enfants de construire leur terrain de jeu avec des outils et des matériaux adaptés. C'est du lundi au vendredi, 10h, 12h, 14h, 17h, gratuit et sans inscription. Pas besoin de regarder le programme télé vendredi. Dans le Morbihan, à Bénion, près de Plélan-le-Grand, vous profitez d'un ciné en plein air gratuit. C'est à 22h au stade Pierre-Labbé. Et qu'est-ce que vous regardez? Le film Enfant phare, une chouette comédie dramatique avec Pierre Lottin et Benjamin Laverne sur deux frères musiciens. Matmata, Louane, Jérémy Frérot et un régiment d'artistes à découvrir dans tous les styles musicaux. La programmation du Festival du Roi Arthur est riche. Il reste des places pour en profiter. C'est du 21 au 23 août à Bréal-sous-Montfort, près de Rennes.

les bienvenus si vous nous rejoignez. Une pensée pour vous qui subissez les incendies en Gironde, Landes, Le Var, mais pas seulement. Nous pensons également à nos collègues d'ici Gironde, d'ici Gascogne et d'ici Provence, par exemple, qui vous accompagnent pendant cette période. Les meilleurs moments d'Otake avec Valérie Damido et Eric Bastien, c'est tout l'été à l'heure du déjeuner. Nous les retrouvons dans moins de 3 minutes. Le temps d'écouter Alain Bachung, Joséphine sur votre radio ici.

0: Osez Joséphine, Alain Bachung sur votre radio ici. Alors cette saison dans Au Taquet, il y avait chaque jour une question musicale et cette fois-ci c'était Patrick d'Issimène et Isabelle d'Isidro Mardèche qui devaient relever le défi. Enfin Isabelle a été un peu beaucoup aidée. Et vous, saurez-vous trouver la bonne réponse? Écoutez bien.
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1: Voilà, alors Patrick, tu as un. Isabelle, tu as un. Patrick, tu aimes le sport automobile.
3: Oui.
1: Alors, il paraît que... Bon, alors déjà, tu habites près du circuit des 24 heures du Mans. J'imagine que tu y vas souvent?
4: Le Mans 66.
3: Souvent, non, parce que c'est quand même un budget. Donc, mais dès que j'ai l'occasion, j'y vais.
1: Et tu as, il paraît, tous les permis. Voiture, moto, camion.
3: Voilà.
1: Donc, tu sais tout conduire.
3: Sauf le super lourd.
1: Sauf le quoi?
3: Le super lourd.
1: Qu'est-ce que c'est que ça?
3: C'est-à-dire les tracteurs avec les remorques.
1: Ah, oh bah ça doit pas être dur. Quand on conduit un gros camion, je dois pas un tracteur, ça doit pas être voilà.
3: C'est plus les manœuvres.
1: Oui, c'est les manœuvres, mais bon. Alors, tu demanderas des conseils à Zaza, elle conduit un bus. Elle doit bien savoir, tiens.
3: Est-ce que c'est un bus articulé ou est-ce que c'est un bus normal?
1: Ah bah je sais pas, Zaza c'est quoi?
5: Les deux, je peux conduire les deux. Très très souvent ce sont des classiques, mais parfois les articulés, ouais, ça nous arrive.
1: Je sens qu'il va y avoir de l'échange de téléphone pour pour échanger des véhicules. Alors, non seulement tu aimes le sport automobile, tu collectionnes les petites voitures, coccinelle, combi Volkswagen, etc. C'est ça?
3: Voilà.
1: Hop, hop, hop. Et t'as un vrai combi Volkswagen avec lequel t'as été au rassemblement de combi au Mans dans les années 80.
3: Voilà.
1: Oh, quelle couleur?
3: Il était blanc.
1: On adore les combis.
2: On l'adore.
1: Alors, mon petit chat.
2: Surtout pour aller au ski. Bah, les combis.
3: Ah, c'est pratique aussi.
2: Ah, c'est vrai. Écoutez, c'est
1: je
2: vrai.
1: Demande pardon au syndicat des techniciens.
2: Oui,
1: alors, c'est le quiz musical. Donc, je sais que tu aimes bien les chansons des années 80. Et ben là, écoute, on va faire le jeu de l'intro. On va te mettre l'intro d'une chanson. Et à mon top chrono, tu devras me dire attention pour marquer les deux points. L'interprète de la chanson et le titre de la chanson. Ok?
3: C'est pas gagné.
1: Ah si, c'est gagné, c'est très facile. Écoute bien l'intro.
3: Ouais.

0: chante et c'est quoi le titre?
1: Je vais revoir à Montréal.
0: Et c'est qui chante?
1: Charles
0: Bois.
2: Ouais.
0: Magnifique.
3: Je reviendrai à Montréal.
1: J'ai eu de la chance.
0: Ouais.
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0: On adore Charles.
2: Oh, on adore Isabelle, Isabelle qui a mangé, Isabelle qui nous emmène au restaurant. Alors juste avant de jouer, un mot sur les brioches, parce qu'il paraît qu'on est spécialiste de la brioche.
4: Alors je commence à les maîtriser.
2: Ouais. Ah.
4: Mais non, les premières c'était une catastrophe.
2: Elle s'est essayée la brioche pendant les confinements et les Covid. Elle a fait des trucs immangeables et dégueulasses.
0: Attends Isabelle, c'est très très dur les brioches.
2: Non mais c'est dur. Et là t'es devenue une spécialiste de la brioche au mascarpone.
4: Ouais. J'ai trouvé cette recette-là et elle plaît pas mal.
2: Plus, tu dis que c'est le secret pour faire avaler des légumes aux enfants avec le mascarpone.
0: Bah oui.
2: C'est une bonne astuce, ça, mon Isabelle. Bon, allez, on va jouer parce que tu sais, voilà, nous, on a envie vite de marquer des points et de montrer à quel point nous sommes des winners.
0: Surtout que la maille est en tête avec 3 points.
2: Oui, écoutez, vous allez voir ce qui va se passer dans un instant. Isabelle connaît parfaitement la chanson. Elle va reconnaître cette intro. Tu devras me donner à la fois le nom de l'artiste ou des artistes et le titre de la chanson. Oui, c'est la kebab salade tomate oignon. C'est la totale demande.

0: sentira l'ado à côté de toi, t'as chasamé.
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2: Merci Robin.
0: Merci Romain de chasamer la radio. Allez, heureusement que l'appli Shazam existe.
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0: Le prochain rêve dans la playlist d'ici, le tout nouveau duo de Grand Corps Malade avec Stilto. Faisons connaissance maintenant d'Isabelle d'ici La Rochelle, qui a une petite habitude en se levant, et d'Olivier d'ici Alsace qui ronfle, comme il l'explique à Valérie Damido et Eric Bastien sur votre radio ici.
1: On va faire un petit panel de ce qu'est Isabelle. Écoutez bien. Alors Isabelle, il paraît que tu te lèves toujours du pied droit parce que t'es superstitieuse.
2: Ouais, c'est vrai.
1: C'est-à-dire ?
2: Je me recouche, quand si je mets le pied gauche d'abord, je me recouche et hop, je recommence.
1: Ah ouais, ouais. Parce que quand tu te lèves du pied gauche, t'as remarqué qu'il t'arrivait des trucs pas cool ou...
2: Ouais, parce qu'il m'arrive des trucs pas cool et je suis de mauvaise humeur et voilà.
1: D'accord, ok, très bien, ok. Alors, en même temps, ça va avec ton petit défaut, il paraît que t'as un sale caractère.
2: Ouais. Alors ça, on me le dit à la maison, mais mes collègues, elles me le disent pas.
1: Ah, bah voilà, c'est peut-être le problème, c'est peut-être la maison, alors c'est peut-être Titi le problème, hein.
2: Parce que Titi, il écoute la radio.
1: Alors Titi, comme ça, ta femme, elle est de mauvaise humeur, elle a un sale caractère.
2: Je t'aime, mon chéri.
1: C'est beau. Mais oui, c'est beau. Combien d'années que vous êtes ensemble?
2: Ça fait 26 ans qu'on est mariés.
1: Oh, et elle lui dit toujours, je t'aime, comme c'est beau, mon
3: c'est
1: Dieu,
3: rare, surtout.
1: Comme c'est beau. Bien, ma chérie, c'est le moment de marquer 3 points de plus avec la question à choix multiple. Je te pose la question, je te propose des réponses à mon top chrono. T'as 10 secondes pour me dire ta réponse. Écoute bien. Aujourd'hui, c'est le 22 décembre. De quelle chanteuse française est-ce que c'est l'anniversaire aujourd'hui? Alors, le 22 décembre, quelle chanteuse française fête son anniversaire? Zazie, Vanessa Paradis, Jennifer.
3: Oui.
2: Vanessa Paradis.
1: Oh voilà, ben j'ai même pas le temps de finir top chrono. C'est pas grave, top chrono. Donc tu me dis Vanessa Paradis. Eh bien, est-ce que c'est vrai? Est-ce que c'est faux? Eh bien, évidemment que c'est. C'est vrai. Eh oui. La la la la la. Oui. C'est l'anniversaire de Vanessa Paradis.
3: Bon anniversaire, Vanessa.
1: Non, mais l'autre,
2: bon anniversaire, Vanessa.
1: Voilà, allez. Bon. 3 points de plus, ouais, tu es bien. En tête, tu as 7.
3: Non, mais attention, Olivier, il arrive derrière. Notre Olivier qui est alsacien, ouais, qui joue du hautbois, du cor anglais, du big band. Qui
4: a...
3: mais ouais, qui fait du concert de Noël le 25. Oui. Voilà. Alors, il a des petites particularités aussi. Il collectionne les CD. Bon, c'est assez classique parce qu'il est musicien. Mais des disques assez rares. Et par exemple, il paraît que tu as le premier CD d'Obispo sorti en 90. C'est une pièce un peu culte.
4: Oui, oui, c'est ça, c'est Le Long du Fleuve. Ça
5: Le Long du Fleuve.
3: Ah ouais, Le Long du Fleuve.
1: Mais je ne me rappelle même pas de ce titre.
3: Et ça vaut, il paraît qu'il vaut entre 300 et 400 euros aujourd'hui en tant que pièce rare. C'est génial.
4: Ouais, c'est assez difficile de le trouver. Il existe aussi en vinyle. Hein.
3: Ouais, et en fait, t'es fan des titres un peu oubliés, ceux qui n'ont pas forcément marché et qui sont dans les fonds de tiroir. Bah, t'as raison de les collectionner. Alors, on apprend aussi des petites choses sur toi, comme par exemple, tu dors beaucoup. Pareil que t'es une vraie marmotte, toi.
4: C'est ce que dit ma femme, ouais.
3: Tu ronfles ou pas?
4: Ouais. Comment?
3: Tu ronfles un peu?
4: Ouais, mais faut pas le dire.
3: Eh bah, ouais.
1: Ah.
4: Non, quand je me mets de côté, ça s'arrange.
3: Ouais, sur le côté. On me dit que t'as des petits problèmes de modestie.
1: Oh bah tiens, j'en connais un autre.
3: Tu te la pètes, quoi. T'es assez d'accord, quoi.
4: Non, mais bon, de temps en temps, effectivement, j'ai du mal à rester modeste.
3: Ouais, mais écoute, monsieur, on est deux.
4: J'y travaille.
3: Oui, moi aussi, de temps en temps.
1: Il n'y travaille pas du tout, je vous le dis.
3: Et puis, si t'étais un animal, ce serait un chat. Alors, bon, on a tous envie d'être... Oui, il y en a beaucoup qui aimeraient devenir un chat.
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3: Il faut se méfier des chat. Ça, c'est Yves Montand qui chante le chat. Eh bien, écoute, je pense que maintenant, tu es un vrai livre ouvert. On sait tout de toi ou presque. Et on va jouer, Olivier, avec ta question à choix multiple qui arrive tout de suite. Musique.
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3: Les guirlandes de Noël. De Lolette, je sais ce que j'allais dire. Allez, on va parler des guirlandes de Noël à 3 jours de Noël. Quel inventeur a créé la première guirlande électrique de Noël? Thomas Edison.
4: Ouf.
3: Thomas Edison. Benjamin Franklin. Edward H. Johnson. J'ai trois propositions comme on a fait tout à l'heure avec Isabelle. Top chrono, quel inventeur a créé la première guirlande électrique? Thomas Edison, Franklin Johnson.
4: Au pif, je vais dire Edison.
3: Alors, il est associé de Thomas. Non, mais il est associé de Thomas Edison. Donc, je comprends, mais non, malheureusement, c'est Edward Johnson qui s'était installé en 1882. Il avait installé 80 petites ampoules colorées autour de son sapin, et c'est la toute première guirlande électrique. Et ça fera sensation à New York. On connaît la suite.

0: Vous écoutez ici We Are The Champions, Queen. À suivre dans une poignée de secondes, Virginie d'ici Azur et Christophe d'ici Touraine. Christophe, à qui il est arrivé une drôle d'expérience aux toilettes. Sincèrement, je ne la souhaite à personne. À tout de suite avec Valérie Damido et Éric Bastien sur votre radio ici.
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4: Alors, Christophe, une petite anecdote avant de chanter. Tu es prêt pour chanter? Tu aimes chanter?
5: Oh oui, j'adore ça.
4: C'est magnifique. Juste une petite anecdote. Il paraît que tu as un toc depuis 20 ans. La première chose que tu fais quand tu rentres dans des toilettes, c'est tirer la chasse. Parce que une fois, chez des amis en Charente-Maritime, il y a un serpent qui est sorti de la cuvette quand tu étais assis sur les toilettes.
5: Voilà, j'étais assis sur les toilettes et j'ai quelque chose qui est sorti entre les jambes.
6: Non.
5: C'était un serpent. Et là, j'ai pas hésité, j'ai pas réfléchi, j'ai pris le liquide bleu qu'il y avait sur les toilettes et j'ai aspergé le serpent qui glissait le long de la cuvette. Et j'ai tiré la chasse d'eau et le serpent est parti. Et mes amis m'ont dit, oh, bah, ça arrive souvent parce qu'on habite dans des marécages.
4: J'ai envie de chialer. Oh, je peux crever, moi, s'il y a un serpent qui sort comme ça.
7: Pauvre bête qui a fini avec du liquide WC sur les yeux.
4: Mais qu'est pauvre bête, j'aimerais bien voir ta gueule, toi, s'il y a un serpent qui sort dans ton cucu, là.
7: Et ça chatouille, c'est tout, quoi. Mais voilà.
5: Mais... voilà. Et donc, depuis, dès que j'arrive dans les toilettes, mais n'importe où, hein, au boulot, chez moi, tout ça, je tire la chasse d'eau avant d'aller aux toilettes.
4: Mais moi, je comprends, mais moi, je n'irai plus aux toilettes. Je serais traumatisée.
5: J'ai essayé, mais j'ai pas pu me retenir.
4: Mais dis-moi, c'était quoi comme serpent? Ils t'ont dit, tes amis?
5: Ah, j'ai pas le temps de regarder, hein, si c'était une couleuvre, une vipère, je sais pas, genre, j'ai pas le temps de regarder.
4: Mais...
5: j'y connais rien en marque de serpent.
4: Bah oui, moi non plus, j'y connais rien, mais enfin. Mais la trouille absolue d'avoir un serpent dans les fesses. Bref.
7: Oh là là.
4: C'est une anecdote magnifique.
7: Je suis sûr que tout le monde ce soir, qui, voilà, si vous écoutez au taquet, vous allez y penser. La prochaine fois que vous allez aller aux toilettes, vous allez vous méfier. Ou...
4: alors à Paris, il n'y a pas beaucoup de.
7: Hein
4: de... quoi
8: Confiance.
4: Ah, tu crois qu'à Paris, il y a un. Ouais, bien sûr. Allez.

0: chasse.
1: Tire à la chasse, ouais. Mon chat, écoute bien, c'est le quiz musical. On va te passer, je vais te passer deux extraits de chansons. Tu vas, il y a un point à chaque fois que tu vas me trouver l'interprète, ok? Donc il y a deux interprètes à trouver. Si tu me trouves les deux, t'as deux points. Si tu me trouves pas les deux, t'as pas de points. Alors écoute bien, premier extrait, qui chante?
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0: Allez, spécial par Noël.
1: C'est ce qui c'est qui chante?
3: Top Antoine. Là.
1: Tu dis quoi?
0: Antoine, il a dit.
1: Antoine.
0: Antoine, les élus qui de la chemise là. Le mec à la chemise.
1: Et t'aurais dû réfléchir un peu, c'est Jacques Dutronc.
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1: Et bon, bah alors là, on joue pour le fun, hein, parce que comme t'as pas trouvé Jacques, même si tu trouves le suivant, tu n'auras pas de points. Vas-y, écoute bien le suivant.
0: Arrive.
1: Bah ça arrive.

0: seul. Alors c'est qui?
1: C'est Wham.
0: Là, ah, oui. Et voilà, et bah, oui, t'en as qu'un sur les deux, pas de points, mais bon, ah, ça me fait chiffon.
2: Ah oui.
0: Allez.
2: Bon, Virginie, on va devoir enchaîner tout de suite et jouer avec ce quiz spécial Noël. Le mot Noël dans les chansons, est-ce que tu le sens bien, Virginie?
1: On va essayer.
2: Tu n'es pas aux toilettes, il n'y a pas de serpent, tout va bien.
1: Oh non,
2: ok, très bien. Voici la toute première, à toi d'identifier l'interprète.

0: Bien, tu ne donnes pas ta réponse pour le moment. On écoute le deuxième.
1: Non,
0: je crée
1: non.
0: du suspense, moi.
1: Mais non, tu fais chacun.
0: Ah, vous voulez tout de suite
1: mais bien sûr.
0: Alors allons-y, top chrono.
2: Elvis Presley.
0: Oh, bah, voilà, je savais. Bravo, Elvis Presley, oui. Avec Blue Christmas, The King. Voici la deuxième chanson pour tenter de gagner les deux points. On écoute.

0: Ouais, allez, top chrono, on y va. Qui chante?
1: J'étais amoureuse de lui quand j'étais petite, Framboisie.
0: Mais oui!
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0: Très belle chanson de Rock Voisine.
3: Et oui, Rock Voisine.
0: Il y a tout un album avec les chansons de Noël en plus.

La Gitane, Félix Gray. Et voilà, les meilleurs moments d'Otakès sont terminés pour aujourd'hui. Demain, d'autres instants choisis avec une histoire de feria, une expérience en voiture et des lunettes que l'on met 2 heures à retrouver sur votre radio ici.

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1: Très bon début de semaine avec votre radio ici. Il est 13h. Les informations, Valentin Bertrand. Bonjour Valentin.
2: Bonjour à tous.
1: À la une ce lundi.
2: Le feu, toujours pas, les pompiers toujours pas mettre du feu en Gironde. La course contre la montre est lancée pour stopper la progression en direction de Bordeaux. Car l'accalmie de la météo ne va pas durer. Dès demain, les températures repartent en flèche. Des feux qui laisseront des traces, des traumatismes. Nous serons avec les sinistrés de retour chez eux à Biscarros. Et puis, la décision est tombée pour les 670 salariés de Fibre Excellence. Pas de reprise pour le dernier fabricant français de pâte à papier.
1: Et c'est une journée décisive en Gironde.
2: Les flammes ne sont plus qu'à une quinzaine de kilomètres de Bordeaux, 42 000 hectares parcourus en 6 jours. Je vous laisse imaginer, c'est l'équivalent des villes de Marseille, Lyon, Paris et Lille réunies. Mais depuis hier soir, le bilan est stable. Les pompiers profitent d'une légère accalmie offerte par la météo. Les entreprises du BTP se mobilisent aussi pour créer des percées dans les bois, des barrages contre les flammes. Des efforts portés ce matin sur la commune de Marcheprime où l'on vous retrouve, Stéphanie Scock, d'ici Gironde. De gros moyens mis en place, sur place pour protéger un parc photovoltaïque, point de passage stratégique avant la métropole bordelaise.
3: Oui, au cœur du dispositif des pompiers ici à Marcheprime, on se trouve à la tête de feu qui a été tenue cette nuit grâce au travail des pompiers sur le terrain qui ont fait face aux flammes, des flammes moins virulentes que la journée d'hier et d'avant-hier, qui a permis aux pompiers de, on va pas dire de maîtriser ni de fixer cet incendie, mais de gagner une accalmie sur ce front qui menaçait une station, une centrale photovoltaïque. La plus grande centrale photovoltaïque de France, celle de Cestas. Eh bien, à l'heure où je vous parle, cette centrale est sauvée. Les pompiers tiennent effectivement cette tête de feu. Ils sont en train de noyer les abords, de traiter les lisières, comme ils disent, pour éviter toute reprise éventuelle cet après-midi, car on sait que la météo reste favorable à la mi-journée. Mais les vents et la hausse des températures pourraient de nouveau poser des problèmes aux soldats du feu. On a évoqué ce matin du côté du 10-33 des pompiers une accalmie à la mi-journée. Ça a l'air toujours d'être le cas. Accalmie, c'est ce qui revient dans les propos des pompiers ce matin.
2: Et vous nous l'avez bien dit, de gros moyens pour tenter donc de geler le bilan aux dégâts actuels. 240 maisons brûlées, heureusement sans blessés. Chez les pompiers, par contre, on en compte 84. Course contre la montre pour protéger les sites sensibles, mais aussi contre la météo. Bonjour Morgane Guillaumard.
4: Bonjour.
2: Car le retour de la chaleur va à nouveau compliquer le travail des pompiers.
4: Oui, à répit de courte durée, Valentin, de nombreux foyers restent actifs aux portes de la métropole bordelaise et il faut s'attendre à une nouvelle vague de chaleur qui va favoriser les reprises de feu. 36 degrés demain après-midi à Bordeaux, alors qu'il faisait 19 degrés ce matin et 29 cet après-midi. Et ce sera encore pire à partir de mercredi. On attend jusqu'à 40 degrés pour les maximales dans le sud-ouest. Des fortes chaleurs combinées à un vent sec qui vont compliquer le travail des pompiers, comme l'explique Alix Roumaniac de Predict Service, la filiale risque de Météo France.
5: Nouvelle chaleur, nouvel air sec prolonge les possibilités de départ de feu. Sur les feux actuels, le seul petit point positif, c'est que lorsqu'on a cette situation anticyclonique, les vents vont être un peu moins forts et donc le risque de propagation par le vent sera un peu moins fort. Mais il est clair que ça va se faire dans des conditions de chaleur très fortes, ce qui va rendre la situation plus pénible sur le terrain.
4: Cette masse d'air chaud orientée sud-ouest risque d'apporter de la chaleur et d'attiser le brasier encore brûlant.
2: La situation peut donc évoluer très vite, Morgane, pour préparer la suite. Emmanuel Macron a présidé ce matin une cellule interministérielle de crise au ministère de l'Intérieur, avant d'autres réunions prévues à Bercy pour soutenir l'économie des zones sinistrées. Parmi les annonces de la matinée à retenir, les assureurs sont mis à contribution. Le gouvernement leur demande des mesures exceptionnelles. La prise en charge des frais de relogement des 220 000 touristes et habitants évacués depuis mercredi dernier. Dans les transports, la circulation est toujours très difficile au sud de Bordeaux. L'autoroute A63 reste fermée jusqu'à Bayonne. Tous les trains à l'arrêt au départ de Tarbes, Hendaye ou Arcachon en direction donc de la capitale girondine. Dans ces conditions, l'échange ou l'annulation de billets sans frais est prolongé jusqu'à vendredi, annonce la SNCF.
1: Et dans les Landes, la situation est plus favorable, mais le feu toujours actif.
2: Il reste 2 foyers pas encore maîtrisés. Au total, dans ce département, 3600 hectares parcourus. Un signe encourageant, 8000 habitants de Biscarrosse ont pu rentrer chez eux ce week-end dans une ville coupée en deux. Arnaud Moreira, vous avez suivi pour Ici Gascogne ces évacués de retour, soulagés, mais surtout épuisés.
6: Vincent fait les courses avec sa femme Caroline et ses 3 fils. Ils vivent dans le quartier Kayaou, un des plus touchés au sud-est du bourg.
7: Le frigo était coupé, donc on a perdu la plupart des trucs dans le réfrigérateur.
8: On est épuisés, les enfants sont épuisés. On a de la chance parce qu'on a encore notre maison.
6: La fatigue, c'est ce que ressentent le plus les revenants. D'autant que certains, comme René, 78 ans, ont dormi tout ce temps dans leur voiture à la plage.
9: Il y avait beaucoup de lit de camp pour les gens et tout, mais malheureusement, quand on arrivait, c'était complet et tout. Mais on n'était pas bien, on ne dormait pas, c'était épouvantable. Hein. On entendait des explosions, bam, bam, bam, ce qui devait être du gaz ou je ne sais pas quoi. Mais ça, c'est pour la vie. Hein. C'est des choses inoubliables. Hein. Ça va être dur pour tout remettre en route. Je pense que tout le monde est traumatisé. Je ne sais pas comment ça va passer parce que psychologiquement, ça, c'est dur. C'est dur.
6: Et malgré le retour à la maison ici, tout le monde connaît quelqu'un qui a été touché, sinistré. Corinne et sa mère, elles, font partie des épargnés.
10: Nous, on a eu la chance que ça ne soit pas arrivé, mais on connaît beaucoup de gens qui s'est arrivé. Perdre une maison, ses souvenirs, ses photos, toute sa vie. En quelques temps, tout est détruit, c'est terrible. Tout est tellement long, les assurances, tout est tellement long après.
6: Corinne, ce qu'elle espère, c'est qu'après, quand le feu sera maîtrisé, l'élan de solidarité qui s'est créé autour des pompiers se tourne vers les sinistrés.
2: La solidarité qui permet de tenir dans le Var où l'incendie parti il y a une semaine de Pont-Evestre reste contenue sans être fixée. Là, on parle de 4500 hectares brûlés. Le pire des scénarios pour Montaigne, elle venait tout juste de reprendre un hôtel-restaurant à Corrance, village vidé de ses touristes. Elle a donc ouvert les portes gratuitement aux habitants sinistrés.
11: On a une famille qui vient de Corrance. Derrière, il y a un couple qui a une maison à Montfort qui est un peu brûlée. Donc ils sont là jusqu'à demain, ils sont belges, ils repartent demain en Belgique. Et là, hier soir par exemple, donc le couple qui est arrivé, c'était des amis à nous. On a envie de dire, l'entreprise en a pris inévitablement un coup au niveau du chiffre d'affaires. Mais dans tous les cas, on en est à un niveau où on se rend compte que c'est plus ça qui est important. Enfin, au début, on essayait un peu de maintenir. Et puis là, c'est plus du tout ça qui compte. Enfin, on est vraiment là pour les locaux, on n'est plus là pour les touristes sur des situations comme ça, quoi. Donc ouais. C'est pour ça aussi qu'on encourage les touristes à pas venir, parce qu'en fait, s'ils peuvent trouver une autre solution, on s'arrange tout le monde, histoire ouais. De laisser les chambres disponibles, quoi.
2: Et au-delà des zones directement sinistrées, ces feux ont des conséquences bien plus larges sur la santé. Les particules fines issues de la combustion dégradent la qualité de l'air. Dans un grand quart sud-ouest, 11 départements sont en alerte rouge. La Dordogne, la Gironde, les Landes, le Lot-et-Garonne, ça c'est pour la Nouvelle-Aquitaine. Et en Occitanie, le Lot, le Tarn, le Tarn-et-Garonne, l'Aveyron, la Lozère et le Gard, l'Hérault. Prudence donc principalement pour les plus jeunes et les plus âgés.
12: Quelles que soient les personnes, alors d'abord les enfants, hein, les personnes âgées, les personnes qui ont de maladies respiratoires et ou cardiaques vont avoir des problèmes respiratoires puisque les particules et le gaz, en particulier le monoxyde de carbone, vont venir irriter les voies respiratoires. Donc on peut avoir effectivement une toux d'irritation, on va se mettre à tousser, à être oppressé, voilà, et on peut avoir également des personnes qui vont être admises aux urgences pour un peu plus tard des symptômes de bronchite, hein, qui vont mimer un peu une bronchite avec une toux, des crachats après l'exposition. Donc pour se protéger, ben effectivement, il faut se calfeutrer au maximum. Il faut essayer de réduire l'exposition, en particulier pour les bébés, les nourrissons, les personnes âgées. Et le port du masque est utile. Le port du masque permet de réduire l'exposition, en particulier le port du masque FFP2.
2: Les conseils, il appelle à la prudence de la pneumologue Chantal Raérisson-Semgen.
1: 9 vers une découpe du dernier papetier français.
2: Le tribunal de commerce de Toulouse a rejeté ce matin la reprise totale de Fibre Excellence et de ses 670 salariés par le milliardaire Mathieu Pigas. Une offre sous condition d'engagement de l'État qui n'avait pas convaincu Bercy. Dernier espoir pour l'usine de Saint-Gaudens en Haute-Garonne, un industriel dont le nom n'a pas fuité. S'est déclaré candidat. Rien par contre pour le site de Tarascon dans les Bouches-du-Rhône. Kylian Mbappé s'adresse aux Français. C'est la surprise ce matin en ouvrant votre votre journal régional. Le capitaine des Bleus a transformé une page de pub en lettre ouverte après la 4e place décevante de la France au Mondial de foot, Nouredine Zidane.
13: Il n'y a pas que sur les terrains de football que Kylian Mbappé maîtrise l'art du contre-pied, mais aussi sur le terrain médiatique. Lui, plus habitué à réserver ses prises de parole solennelles à ses quelques 157 millions d'abonnés sur X et Instagram. Là, il s'agit de toucher aussi un public moins connecté sur les réseaux sociaux. Sans intermédiaire, une façon de contrôler son narratif en insistant sur la notion de collectif et contrer son image individualiste qui lui collait à la peau avant le Mondial. En s'achetant un encart publicitaire dans un grand quotidien national, le tarif peut dépasser les 100 000 euros hors taxe, probable pour les experts du secteur qu'il aura déboursé moins compte tenu du coût éditorial pour les médias concernés, mais ce serait à minima plusieurs dizaines de milliers d'euros. Un mode de communication inédit pour un sportif français qui rappelle l'un de ses modèles, le basketteur américain LeBron James. En 2015, il s'était lui aussi payé une page de publicité, mais dans un journal de Cleveland, pour célébrer sa première saison de retour au club.
2: Kylian Mbappé qui nous dit notamment « On vous devait peut-être » une plus belle fin.
1: Merci Valentin Bertrand. Retour des infos avec vous tout à l'heure à 14h. Tout le monde connaît les volcans d'Auvergne, mais savez-vous qu'il y en a aussi en Ardèche? Dans une minute, nous partons à la découverte de ce département terre de volcans sur votre radio ici.
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1: Une des spécialités de l'Ardèche, c'est la châtaigne. Une autre, ce sont les volcans. Et oui, l'Ardèche est aussi une terre de volcans. Ce lundi, nous partons en balade à la découverte d'une grotte, des falaises, de volcans donc, mais aussi par exemple d'un lac dans un cratère.
19: Nous sommes en Ardèche, un département mais aussi une rivière connue dans toute l'Europe pour son canyon spectaculaire et ses descentes en canoë-kayak. Mais moi, je vais vous faire découvrir ces volcans. Car oui, il y a bien des volcans par ici. Leurs éruptions ont fasciné les hommes préhistoriques. Ces mêmes hommes qui ont peint la fameuse grotte Chauvet. Et à la fin de cet épisode, vous saurez pourquoi et comment nous avons détourné l'eau qui aurait dû s'écouler vers l'Atlantique pour la diriger vers la Méditerranée. Je m'appelle Philippe Costa, je suis animateur à ICI Drôme Ardèche. Si je vous embarque aujourd'hui, c'est parce que cette Ardèche, je la connais depuis toujours, mais j'ai appris à l'aimer encore davantage en la parcourant à pied, à vélo, et c'est même là que j'ai appris à nager, moi qui ai toujours détesté l'eau. Ah ça, je l'aime mon Ardèche, avec ses rivières, ses lacs, ses grottes et ses cratères volcaniques. Bienvenue dans Partir, de la grotte Chauvet au volcan d'Ardèche. Notre point de départ, c'est la réplique de la grotte Chauvet, premier grand chef-d'œuvre de l'humanité. On trouve l'exacte reproduction de toutes les fresques. Et là, je revois ma petite fille frissonner devant les rhinocéros à grandes cornes. Je la revois ouvrir de grands yeux devant la beauté des chevaux. On a l'impression qu'ils sont vivants, c'est vrai. La réplique de Chauvet est à un quart d'heure du point de ralliement des touristes, c'est-à-dire des gorges de l'Ardèche et du pont d'Arc, cette arche naturelle grandiose percée dans la roche par la rivière. Pour vous y rendre en voiture, suivez bien la route qui va vers Grotte Chauvet 2 sur votre GPS et non Grotte Chauvet, car la vraie ne se visite pas. Sur place, le parking est gratuit, y compris pour les camping-cars. Il existe plusieurs modes d'hébergement en Ardèche, mais moi, la dernière fois que j'ai fait ce circuit, j'ai loué un van tout équipé. Je suis passé par la plateforme Yescapa, qui permet de trouver son bonheur de particulier à particulier. Elle est vraiment bien et sécurisée, et avec un van, c'est une super liberté. L'Ardèche des volcans, ça commence ici, précisément dans la galerie des Mégacéros, les cerfs géants. Au milieu des animaux dessinés à l'ocre rouge, tracés au doigt ou gravés au silex, je vous invite à chercher un tout petit dessin. C'est un dessin de volcan avec ses gerbes d'éruption. Elles partent à gauche et à droite, au-dessus de la tête de Mégacéros. Il y a 35 000 ans, l'activité des volcans était particulièrement intense ici. Les hommes qui ont peint les merveilleuses fresques de Chauvet ont potentiellement vu les derniers volcans de la région entrer en activité. Quand j'emmène ma petite fille faire cette visite, je réserve en ligne pour être sûr d'avoir des places car le site est vraiment très fréquenté. Je n'hésite pas non plus à l'inscrire aux ateliers proposés pour apprendre à dessiner comme l'Homo sapiens et même mieux, apprendre à allumer un feu sans briquet ni allumette. Je sens bien votre impatience à présent. Je vous ai promis l'Ardèche des volcans, je vous y emmène. On va suivre l'itinéraire du parc régional des Monts d'Ardèche jusqu'au lac d'Issarlès. Ici, on est au lac d'Issarlès. C'est à 2 heures de route de Chauvet, mais alors quelle route, hein ? Un décor grandiose, avec des falaises spectaculaires. On a traversé des rivières, on s'est faufilé au milieu des roches noires. Et là, j'ai déjà un volcan sous les pieds, hein. On va même s'y baigner. Issarlès, c'est un lac dans un cratère tout rond, avec des eaux pures à 1000 mètres d'altitude. Sur la route, j'aime bien faire des pauses gourmandes. Par exemple, faites une étape à l'auberge de la Besse, à Uscla des Rieutors. C'est une bâtisse du 15e siècle. On nous sert une cuisine moderne très centrée sur les produits locaux. Cèpes, myrtilles, châtaignes. Et sinon, on peut aussi pique-niquer en arrivant au bord du lac d'Issarlès. On peut faire ses emplettes d'ailleurs juste à côté dans le village. Mais moi, je vous recommande les paniers pique-nique sur réservation de la ferme de la Louvèche. Ces fromages de chèvre bio, ces charcuteries et viandes de porc sont un vrai régal. Vous savez quoi ? J'aime bien venir au lac d'Issarlès pour son paysage. La belle couleur bleue du lac, la forêt de sapins qui l'entoure. Et puis au printemps, il y a ces genêts qui irradient par leur couleur jaune. La plage de la Pommeraie est aménagée et surveillée en été. Vous pourrez donc vous baigner en toute sécurité. Alors n'oubliez pas votre maillot. Piquez une tête et puis faites comme les hommes préhistoriques. Pêchez la truite, arc-en-ciel ou fario. Les zones de pêche sont bien définies. On peut se procurer d'ailleurs un permis sur place. Des embarcations sont disponibles à la location. Elles permettent aux pêcheurs d'accéder aux meilleurs spots. Frédéric Lavacherie est passionné de géologie et de volcans. Et pour cause, il est le fils du volcanologue Haroun Taziev.
16: J'ai découvert ce pays en 63, j'avais 17 ans. J'habitais alors chez mon père. Quand nous sommes arrivés, j'ai ressenti quelque chose que je n'avais ressenti nulle part ailleurs. C'est comme si j'avais été pris par une espèce de tellurisme qui sortait de sous mes semelles, là, qui m'envahissait complètement. Et je me suis dit, c'est comme si j'étais né là. Un jour, je viendrai m'y installer.
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19: Je vous montre à présent deux grottes creusées dans la falaise. Elles ont toujours été habitées par les gardiens du lac d'Issarlès. Le dernier s'appelait Zéphirin Gardès. Il a quitté les lieux en 1928. En fait, Zéphirin y stockait son foin et son banc de sabotier. Je vous conseille d'entrer à l'intérieur. La grotte de Zéphirin est aujourd'hui aménagée en musée relatant l'histoire de ses habitats troglodytiques. Pour les visiter, il faut choisir son moment. C'est d'avril à octobre, mais c'est gratuit et ça c'est pas mal du tout. Vous pouvez aussi vous renseigner au kiosque d'Ardèche Tourisme, à côté de la plage. Là, vous trouverez aussi des infos sur la vie des volcans d'Ardèche.
16: En Ardèche, il y a beaucoup de volcans, mais celui-ci est ce qu'on appelle un jeune volcan. Il est sorti de terre, c'est un monstre, hein, qui est sorti de terre, là, c'est un monstre, un véritable monstre, mais il est sorti il y a une centaine de milliers d'années. Mais il a connu, il y a 36 000 ans, une reprise d'activité sous une forme très particulière, c'est-à-dire une éruption sans magma, sans lave. C'est une éruption qu'on pourrait qualifier d'hydrogazeuse ou de gazo-hydrique, c'est-à-dire que c'est une énorme quantité de gaz volcanique qui, pour une raison indéterminée, tout ce gaz a fait éruption, en quelque sorte, à travers les eaux du lac, projetant les eaux du lac en l'air, évidemment.
19: Si vous faites le tour du lac, vous apercevrez un rocher avec une forme originale, nommé le sphinx. Il est effectivement constitué d'un corps et d'une tête. Il présente des rayures horizontales qui montrent les dépôts de roches volcaniques au fil des éruptions dont parle Frédéric.
16: On est tout près de cette plage qui sert de villégiature, en quelque sorte. C'est une plage naturelle. Hein. Le sable que vous voyez là, qui ressemble comme deux gouttes d'eau à du sable de la Méditerranée ou de la mer du Nord. Il semble aller en pente douce vers le lac. Hein. Le lac vient clapoter tout joliment, là, sous une brise légère. En réalité, quand EDF se met à tirer de l'eau, c'est comme une baignoire qui se vide. Hein.
19: Bon, je vous rassure, hein, vous ne serez pas aspiré au fond du lac. En revanche, cette eau récupérée par EDF, au lieu d'aller naturellement vers la Loire, puis l'Atlantique, elle est dirigée vers la Méditerranée. Vous avez bien dit, en début d'épisode, qu'ici les hommes ont détourné l'eau. Et donc ce détournement permet d'alimenter une centrale hydroélectrique. Et ça permet de maintenir assez d'eau pour les kayaks qui descendent les très touristiques gorges de l'Ardèche. Et c'est ainsi que l'eau de l'Ardèche va au Rhône et puis à la Méditerranée. Que je vous dise aussi, sachez qu'on a posé une borne sur plusieurs volcans d'Ardèche. En général, les visiteurs aiment bien valider leur passage en poinçonnant un pass à chaque borne. Une fois qu'il est complet, on reçoit un badge explorateur des jeunes volcans d'Ardèche. Les enfants adorent ça. Justement, pour la suite que je vous propose, vous pourrez en valider un. Prévoyez de bonnes chaussures de marche, un petit goûter dans un sac à dos et un peu d'eau aussi. Si vous avez encore un petit peu de temps, je vous propose une magnifique randonnée. Elle va nous révéler toute la beauté du paysage.

0: On est parti pour le suc de Cherchemuse, depuis le lac d'Issarlès. Un suc, c'est un sommet volcanique, un ancien volcan endormi. La rando que je fais ici est une boucle de 4 heures avec 400 mètres de dénivelé positif. Franchement, c'est facile. Le départ se fait de l'entrée du camping municipal, les bords du lac. Il faut prendre la direction le lac en suivant le GR3. C'est un balisage blanc et rouge. Puis le panneau col du gage. Là, ça devient un balisage blanc et jaune. Après de beaux passages en forêt, quelques prairies, on arrive au sommet du suc de Cherchemuse. Moi, je vous conseille de vous connecter à l'appli Visorando pour être sûr de rester sur le bon chemin. C'est vraiment pratique.
1: On est dans une carrière qui est entaillée sur les flancs du volcan du Cherchemuse. Donc voilà, cette pousse de lave que j'ai là, c'est une lave très légère. Vous voyez, il n'y a pas de densité. À côté, j'ai un caillou là qui est du granit, beaucoup plus dense. Vous voyez, il a été arraché par la lave. Et alors ici, j'ai une autre roche. C'est du granit constellé de petits grains de basalte. Cette roche, elle est étonnante. Je ne la trouve dans aucun autre volcan.
0: Moi, j'aime bien cette roche, la Puzzolana. Elle est toute simple, elle est légère. Elle a des couleurs un peu différentes, des fois ocre ou noire. Et en fait, c'est celle que je mets dans ma poche avant de repartir souvent. C'est aussi le moment de sortir son smartphone pour faire une superbe photo du lac avec la forêt autour et d'autres volcans d'Ardèche. Mais ça, vous pourrez le faire quand vous viendrez.
2: Merci Philippe Costa d'Isidro Mardèche pour ce parcours ardéchois. Il vous a donné envie et vous n'avez pas eu le temps de tout noter. 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Musique maintenant pour vous accompagner dans les prochaines minutes. Sultans of Swing, Dire Straits sur votre radio Ici.

0: Fans of Swing, Dire Straits. Et pour un hommage à ce mythique groupe anglais, il y a les concerts de Dire Straits Experience. Le prochain est à Dinard le 14 août. À suivre, musique toujours avec Francis Cabrel. Quant à moi, je vous dis à demain, midi 5, avec les meilleurs moments d'Au Taquet. Bon après-midi sur votre radio locale ici.
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2: Et toutes les heures, des idées de sortie près de chez vous. Bonjour, pardon, merci. Non, je ne cite pas la dernière chanson de Céline Dion. C'est ce que vous direz en arrivant et en repartant de la fête du pardon de Pléédel. C'est dans les Côtes d'Armor, près de Plouas et Saint-Quay. Ça commence samedi par une brocante de particuliers, ouverte aux inscriptions, exposition de tracteurs anciens, fête foraine, le soir, bal dansant et feu d'artifice, et le dimanche, défilé et fest-noz. Tout ça gratuitement. Allez danser dans le Morbihan jusqu'au 21 août, tous les vendredis à Auray. C'est vendredi dans Salleré, à partir de 20h sur le parvis de la salle Athéna, initiation aux danses bretonnes, suivie d'un fest-noz, et c'est gratuit. Vous allez aussi danser en Ille-et-Vilaine, à Vitré. Le festival Fanfarfelu, grand rassemblement de fanfares du monde, est de retour du 21 au 23 août, et la billetterie est ouverte. Des cuivres, bien sûr, mais à travers plein de genres musicaux différents, et toujours dans un esprit très festif. Trois scènes au cœur du château de Vitré, et des concerts gratuits dans la ville.
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C'était Francis Cabrel avec Sarbacane sur votre radio ici. Bienvenue à tous, c'est Fabien Emo. On passe l'après-midi ensemble. Info locale, musique, bonne humeur, on s'occupe de tout. 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Tout de suite, on écoute Shakira, Dai Dai, l'hymne de la Coupe du Monde. Dai Dai qui pourrait se transformer en Aïe Aïe pour l'équipe de France. Eh ben, qu'est-ce que vous voulez que je vous dise? On peut pas gagner à tous les coups. Rendez-vous dans 4 ans. Bel après-midi.

0: Vous prêts à frissonner aujourd'hui? Allez, c'est l'heure de la bonne idée, 100% pure peur. Pendant trop longtemps, j'ai associé Rochefort-en-Terre aux ruelles du bourg, aux boutiques d'artisans et aux décorations de Noël. Mais ça, c'était avant d'avoir la bonne idée de pousser la porte du Naya Museum, le musée consacré aux arts de l'imaginaire installé à côté du château de la commune. Ici, les œuvres sont toutes un peu bizarres. C'est d'ailleurs la définition même de l'art fantastique, quand l'étrange rencontre la réalité. Vous allez vous retrouver nez à nez avec une mini-momie ou face à un tableau à l'apparence fantomatique ou à une plante lumineuse géante dont les graines en pierre translucide semblent battre comme le cœur d'un humain. Le clou de la visite ? Oh, une salle souterraine avec ses voûtes qui s'élèvent à plus de 8 mètres de haut. Moi, lorsque j'y suis allé, il trônait au milieu de la pièce une sorte de sculpture monumentale métallique qui tournait un peu comme une machine de Jules Verne, à mi-chemin entre un astrolabe et une machine à remonter dans le temps. Ne craignez donc pas de franchir les portes du Naya Museum de Rochefort-en-Terre. Au contraire, c'est un musée où l'on ressent de multiples émotions. L'émerveillement, la peur, l'étonnement, les visites ne se ressemblent jamais car les œuvres sont renouvelées au moins de moitié à chaque saison. D'ailleurs, Emmanuel et Patrice, les fondateurs du Naya Museum, sont tous les deux des artistes. Au sein du musée, une grande partie des œuvres sont à vendre, un peu comme dans une galerie au final. Et ça, c'est vraiment un concept trop bien. Le chiffre du jour sent très très bon. On a produit 7 millions de fleurs en Bretagne l'année dernière, soit 4% de la production française de fleurs fraîches. Allez, à demain pour une nouvelle bonne idée.
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0: C'était Oshi avec Je partirai. Alors vous, vous n'avez pas intérêt à partir. Hein. Dans quelques minutes, les infos de 14h. Mais avant, on écoute Pink Floyd avec Monet. Merci de partager ce début de semaine avec nous.
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Après une expérience et une victoire inoubliables à la Star Academy, les Bretons de l'UNIS poursuivent leur route artistique. Dans leur nouveau disque, ils glissent un clin d'œil musical au tube d'Étienne Dao.

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1: Merci pour votre fidélité à votre radio ici. Il est 14h. 14h, c'est l'heure de retrouver toute l'info en France et dans le monde en 90 secondes avec Valentin Bertrand.
2: Le feu en Gironde, stabilisé mais pas fixé, comme l'a confirmé il y a quelques minutes le ministre de l'Intérieur Laurent Nunez à la sortie d'une cellule de crise interministérielle. 42 000 hectares parcourus, soit deux fois plus que les incendies monstres de 2022, et une course contre la montre engagée avant le retour des fortes chaleurs dès demain. 2500 pompiers restent mobilisés avec une priorité: stopper la progression en direction de la métropole bordelaise. Pour venir en aide aux sinistrés, les assureurs annoncent une mobilisation exceptionnelle pour prendre en charge les frais de relogement des 220 000 évacués depuis mercredi dernier. Dans les Landes, autour de Biscarrosse, les pompiers profitent là aussi d'une petite accalmie. 8 000 personnes ont pu retrouver leur maison au cours du week-end. La surface brûlée est toujours de 3 600 hectares. Et conséquence de ces grands feux, la qualité de l'air se dégrade. Le seuil d'alerte aux particules fines est dépassé dans 11 départements de Nouvelle-Aquitaine et d'Occitanie. Il est conseillé de garder les fenêtres fermées et de limiter les sorties des enfants et des seniors. Pas de reprise à ce stade pour le dernier papetier français, Fibre Excellence. Le tribunal de commerce de Toulouse écarte l'offre du milliardaire Mathieu Pigas, jugé pas assez solide. La dernière offre sur la table ne concerne qu'une des deux usines, celle de Saint-Gaudens en Haute-Garonne, et donc seulement une partie des 670 salariés. On vous devait peut-être une plus belle fin. Ce sont les mots de Kylian Mbappé, le capitaine des Bleus, revient dans une lettre aux Français sur la quatrième place décevante des Bleus au Mondial de foot. Un message passé dans les encarts pubs des journaux régionaux.
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5: La météo en Bretagne pour cet après-midi avec un ciel tout bleu, des températures estivales, un peu moins sur le littoral, hein, c'est logique, avec 21-22 sur le littoral nord, 23-25 littoral sud, et puis dans les terres, on ira jusqu'à 28 degrés cet après-midi. Demain mardi, toujours des conditions anticycloniques, peut-être quelques plaques de grisailles du centre Bretagne jusqu'au littoral de la Manche. Elles vont se dissiper rapidement et ce sera du soleil pour la journée avec des températures qui vont encore grimper. 24-26 pour le littoral, jusqu'à 32 dans le pays de Redon.
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0: Bienvenue à tous sur votre radio, ici c'est Fabien Emo. Je suis avec vous toute l'après-midi, on s'occupe de tout. Dans un instant, on écoute trois chansons françaises à la suite. Mais avant, je partage un top 3 concernant les aliments les plus consommés l'été par les Français. Alors là, troisième place pour les glaces. Oui, plus de 86% des foyers français en achètent au moins une fois dans l'année, avec un pic de consommation bien évidemment pendant l'été, pour se rafraîchir. Deuxième place pour les salades de crudité. 86% également des Français privilégient des légumes crus pendant les fortes chaleurs. Et première place pour le barbecue, mais oui, c'est l'incontournable de l'été. 79% des Français estiment que le barbecue ou la plancha font partie des plaisirs incontournables des vacances, et la viande reste l'aliment le plus grillé. En attendant, voilà, d'allumer le barbecue ce soir, voici comme promis trois chansons françaises à la suite. Julien Clerc, la gagnante de la Starac, Marine, et on démarre avec Les Innocents. Bel été.
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1: Et toutes les heures, des idées de sortie près de chez vous. Vos enfants ont besoin d'un grand bol d'air et de s'occuper. Le terrain d'aventure est fait pour eux. C'est à Saint-Brieuc, dans la plaine de Balzac, derrière le gymnase de la Vallée. Des cabanes, des balançoires, des jeux et la possibilité pour les enfants de construire leur terrain de jeu avec des outils et des matériaux adaptés. C'est du lundi au vendredi, 10h, 12h, 14h, 17h, gratuit et sans inscription. Pas besoin de regarder le programme télé vendredi. Dans le Morbihan, à Bénion, près de Plélan-le-Grand, vous profitez d'un ciné en plein air gratuit. C'est à 22h au stade Pierre-Labbé. Et qu'est-ce que vous regardez? Le film Enfant Phare, une chouette comédie dramatique avec Pierre Lottin et Benjamin Laverne sur deux frères musiciens. Matmata, Louane, Jérémy Frérot et un régiment d'artistes à découvrir dans tous les styles musicaux. La programmation du Festival du Roi Arthur est riche. Il reste des places pour en profiter. C'est du 21 au 23 août à Bréal-sous-Montfort, près de Rennes.
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0: 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La suite maintenant en musique avec Pascal Obispo, Zazie et Boney M. Sunny, bel après-midi.
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2: Écoutez Denez, Trianon.

premier extrait de l'album Toenvor, le chant des sept mers, Trianno évoque l'histoire d'un naufrage pareil à ceux qui ont marqué l'imaginaire breton. Une chanson qui scelle la rencontre entre le maître de la Gwerz et la tradition des chants de marins.

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1: Merci d'avoir choisi votre radio ici. Il est 15h. C'est l'heure de retrouver toute l'info en France et dans le monde en 90 secondes. Avec vous, Valentin Bertrand.
2: Emmanuel Macron, attendu en Gironde, l'Élysée confirme un déplacement en milieu d'après-midi. Le chef de l'État doit rencontrer les pompiers mobilisés et échanger avec les élus des villes sinistrées. En 6 jours, les flammes ont parcouru 42 000 hectares, soit autant que les villes de Marseille, Lyon, Paris et Lille réunies. Depuis hier, ce feu est stabilisé mais pas encore fixé. Et le retour de fortes chaleurs dès demain fait craindre une nouvelle aggravation. Dans cette course contre la montre, l'Union européenne envoie de nouveaux appareils. Ils seront 11 déployés dès demain, 9 avions et 2 hélicoptères bombardiers d'eau. Dans les autres départements touchés par les incendies, les foyers restent actifs. Dans les Landes, autour de Biscarrosse, dans le nord du Var, avec de nouvelles évacuations ordonnées ce week-end, 4500 hectares brûlés. Et en Haute-Corse, à Corté, où le feu continue de progresser. 3 femmes attaquées par un homme muni de 2 longs couteaux ce matin à Paris. 2 d'entre elles sont grièvement blessées, sans risque pour leur vie. L'agresseur a lui été interpellé par un policier hors service. 15 centimes de plus, le timbre à la poste dévoile ses futurs tarifs au 1er janvier 2027. La lettre verte connaît la plus forte progression, plus 10%, une augmentation nécessaire selon le groupe public pour maintenir son service de distribution à l'équilibre alors que le nombre de courriers, lui, ne fait que diminuer. Il espère revenir plus fort. Paul Sexas fait le bilan de son premier Tour de France. À seulement 19 ans, il termine 4e, forcément un peu frustré de ne pas être monté sur le podium, mais déjà satisfait d'avoir tenu la longueur durant 3 semaines. Interview à retrouver en intégralité sur ici.fr.
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5: La météo en Bretagne pour cet après-midi avec un ciel tout bleu, des températures estivales, un peu moins sur le littoral, hein, c'est logique, avec 21-22 sur le littoral nord, 23-25 littoral sud, et puis dans les terres, on ira jusqu'à 28 degrés cet après-midi. Demain mardi, toujours des conditions anticycloniques, peut-être quelques plaques de grisaille du centre Bretagne jusqu'au littoral de la Manche. Elles vont se dissiper rapidement et ce sera du soleil pour la journée avec des températures qui vont encore grimper. 24-26 pour le littoral, jusqu'à 32 dans le pays de Redon.
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0: Bonjour, bienvenue sur votre radio, ici c'est Fabien Emo. Je sais que beaucoup sont en train de profiter de quelques jours de congé. C'est la période des apéros, avec modération bien évidemment. Et je suis tombé, tiens, il y a quelques jours, sur le top 3 des excuses pour prendre l'apéro l'été. Oui, parce qu'il faut toujours une bonne excuse. Troisième place pour « il fait trop chaud, il faut bien s'hydrater ». Ça c'est pas mal, ça fonctionne toujours. Deuxième place pour « on est en vacances ». On a le droit. Et première place pour on ouvre juste un paquet de chips. Oui, et cinq minutes plus tard, la table est remplie de saucissons, de melons, de cacahuètes et de fromage. Et quand c'est comme ça, eh bien, on est obligé de prendre l'apéro, mais avec toujours notre ami modération. Soyez prudents, les amis, je compte sur vous. En revanche, aucune modération pour écouter tout de suite trois chansons françaises à la suite. Bernard Lavillier, Julien Lib, et on démarre avec France Gall.
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1: Et toutes les heures, des idées de sortie près de chez vous. Bonjour, pardon, merci. Non, je ne cite pas la dernière chanson de Céline Dion. C'est ce que vous direz en arrivant et en repartant de la fête du pardon de Pléédel. C'est dans les Côtes d'Armor, près de Ploie et Cinqué. Ça commence samedi par une brocante de particuliers, ouverte aux inscriptions, exposition de tracteurs anciens, fête foraine. Le soir, bal dansant et feu d'artifice. Et le dimanche, défilé et fest-noz. Tout ça gratuitement. Allez danser dans le Morbihan jusqu'au 21 août, tous les vendredis à Auray. C'est vendredi dans Salleray, à partir de 20h sur le parvis de la salle Athéna, initiation aux danses bretonnes suivie d'un fest-noz et c'est gratuit. Vous allez aussi danser en Ille-et-Vilaine à Vitré. Le festival Fanfarfelu, grand rassemblement de fanfares du monde, est de retour du 21 au 23 août et la billetterie est ouverte. Des cuivres bien sûr, mais à travers plein de genres musicaux différents et toujours dans un esprit très festif. Trois scènes au cœur du château de Vitré et des concerts gratuits dans la ville.
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0: Merci d'être ici et pas ailleurs. On passe l'été ensemble et en musique. Dans un instant, on continue ce lundi ensemble et on écoute Daniel Balavoine avec Lipstick Polychrome. Petite anecdote, à la fin de la chanson, écoutez bien, il chante le mot lipstick dans plusieurs langues, une façon de rappeler avec humour que ce symbole de couleur et de liberté est universel pour les hommes et pour les femmes. Bel après-midi. Maintenant, Daniel Balavoine.
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L'artiste breton s'est lancé un défi ambitieux, sortir une chanson par mois. Avec la Lune, il met sa voix profonde et sensuelle au service d'une folk pop française qui nous plonge dans un univers hypnotique.

0: Alexandre Soukia, La Lune.
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1: Merci d'être à l'écoute de votre radio ici. Il est 16h. C'est l'heure de retrouver toute l'info en France et dans le monde en 90 secondes avec Valentin Bertrand.
2: Des contre-feux tactiques, des tranchées tracées par des bulldozers, la course contre la montre commence à payer en Gironde où le feu est stabilisé mais pas encore fixé. La surface parcourue est stable depuis hier soir, 42 000 hectares. Sur place, les pompiers vont recevoir ce soir la visite d'Emmanuel Macron. Le gouvernement qui demande la mobilisation exceptionnelle des assureurs appelés à prendre en charge au plus vite les frais de relogement des 220 000 évacués. Et pour les vacanciers contraints d'écourter ou d'annuler leur séjour, les pertes sont importantes. 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Cette accalmie offerte par la météo ne va malheureusement pas durer. Dès demain, de fortes chaleurs reviennent par le sud-ouest avec jusqu'à 40 degrés attendus en Gironde. Cette vague de chaud doit ensuite traverser le pays en diagonale. Dans le Var, cela fait une semaine que le massif du Gros Bessillon brûle, 4500 hectares parcourus. Là aussi, un millier de pompiers tentent toujours de fixer le brasier et pour les 5000 évacués, le retour à la maison se fait encore au compte-gouttes. L'usine de Tarascon condamnée, celle de Saint-Gaudens en sursis. L'avenir s'assombrit un peu plus pour les 670 salariés de Fibre Excellence, le dernier fabricant français de pâte à papier. Le tribunal administratif de Toulouse a écarté l'offre de reprise du milliardaire Mathieu Pigas. Reste maintenant l'offre d'un industriel uniquement intéressé par le site de Haute-Garonne. On vous devait une plus belle victoire. Ce sont les mots de Kylian Mbappé, le capitaine des Bleus, qui revient dans une lettre aux Français sur la 4e place décevante des Bleus mondial de foot dans vos journaux régionaux.
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5: La météo en Bretagne pour cet après-midi avec un ciel tout bleu, des températures estivales, un peu moins sur le littoral, hein, c'est logique, avec 21-22 sur le littoral nord, 23-25 littoral sud et puis dans les terres, on ira jusqu'à 28 degrés cet après-midi. Demain mardi, toujours des conditions anticycloniques, peut-être quelques plaques de grisaille du centre Bretagne jusqu'au littoral de la Manche. Elles vont se dissiper rapidement et ce sera du soleil pour la journée avec des températures qui vont encore grimper, 24-26 pour le littoral, jusqu'à 32 dans le pays de Redon.
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2: Je suis la pierre bleue, Meinglaze, en breton. Et je fais partie de votre quotidien et je suis fier aussi de vous offrir un toit. Mon origine remonte à peu près 400 millions d'années. Par l'accumulation d'argile compactée, au fil de ces millénaires, de ces millions d'années, et très vite, les hommes ont vu en moi la candidate idéale pour de nombreuses utilisations, car je sais m'ouvrir comme un livre pour offrir de jolies feuilles bleues. Vous avez sûrement de moi un souvenir d'école, agréable pour les dessins, un peu moins par le bruit que fait la craie à mon contact. Je ne vais pas vous le refaire, vous le connaissez. Cette utilisation ne date pas d'hier, car dans la préhistoire, on m'utilisait déjà pour faire des gravures, on m'utilisait aussi en pierre polie, et dès le Moyen-Âge, mon utilisation devient presque industriel jusqu'à l'âge d'or au 18e, 19e siècle, avec l'ouverture de nombreuses carrières en Bretagne, et c'est surtout le canal de Nantes à Brest et l'arrivée du chemin de fer qui me rendirent célèbre partout dans l'Hexagone.
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2: Pourtant, avant cela, j'étais pas très aimé en Bretagne. On disait de moi que je retenais les esprits. On m'utilise en couverture, généralement. Dans certains coins du centre Bretagne, je sers de pierre de maçonnerie. Et si vous allez vous balader du côté des Monts d'Arrée, eh bien vous pourrez voir des affleurements naturels sortir des landes, tels des épées de pierre. Mais attention, j'abrite des corrigans, vous serez prévenus.
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Bénédicte, à l'écoute de votre radio, ici c'est Fabien Hémot pour vous accompagner en ce début de semaine. Je suis ravi d'être avec vous. Je sais que vous êtes nombreux, tiens, à nous écouter en famille en cette période de grandes vacances. Et justement, tiens, je viens de trouver les trois choses que les enfants détestent faire pendant les vacances l'été. Alors, numéro 3 pour le cahier de vacances. D'ailleurs, ça me fait penser que je n'ai pas terminé le mien, celui de CM2. Voilà, j'ai pris un peu de retard, je vous l'accorde. Mais je vais le finir un jour, promis. Deuxième place de ce que les enfants détestent faire pendant les grandes vacances, ranger leur chambre, ça c'est vraiment un classique. Et première place pour aider aux tâches ménagères de tous les jours. Et bien voilà, vous savez comment gâcher les vacances de vos enfants. Ne me remerciez pas, c'est cadeau. Tiens, autre cadeau pour vous, on écoute maintenant trois chansons françaises à la suite. Les Négresses Vertes, Manon Lisa et l'histoire du petit pêcheur. Et on commence maintenant avec Jean-Louis Aubert. Bel après-midi, bel été à l'écoute de votre radio ici.

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1: Et toutes les heures, des idées de sortie près de chez vous. Vos enfants ont besoin d'un grand bol d'air et de s'occuper. Le terrain d'aventure est fait pour eux. C'est à Saint-Brieuc, dans la plaine de Balzac, derrière le gymnase de la Vallée. Des cabanes, des balançoires, des jeux et la possibilité pour les enfants de construire leur terrain de jeu avec des outils et des matériaux adaptés. C'est du lundi au vendredi, 10h, 12h, 14h, 17h, gratuit et sans inscription. Pas besoin de regarder le programme télé vendredi. Dans le Morbihan, à Bénion, près de Plélan-le-Grand, vous profitez d'un ciné en plein air gratuit. C'est à 22h au stade Pierre-Labbé. Et qu'est-ce que vous regardez? Le film Enfant Phare, une chouette comédie dramatique avec Pierre Lottin et Benjamin Laverne sur deux frères musiciens. Matmata, Louane, Jérémy Frérot et un régiment d'artistes à découvrir dans tous les styles musicaux. La programmation du Festival du Roi Arthur est riche. Il reste des places pour en profiter. C'est du 21 au 23 août à Bréal-sous-Montfort, près de Rennes.
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0: suite maintenant avec les humoristes de Fred Ballard, l'humour en tube. Comment démarrer la semaine en pleine forme? 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
1: Aujourd'hui, notre nouvelle formule,
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3: Je suis la petite Vérola.
4: Voilà, bah c'est sûr qu'avec Michel Bernier et Mimi Mathy, on est sûr de ne pas se faire de claquage au mollet. Hein. On va pas se déchirer les ischio-jambiers, ni se fouler les adducteurs. En revanche, côté zygomatique, ça devrait chauffer un petit peu.
5: Et pour conserver votre cellulite, restez sans bouger et mangez des frites.
4: Bah, c'est vrai que d'un autre côté, en plein été, quelle idée franchement de s'agiter comme ça juste pour le plaisir de s'afficher avec des auréoles, alors qu'il suffit d'un cornet de frites pour faire travailler son levé de coude. Bon, heureusement que le rire tonifie les abdos, on n'aura pas tout perdu, contrairement à Paul Mirabel.
6: Apparemment, j'ai 0% de masse musculaire. J'ai la même masse musculaire qu'un yaourt nature. J'ai 0% de masse graisseuse aussi. Si tu additionnes ces informations, ça fait 0%. Ce qui signifie que scientifiquement parlant, je n'existe pas.
4: Voilà donc que ceux qui se plaignent de ne pas avoir réussi à obtenir le summer body de leur rêve après moult séances de toto yuto en tout genre se consolent. L'important c'est d'exister scientifiquement et surtout de se marrer très fréquemment.
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Fondée par une fratrie originaire de Guidel dans le Morbihan, Coup d'État poursuit son ascension. Avec Thank Myself, ils teintent leur univers pop-rock d'accent résolument funky.

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1: Bon après-midi avec Ici Armorique, votre radio en Bretagne. Il est pile 17h. L'actu locale avec Louis Emeriot.
2: Après le renfort des pompiers bretons pour lutter contre l'incendie en Gironde, la Croix-Rouge du Finistère et d'Ille-et-Vilaine envoie ses bénévoles dans le sud-ouest. En tout, près d'une trentaine de personnes sont déjà passées pour prêter main forte. Les 6 derniers arrivés aujourd'hui doivent rester sur place jusqu'à jeudi. Une autre association appelle aussi à la solidarité face au feu, le Secours Populaire du Finistère. Pas pour des dons matériels déjà suffisants, mais plutôt pour des dons financiers. Ils peuvent être directement adressés au siège départemental à Brest. Parce que le méga-feu en Gironde a déjà ravagé 42 000 hectares. Et s'il vient d'être stabilisé, aujourd'hui, il n'est pas encore fixé. 2700 pompiers sont encore mobilisés, renforcés par une vingtaine de soldats du feu du Morbihan et des moyens européens. Les sapeurs-pompiers redouble de vigilance parce qu'une nouvelle vague de chaleur attend la France et qu'elle pourrait provoquer de nouvelles reprises. Canicule qui, cette fois, ne touchera pas la Bretagne. Et malgré ça, les conséquences sont déjà nombreuses. C'est ce que pointe le groupement des agriculteurs bio des Côtes d'Armor. 50% de pertes au minimum pour le maraîchage, 25% dans les productions laitières et parfois des récoltes entièrement perdues. Plus de 8 agriculteurs sur 10 contactés par le groupement ont confié être au bord de l'épuisement. Sécheresse du côté de Douarnenez, où la communauté de communes a décidé de renforcer les restrictions parce que la rivière du Névette est à un niveau critique. Interdiction donc d'arroser son potager entre 8h et 20h ou de remplir sa piscine, de laver sa voiture. Les maires rappellent que toute infraction est passible d'une amende de 1500 euros. La plage de Toulard à l'Armor-Plage est de nouveau ouverte à la baignade. Fermée depuis jeudi dernier, les eaux ont de nouveau été analysées par l'Agence Régionale de Santé et les taux sont de nouveau jugés satisfaisants. Baignade, pêche à pied et activités nautiques ont donc été réautorisées aujourd'hui. Une dizaine de soignants ont débrayé à 14h à l'hôpital de Guilherre dans le Nord Finistère à l'appel de la CGT. Ils se plaignent de la nouvelle réorganisation des services qui prévoit de supprimer 2 postes et 8 lits et du manque de formation concernant les épisodes de canicule. Tant que la direction de l'hôpital ne prévoit pas de leur répondre, ils continueront à débrayer, ont-ils dit, tous les lundis. Le parking du Festival du Bout du Monde à Crozon, libéré de ses caravanes ce matin. Une 60aine de véhicules des gens du voyage sont arrivés hier sur cet emplacement normalement réservé pour la prochaine édition du Bout du Monde. Et après quelques négociations avec les gendarmes et les élus, ils sont finalement partis sur un autre terrain qui leur était réservé à côté de Crozon. Et le festival doit aussi changer sa programmation en dernière minute. La Niña et Kog ont annulé leur venue, prévue ce vendredi. Ils seront remplacés par 2 autres groupes de rock, En Paranoïa, et un autre groupe, lui, local, douarneniste, Commodore.
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1: Merci Louis, on se retrouve tout à l'heure à 18h pour le retour de l'actu locale. La météo, on y vient, le ciel est tout bleu cet après-midi. Météo Bretagne enregistre 21 degrés à Pléneuf-Val-André dans les Côtes d'Armor ainsi qu'à Erquy. 21, c'est aussi la température relevée à Saint-Malo, à Cancale ou bien encore à Cherouet en bord de mer, en Ille-et-Vilaine. 22 degrés cet après-midi à Saint-Brieuc, 26 à Vannes, 27 à Rennes et à Rethier, ça monte un petit peu. 28 degrés à Plot-Hermel dans le Morbihan et à Redon. Demain, le soleil dominera toute la journée, l'ambiance se réchauffera sensiblement. Les maximales seront proches de 24 à 26 degrés le long du littoral de la Manche. 29 degrés attendus demain à Vannes, 31 à Fougères et à Rennes, 32 degrés au meilleur de la journée pour le pays de Redon. Mercredi, le soleil brillera sans la moindre difficulté. Jeudi et vendredi, les températures seront estivales, mais en baisse. Aucune précipitation, et c'est bien dommage, n'est envisagée d'ici au week-end prochain, souligne Météo Bretagne. J'en viens à l'infocirculation. Sur la voie express de Vannes, vous circulez au ralenti cet après-midi. Plus 13 minutes de ralentissement après Teix en direction d'Auray. Et puis sur la Nationale 12 dans les Côtes d'Armor, 11 minutes pour traverser Saint-Brieuc après Iffignac en direction de Plérin. Prudence et patience. Et bien sûr, si vous êtes témoin de difficultés sur la route, vous m'appelez 02 99 67 35 35. J'ai toujours besoin de vous.
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1: La musique ici, Armorique. Alors, on a quoi dans la programmation cet après-midi? Ah, bah bien, on a la nouvelle chanson de Soprano et Michel Berger pour ouvrir le bal, Celui qui chante.

0: est, celui qui chante Michel Berger.
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0: Bon après-midi, ici Armorique, pardon, c'est votre radio de proximité en Bretagne. Je ne sais pas si vous avez vu cette info, selon le cours Le Gendre, spécialisé dans le soutien scolaire, le cahier de vacances va trôner en bonne place dans les valises. 96% des parents, et c'est conséquent, comptent y avoir recours. Même si les devoirs de vacances génèrent souvent des tensions familiales, la quasi-totalité des parents comptent faire réviser leur enfant pendant les vacances d'été. À propos de cahiers de vacances, je vous signale que les éditions Vagnon ont publié un cet été spécial Bretagne, spécial Braise. Et je ne résiste pas au plaisir de vous poser une petite question piochée dans les quiz au fil des pages. Il est né à Quimper. Il s'appelle René Laennec. Qu'a-t-il inventé? Trois propositions. A. Le pendule. B. Le stéthoscope. C. Le dentier en porcelaine. René Laennec est l'inventeur du pendule, du stéthoscope ou du dentier en porcelaine. On se croirait à qui veut gagner des millions. Alors la bonne réponse c'était le stéthoscope. Bravo. Le 17-19 est en mode été, la musique est au cœur de notre après-midi. Voici la nouvelle chanson de Soprano.

0: C'est une des chansons de l'été, assurément. DJ, la nouvelle chanson de Soprano.
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0: C'est probablement l'événement de l'été et il n'y a pas plus gratuit, accessible à tous, l'éclipse solaire du 12 août. En France, elle sera partielle, mais le spectacle sera exceptionnel, c'est sûr. Le phénomène est fascinant. On en parle cet après-midi avec Michel Cabaret, directeur de l'Espace des Sciences à Rennes. Bonjour Michel.
3: Bonjour.
0: Que se passera-t-il exactement le 12 août prochain?
3: La Lune éclipsera le Soleil.
0: Oui.
3: En étant donc devant ce soleil, elle le cache, si bien que le soleil disparaît. Il fera nuit, alors que nous serons encore en plein jour, et ce phénomène astronomique mérite vraiment d'être observé. Alors pourquoi cela se passe-t-il ainsi? Tout simplement parce que la Lune, elle est 400 fois plus petite que le soleil, mais elle est 400 fois plus proche de la Terre que le Soleil, si bien qu'elle a un diamètre apparent, et lorsqu'elle est dans l'alignement Soleil-Lune-Terre, le Soleil disparaît.
0: Et pourquoi l'éclipse sera-t-elle totale en Espagne et partielle en France, alors que nous ne sommes pas si loin? C'est dû à quoi? À l'inclinaison de la Terre,
3: ça? Non, en fait, c'est...
0: Ah mince, je pensais avoir la bonne réponse.
3: Non,
0: je me disais, tiens, ça va faire bien, ça.
3: Ah, Vincent. Non, en fait, l'éclipse totale est totale lorsque l'alignement entre les trois objets célestes est parfait. Et si l'alignement n'est pas parfait, l'éclipse, elle est partielle. Et elle est d'autant plus partielle que la Lune s'éloigne de l'axe ou la Terre s'éloigne de l'axe. C'est bien que vous avez des zones dites partielles. Effectivement, l'endroit le meilleur pour l'observer sera au-delà des Pyrénées, dans le nord de l'Espagne. Mais déjà, dans notre région, en Bretagne, on pourra voir un beau spectacle.
0: Et ça se produira à quelle heure, cette éclipse?
3: Alors, ça se déroulera à 20h15. Le spectacle commencera quand même une heure avant. L'éclipse sera à son maximum, à son apogée, dit-on, à 96%, donc à 20h15.
0: En Bretagne.
3: Et vers 21h10, le soleil refera son apparition. C'est toujours un moment spectaculaire, parce que lorsque la nuit gagne sur le jour, nos ancêtres s'imaginaient qu'un serpent était en train de manger le soleil, s'imaginaient que les dieux étaient fâchés. Mais la lumière triomphe toujours. C'est ça l'événement fort de l'éclipse.
0: Michel, vous faites partie de la communauté des scientifiques. Les scientifiques, précisément, profitent-ils des éclipses pour faire des recherches? Et si oui, lesquelles?
3: Oui, parce que lorsqu'il y a une éclipse, c'est un moment particulièrement favorable pour observer les protubérances solaires. On ne peut pas observer le soleil avec ses yeux. D'ailleurs, lors de l'éclipse, faites attention, mettez bien des lunettes de protection, sinon votre rétine risque d'être abîmée, et cela à tout jamais.
0: Ouais, et pas des lunettes de soleil.
3: Non, pas
0: d'accord.
3: Des lunettes de soleil, des lunettes spéciales, même pas des lunettes de soudeur, des lunettes vraiment spéciales, extrêmement occultantes, parce que c'est indolore, mais vous risquez de perdre la vue pour toujours.
0: La vue.
3: Ah oui, pardon, je suis allé un petit peu trop loin quand même.
0: Mais quand même, c'est important.
3: Vous faites bien vous m'écoutez bien. Donc, pourquoi il est important au niveau scientifique d'observer cette éclipse? Parce que finalement, le soleil a une activité qui est variable au cours du temps, au cours de la journée aussi, et là, on peut l'observer, puisque finalement, l'éclipse permet de cacher ce disque solaire, et là où elle est totale, on voit bien la protubérance. Alors, dans nos régions, il faut justement vraiment bien se protéger avec des lunettes, mais c'est ce qui intéresse les scientifiques, finalement, ce sont les protubérances solaires que l'on peut voir, qui s'échappent, qui vont d'ailleurs plus ou moins loin, qui peuvent générer des différents mouvements, générer aussi du magnétisme, et c'est quelque chose qui intéresse la communauté des astrophysiciens.
0: Vous l'avez dit, c'est un phénomène tout à fait étonnant, et nous sommes captivés par les éclipses solaires. La prochaine, c'est pour quand?
3: Alors, c'est pour le 3 septembre 2081.
0: Nous serons là.
3: Nous serons toujours là. Je pense que dans les studios, il y a déjà une personne avec nous qui assistera au spectacle. Pour nous, ça risque peut-être d'être un petit peu plus difficile, mais sait-on jamais si on vit plus longtemps.
0: Pourquoi pas. Merci beaucoup, Michel, d'avoir éclairé notre lanterne à propos de l'éclipse de soleil cet été, le mercredi 12 août. Michel Cabaret, directeur de l'Espace des sciences à Rennes. Merci, Michel.
3: Merci à vous.

0: Les chansons de votre après-midi avec les Bee Gees, Too Much Heaven, l'info circulation. Je vous rappelle ces deux points sensibles en cette fin d'après-midi. Sur la voie express de Vannes, vous circulez au ralenti. 13 minutes exactement de ralentissement après Tex en direction d'Auray. Et puis sur la Nationale 12, dans les Côtes d'Armor, 7 minutes à présent pour traverser Saint-Brieuc après Effignac en direction de Plérin. Prudence, patience.
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0: 17h23, très exactement, elle fait 2 km de long. C'est une plage de sable fin et c'est un spot très agréable l'été. C'est la plage de Pennermalo à Guidel dans le Morbihan. On s'y rend dans un instant.

0: High on Emotion, c'était Chris de Burgh, 17h28 précisément.
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0: Ici Armorik, des infos pratiques et des idées de sorties près de chez vous, toutes les heures. Grosse fiesta dimanche dans les Côtes d'Armor à L'Envolon, près de Guingamp. Le comité d'animation mettra les petits plats dans les grands avec une soirée concert et un feu d'artifice. La tête d'affiche, ce sera le collectif Métissé, connu pour leur reprise explosive, festive, des plus grands tubes. Rendez-vous à partir de 19h au parking du stade. Alerte, braderie, dimanche dans le Morbihan, Pontivy fait sa braderie. Le centre-ville sera envahi par les commerçants pour vous proposer évidemment de bonnes affaires. Flâner, passer du bon temps, dénicher une belle pépite, un bibelot sympa et profiter du centre-ville. Rendez-vous de 9h à 19h. Aucun risque d'incendie ici, tout sera millimétré pour vous faire passer un super moment au Festival du Feu. C'est le 29 août à l'hippodrome de Mort-de-Bretagne, commune de Val-d'Anast en Ille-et-Vilaine. C'est le plus grand spectacle pyrotechnique de Bretagne avec en prime, dès 18h, un marché d'artisans, des artistes en déambulation, et le feu d'artifice pour le bouquet final. La jauge est limitée, aussi il est prudent de réserver sur le site internet. La météo des plages, à présent, vous le savez, chaque après-midi, nous avons rendez-vous avec la SNSM, la Société Nationale de Sauvetage en Mer. Et nous sommes cet après-midi à Guidel, dans le Morbihan, sur la plage de Penner-Malo. Alors, est-ce que nous avons Azilis, nageuse-sauveteuse à la SNSM, ou quelqu'un d'autre du poste? Allô, allô, bonjour. Allô.
2: Oui, bonjour, allô, je suis là.
0: Vous êtes là, Azilis?
2: Oui, c'est moi.
0: Enchanté, moi c'est Vincent. Comment allez-vous, Azilis?
2: Eh bien, ça va très bien, et vous?
0: Bah écoutez, super, on passe une bonne après-midi. Est-ce qu'il en est de même pour vous en bord de mer? Est-ce que tout va bien sur la plage de Penner-Malo?
2: Eh bien, écoutez, oui, tout va bien. On a un beau soleil, on a plus de monde à l'eau que début d'après-midi.
0: Ok. C'est une jolie plage de sable fin, je crois, Penner-Malo à Guidel.
2: Oui, c'est ça.
0: Et la météo, la flamme est de quelle couleur cet après-midi?
2: Alors, elle est verte, parce qu'il y a pas, il y a un petit peu de vagues, mais il n'y a pas de danger qui nous permet de mettre la flamme jaune.
0: Bon, très bien. Donc, vous êtes en observation, en surveillance, même très précisément cet après-midi à Guidel. Jusqu'à quelle heure êtes-vous de service à la SNSM, là, sur la plage de Penner-Malo?
2: Alors, la surveillance, elle est de 13h à 19h. Mais nous, on vient une demi-heure avant et on finit une demi-heure après pour préparer tout le matos, checker que tout est en ordre pour pouvoir passer une bonne surveillance.
0: Voilà, très bien. Et donc, cet après-midi, tout va bien?
2: Eh bien, écoutez, oui, tout va bien.
0: Eh bien, super. On va pas s'en plaindre. Bonne fin d'après-midi, bon courage.
2: Bah, merci et bon courage à vous aussi.
0: Ouais, c'est gentil. Et vous passez le grand bonjour à toute l'équipe de la SNSM. Je compte sur vous, Azilis.
2: Oui, je passerai le message.
0: Entendu. À très vite, à bientôt sur la plage de Penner-Malo à Guidel dans le Morbihan.
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0: Tous en selle. Dans un instant, on s'intéresse au Jumping International de Dinard dans les Côtes d'Armor. C'est un grand rendez-vous sur lequel nous allons braquer les projecteurs. Juste après, Axel Red, c'est la musique ici, Armorik. Ma prière.

0: Ma prière, c'était Axel Red. L'info-circulation, la circulation justement, c'est considérablement musclé sur la rocade de Rennes. Alors, 7 minutes de la rocade nord, de la porte de Normandie à la porte de Saint-Malo. Ce sont un peu les mêmes axes qui reviennent jour après jour. Rocade intérieure, rocade sud de la porte des Loges jusqu'à la porte d'Alma, porte de Nantes, comptez 8 minutes de ralentissement. Et puis le point le plus sensible sur la rocade de Rennes en cette fin d'après-midi, c'est en rocade extérieure de la porte de Saint-Malo à la porte de Nantes, 13 minutes de ralentissement.
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0: Le cheval, on a coutume de dire que c'est la plus noble conquête de l'homme, se fier à l'animal, entrer en connexion avec lui, développer une relation fondée sur la confiance, ce sont sans doute des sentiments très forts. Du 30 juillet au 2 août, c'est le Jumping International de Dinard. 150 cavaliers représentant une vingtaine de nationalités sont attendus. On ne part pas à bride abattue pour organiser un rendez-vous comme celui-ci, vous imaginez bien, 380 chevaux sont engagés tout de même. Bonjour Patrick Borg.
3: Bonjour à vous.
0: Et bienvenue. Vous êtes stable manager, j'espère que je prononce bien, stable manager, c'est-à-dire...
3: Oui, vous le dites très bien. Stable manager, c'est la responsabilité des écuries sur des événements équestres. C'est chapeauter un petit peu les arrivées et le confort et le bien-être des chevaux lorsqu'ils sont sur site pour les amener à une bonne compétition.
0: Et quels sont les autres métiers qui interviennent dans un événement comme celui-ci, le Jumping International de Dinard?
3: Ah, vous avez énormément de métiers, énormément de corps de métiers qui sont présents. On va parler de ceux qui concernent les chevaux et avec qui nous on travaille régulièrement. Vous avez des stewards qui sont là pour contrôler que tout se passe bien au niveau réglementaire, au niveau des soins des chevaux, au niveau de leur confort. Vous avez un gros corps vétérinaire. Il est aussi présent sur place, c'est-à-dire que dès que le cheval va arriver sur site, on va le contrôler, ce qu'on appelle nous un check-in dans notre jargon, voir que le cheval soit en forme, qu'on puisse le rentrer dans les écuries. Et puis si on a quelques doutes, quelques petites questions, ben, ils sont toujours présents pour venir voir le cheval. Ben, vous voyez, sur un événement comme celui-ci, vous avez dit tout à l'heure qu'on avait à peu près 385 chevaux, on va avoir à peu près 5 vétérinaires présents en continu pour leur bien-être et leur confort.
0: Eh oui, c'est une grosse organisation. C'est quel type de concours, le Jumping International de Dinard?
3: Là, vous êtes sur le top mondial. Alors, au niveau des événements, vous avez les meilleurs cavaliers du monde et bien évidemment les meilleurs chevaux qui vont avec. Dinard est une des dernières échéances avant les championnats du monde qui ont lieu cette année en Allemagne. Donc ça va être leur dernier coup sur un très gros événement afin de préparer les mondiaux.
0: Oui, c'est ça. Finalement, Dinard, c'est une étape importante parce que elle sert de répétition. Et donc, vous l'avez dit, cette année, avant le grand rendez-vous en Allemagne.
3: Alors, déjà, c'est un gros rassemblement. C'est une très, très belle compétition au niveau français et de retombées mondiales. Sous les couleurs de la famille Mars et des couleurs Rolex, bien évidemment. Mais en plus de ça, l'avantage, c'est qu'on a les mondiaux qui vont suivre derrière.
0: Et c'est le Jumping International de Dinard. Il se déroule du 30 juillet au 2 août. Merci beaucoup, Patrick Borg. Avant de partir, est-ce que vous voulez bien faire un petit jeu avec moi?
3: Allez, si vous le souhaitez.
0: Bon, d'accord. Alors attention, question très difficile, Patrick. Comment s'appelle le cheval de Zorro? 3 propositions. S'appelle-t-il Tonardo, Dinardo ou il n'y a pas photo? Tornado.
3: Allez, on va dire la première et j'espère que j'ai gagné un joli voyage.
0: En plus, je l'ai mal prononcé, vous savez quoi? C'est Tornado, absolument. Bon, vous êtes notre grand gagnant du jour, Patrick. Félicitations. Bon, pour le voyage, je ne sais pas, je vais voir. Il faut que j'en discute avec la direction avant, d'accord? Vous comprenez bien.
3: Sans aucun problème. Et moi, je propose à toutes les personnes de la région de venir voir le concours de Dinard. C'est quand même une très, très belle expérience.
0: Hein. Oui, absolument. On se donne rendez-vous à Dinard du 30 juillet au 2 août. Concours de saut d'obstacles et de cross sur la mythique piste en herbe du Valporé, l'hippodrome à Dinard. Merci de votre sourire et de votre présence. Au revoir, Patrick.
3: Merci beaucoup et bonne journée.
0: Nous jouons dans quelques minutes. Je vous offre la paire de lunettes ici, spécial éclipse, mais ce n'est pas tout. Je vous offrirai également le pass famille 4 entrées pour Bretagne virtuelle à Vannes. On joue juste après Mylène Farmer.

C'est à qui le tour ? Mylène Farmer. 17h43, il est temps de jouer votre jeu musical de l'été. Votre jeu de l'été, pardon, c'est le duel musical. On va remettre les éléments dans le bon ordre, c'est mieux. La règle est simple, je vais vous faire écouter quelques secondes d'une chanson très connue. Vous allez devoir retrouver l'année où cette chanson est sortie. Je vous confierai quelques indices quand même pour vous aider. Mais attention, il ne faut pas dépasser l'année que nous cherchons. Par exemple, si la chanson est sortie en 1989 et si vous me dites 1990, c'est pas bon. En revanche, si vous me dites 1981, par exemple, eh bien là, c'est tout bon. C'est ça le principe du duel musical. 02 99 67 35 35. Appelez-moi pour venir jouer. Maintenant, deux d'entre vous vont s'affronter. Alors, qu'y a-t-il à gagner aujourd'hui ? 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Et c'est maintenant que ça se joue. Le duel musical, c'est avec vous, je l'espère. 02 99 67 35 35. Appelez-moi maintenant. Bonne chance. Wouldn't it be good? La musique ici, Armorique. Voici Nick Kershaw.

0: Nick Kershaw, c'est la musique de votre après-midi à 6h10. Stéphane de Saint-Aubin du Courmier va jouer avec nous cet après-midi. Bonjour Stéphane.
1: Bonjour.
0: Je suis ravi de passer un petit moment en votre compagnie. Comment allez-vous?
1: Ouais, ça va, de ce temps-là, ça va. Un peu chaud, mais faut s'y faire. Hein.
0: Ouais, et les températures vont monter dans les 48 prochaines heures. Hein. Voilà, c'est un petit bout de canicule qui va revenir. Et après, ça va rediminuer à nouveau, ça va redescendre.

0: cadeau, c'est-à-dire que la paire de lunettes ici spéciale Eclipse, elle est acquise, d'accord ?
1: Ok, bah c'est bien, déjà c'est moins de stress. Hein.
0: Mais j'aimerais beaucoup vous offrir les invitations pour aller voir le son et lumière Terra Alessia. Il est joué en l'église Sainte-Croix à Saint-Malo. C'est un son et lumière à découvrir jusqu'au 23 août. Je suis au moment où je vous parle sur leur site internet. On en a plein les yeux. Alors quand on sera sur place, quand vous serez sur place, ce que j'espère, ce sera un spectacle magnifique. Est-ce que vous avez compris les règles du jeu ?
1: Si je donne la date après, c'est faux. C'est ça. Si
0: ouais, c'est avant... ça. Je vais vous faire écouter un court extrait d'une chanson.
1: Oui.
0: Vous allez devoir retrouver l'année où est sortie cette chanson. Je vais vous donner quelques petits indices pour vous aider. Mais il ne faut pas dépasser l'année en question, d'accord ?
1: D'accord, ok.
0: Allez, on joue avec cette chanson.

0: d'amour et de vent.
1: Vous avez probablement reconnu Marie-Myriam, cette chanson.
2: Myriam, oui, exact.
1: L'oiseau et l'enfant. Alors, nous cherchons l'année de sortie de cette chanson. Quelques indices. Cette année-là, Charlie Chaplin, Elvis Presley, ainsi que René Goscinny, créateur avec Uderzo d'Astérix, nous quittent cette année-là. Valéry Giscard d'Estaing, président de la République, inaugure à Beaubourg le centre Georges Pompidou à Paris. Et puis, c'est l'année où l'ONU, l'Organisation des Nations Unies, instaure la Journée internationale de la femme qui aura lieu désormais tous les 8 mars. Quelle est cette année que nous cherchons, Stéphane, quelle est votre proposition? Vous pouvez prendre de la marge.
2: 87, 88, je vais avoir 15. Parce que je suis né en 72 et ouais. Ça s'est venu juste après, 75, 76.
1: 76? Wouhou! Ça me paraît pas mal, ça. Alors, très exactement, 1977.
2: Donc, voyez,
1: c'était pas mal. 1977, c'est l'année que nous cherchions. Félicitations, Stéphane. Vous avez tout fait tout seul comme un grand. Je suis content de vous remettre la paire de lunettes, mais ça, on avait dit que c'était acquis. Et je suis particulièrement heureux de vous voir repartir avec les invitations pour le son et lumière. Terra Alessia à Saint-Malo. C'est pour vous, Stéphane. Félicitations.
2: Ah bah super, hein, je vous dirai si c'était magnifique, justement, on ira.
1: Ah oui, n'hésitez pas à me tenir au courant. C'est toujours agréable pour nous d'avoir des retours sur événements. Merci, Stéphane. Bonne fin d'après-midi, bonnes vacances.
2: Merci encore à vous, merci.
1: Et au bon revoir, spectacle à Saint-Malo. Au revoir, Stéphane. Dans 6 minutes, très exactement, 6 minutes 30, le retour de l'actu en Bretagne. La playlist bretonne, voici Emézy. 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

0: La musique ici armorique avec Alex Warren, Fever Dream.
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0: Merci d'écouter Ici Armorique, votre radio en Bretagne. Il est pile 18h. L'actu locale, Louis Aimeriaux.
2: C'est avec vous, Louis Aimeriaux, bonsoir.
3: Bonsoir, 42 000 hectares partis en fumée en Gironde et le feu est stabilisé, il n'a pas progressé aujourd'hui. Une trentaine de Morbihanais sont à nouveau venus prêter main forte aux 2700 soldats du feu hier. Et sur place, les pompiers sont aussi aidés par les associations comme la Croix-Rouge. Une quinzaine de bénévoles du Finistère se sont rendus sur place, comme Hugo David. Il était présent ce week-end pour évacuer certains habitants.
4: C'est un moment, en tout cas, effectivement, assez difficile, autant pour nous que pour la population, puisque nous, on n'est pas forcément, en tout cas, habitués, nous, Finistériens, à avoir de grands feux comme ça et en tout cas, une telle mobilisation. Pour les personnes qui habitent en Gironde, c'est un événement qui sont malheureusement déjà connus en 2022. Pour certains, c'est un événement qui se répète, malgré l'ampleur qui est beaucoup plus importante. C'est toujours un crève-cœur pour eux aussi de devoir quitter leur domicile sans savoir quand ils pourront retourner chez eux, savoir s'ils retrouveront leur maison ou pas et aller dans des espaces, en tout cas, où ils seront nombreux. Les gens pouvaient être stressés, notamment les personnes âgées. Mais on voyait en tout cas la résilience de la population face à ces incendies. Ils savaient qu'ils n'avaient pas forcément le choix que d'évacuer. Et ils comprenaient et en tout cas, ils nous remerciaient aussi de la présence qu'on pouvait avoir auprès d'eux.
3: Au total, plus de 220 000 personnes ont dû évacuer. C'est quasiment l'équivalent de la population de Rennes. Le Secours Populaire du Finistère appelle donc aux dons pour venir en aide à ces personnes évacuées et aux sinistrés de ces méga-feux. L'association précise qu'elle a déjà de quoi subvenir aux besoins en ce qui concerne le matériel, mais que les dons financiers sont toujours nécessaires. Ils peuvent être adressés directement au siège départemental à Brest. Toujours pas ou trop peu de pluie chez nous en Bretagne. Série de restrictions face à la sécheresse renforcée à Douarnenez dans le Finistère. La rivière du Névette est à un niveau critique. La communauté de communes interdit donc d'arroser son potager entre 8h et 20h ou de remplir sa piscine. Chaque infraction est passible d'une amende de 1500 euros. Nouvelle canicule prévue ces prochains jours dans toute la France, excepté en Bretagne où les températures vont rester respirables. Mais les conséquences sont déjà trop nombreuses, indique le groupement des agriculteurs bio des Côtes d'Armor. 50% de pertes au minimum pour le maraîchage, parfois des récoltes complètement perdues. 8 agriculteurs sur 10 ont confié être au bord de l'épuisement. Une semaine que la loi d'urgence agricole a été adoptée au Parlement. Dérogation dans la lutte à la pollution de l'eau, protection des loups allégée et surtout réintroduction de 2 pesticides interdits, des néonicotinoïdes. Une semaine et la colère n'est pas tombée dans le Morbihan. Plusieurs malades du cancer et leurs familles se mobilisent pour dénoncer ce texte et l'action d'Annie Genevard, la ministre de l'Agriculture. Elle a expliqué que c'est l'Agence nationale de sécurité sanitaire, l'ANSES, qui donnera ou non son autorisation dans les 2 mois. Mais c'est un argument malhonnête pour le docteur Vincent Gauthier, ancien médecin à Brec dans le Morbihan, dont l'épouse est atteinte du cancer.
5: Madame Genevard, vous avez décapité l'ANSES, son directeur qui était médecin, c'est pas un militant écologiste, c'est un médecin. Il est venu 4 fois vous expliquer le danger de ces pesticides à votre ministère. Et qu'est-ce que vous avez fait? L'avez-vous écouté? Non. Vous l'avez sanctionné. Vous ne l'avez pas reconduit. Ça ne s'est jamais vu. Et maintenant, vous nous dites, c'est l'ANSES qui, en 2 mois, va devoir statuer sur l'acétamipride. Vous prenez les Français pour des imbéciles. Vous êtes l'allié du cancer, Madame Genevard. Je le répète, vous êtes l'allié du cancer, Monsieur Lecornu, Madame Genevard, et les députés qui ont voté en faveur de cette loi d'urgence agricole. Et je ne nie pas les difficultés des agriculteurs, mais ce n'est pas une solution que de rendre tout le monde malade à cause des pesticides.
3: Vous avez tous les détails sur ici.fr. Une dizaine de soignants ont débrayé 1 heure à l'hôpital de Guilherme dans le Nord Finistère, à l'appel de la CGT. Ils dénoncent la réorganisation des services et la suppression de 2 postes et de 8 lits. Sans réponse de la direction, ils comptent poursuivre leur mobilisation tous les lundis. 1600 euros, c'est le don versé par les associations Sportou Multisport et Epuna au service d'oncologie pédiatrique du CHU de Brest. Ce mois-ci, l'argent permettra d'améliorer le confort des enfants à l'hôpital. Clap de fin entre Jérémy Bayou et Charal à la fin de l'année. Le skipper finistérien et son sponsor depuis 10 ans ont décidé de se séparer après la route du Rhum le 1er novembre. Sous les couleurs de Charal, le voileux de la baie de Morlaix a signé 18 podiums et 6 victoires. Et puis il signe son retour en Bretagne, chez lui, dans sa ville de naissance. Tanguy Cardrin devient le nouveau responsable du centre de formation et du pôle perfectionnement au RC Vannes. Le rugbyman a eu un parcours très riche en tant que joueur de La Rochelle en passant par Bordeaux. 18h05 sur votre radio, ici en Bretagne.
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0: La météo en Bretagne, tout comme aujourd'hui, c'est le soleil qui dominera toute la journée. Demain, l'ambiance se réchauffera sensiblement. Les maximales seront proches de 24 à 26 degrés le long du littoral de la Manche. 29 degrés à Vannes, 31 à Fougères et à Rennes, 32 degrés pour le pays de Redon demain. Mercredi, le soleil brillera sans la moindre difficulté. Les températures seront voisines de 25-26 degrés près de la Manche, 28-29 sur le littoral sud et de 30 à 35 degrés dans les terres. C'est entre Rennes, Redon et la Guerche de Bretagne en Ille-et-Vilaine qu'il fera le plus chaud. Les températures seront estivales mais en baisse avec des voiles d'altitude jeudi et un petit peu plus de nuages vendredi. Le petit problème, comment dire, le gros problème, c'est qu'aucune précipitation n'est envisagée d'ici au week-end prochain, signale Météo Bretagne. L'infocirculation à présent sur la Nationale 12 dans les Côtes d'Armor. 7 minutes pour traverser Saint-Brieuc, plus 7 minutes en direction de Plérin. Sur la rocade de Rennes, rocade sud, 9 minutes de ralentissement en chaussée intérieure en direction de la porte de Nantes-Alma. Sur la Nationale 137 à présent, la 137, c'est l'axe Rennes-Nantes. Bison futé signale un véhicule en panne à hauteur de Laillé en Ille-et-Vilaine, donc en direction de Rennes. Prudence.
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0: Et si vous constatez une difficulté sur les routes bretonnes, vous me passez un petit coup de fil. 02 99 67 35 35, je compte sur vous. À propos de la météo, je vous signale que vous pouvez retrouver toutes les prévisions météo sur le site internet météo.bzh. C'est chaud à la radio, Elie Medeiros.

0: Vamos a bailar, c'était Limideros.
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0: Bon après-midi, c'est le 16-19 ici Armorique. Dans l'Atlantique, les trois destinations stars sont l'île de Ré, l'île d'Oléron, les deux sont juste à côté l'une de l'autre à peu près, et Belle-Île-en-Mer dans le Morbihan. C'est M6 qui dit ça, l'île de Ré, l'île d'Oléron, Belle-Île-en-Mer. M6 consacre une émission capitale spéciale à Belle-Île-en-Mer. Dimanche prochain, 2 août à 21h10, hébergement, loisirs, transport, restaurant, tout sera décrypté. Belle-Île-en-Mer de Laurent Voulzy-Dire, qu'elle n'a jamais failli voir le jour. Cette chanson, au départ, au tout début, Laurent Voulzy n'était pas du tout satisfait de cette chanson qu'il avait enregistrée et écrite un peu rapidement. Il ne croyait pas en son succès et du coup, il l'avait mise dans un tiroir. Heureusement, il s'est ravisé et cette chanson aura le succès qu'on lui connaît. Elle se classera ensuite dans les 20 plus belles chansons du XXe siècle. Belle-Île-en-Mer de Laurent Voulzy. La musique est toujours au cœur de notre après-midi. Ça fait mal. Voici Vita.

0: ça fait mal. Vita, à suivre la playlist bretonne avec Dan Arbraz. Nous sommes à 360 comme à Vannes à présent, une entreprise, un studio de création spécialisé dans les reconstitutions historiques à 360 degrés. On vit des scènes d'hier, d'aujourd'hui, de demain, en coiffant un casque de réalité virtuelle. Bonjour Pierre Hérèse.
1: Bonsoir Vincent, bonsoir à tous.
0: Vous êtes le créateur de 360com. Vous dites, Pierre, que la réalité virtuelle, c'est un procédé unique, un procédé spectaculaire. Expliquez-nous un petit peu.
1: Alors effectivement, un masque de réalité virtuelle, quand vous l'avez sur les yeux, eh bien toutes les images que vous avez, toutes les scènes que vous vivez, sont à l'échelle 1. C'est un peu la destination phare de l'été, puisqu'on propose un spectacle autour des phares de Bretagne et du monde, sachant que la Bretagne, pour rappel, c'est la région qui concentre le plus grand nombre de phares au monde. Et bien, quand vous êtes équipé de la réalité virtuelle avec nous dans ce spectacle, avec bretagnevirtuelle.com, eh bien, les phares sont en taille réelle. Quand vous vous élevez de 45 mètres, vous vous élevez de 45 mètres, mais vous êtes assis quand même, ouf, sur des fauteuils pivotants. Et c'est marrant parce que juste avant de vous rejoindre, j'avais une salle qui était presque pleine là cet après-midi, et il y avait des gens qui manifestaient leur émotion.
0: Oui.
1: Mais c'est assez bluffant en fait. Donc, d'abord, on apprend plein de choses, parce que les phares, pourquoi, comment et pourquoi autant en Bretagne aussi.
0: Ouais, ouais.
1: Et puis des histoires exceptionnelles avec le phare de Nividi, qui avait un téléphérique de 900 mètres. Et les gardiens, ils partaient de la côte, ils prenaient ce téléphérique, ils étaient à 24 mètres au-dessus de l'eau.
0: Incroyable. Et,
1: ouais, incroyable. Il y a encore les pylônes de ce téléphérique à Nividique, mais effectivement, maintenant, il n'y a plus les gardiens comme ça. Mais on a reconstitué tout ça, on vous le montre en taille réelle, et pareil pour les mégalithes, et pareil pour les reconstitutions historiques de nos personnalités emblématiques de Bretagne, où vous êtes avec surcouf, sur un bateau, dans une course épique contre les Anglais en mer, enfin c'est assez spectaculaire, c'est tout public aussi, ça, il faut vraiment le dire, à partir de 7 ans, et notre doyenne a 102 ans.
0: Oh, dites donc!
1: Magnifique!
0: Ah ouais, bravo! Donc, il y a trois spectacles, et vous nous en dites un petit peu plus, là, Pierre, et ça donne vraiment envie de découvrir. Le premier, je le rappelle, sur les phares de Bretagne, le deuxième, sur les secrets des mégalithes, et enfin, le troisième, sur les héros de l'histoire de Bretagne. Oui. Ces spectacles, précisément, en réalité virtuelle, c'est l'ordinateur qui les a recréés?
1: Alors, pas que, parce que tout commence par la consultation d'archives. Tout est factuel, on est extrêmement précis, on ne rigole pas avec l'histoire, on n'interprète pas l'histoire. Donc au tout début, lorsqu'on commence à créer, on lit beaucoup, on se déplace, on va voir les sites quand on peut, on les reproduit à l'identique. Mais par exemple sur les mégalithes, ils sont tous scannés. Donc ce sont les vrais, quand on vous emmène à Stonehenge, quand on vous emmène en Écosse, quand on vous emmène aux Pays-Bas, voir des dolmens monumentaux.
0: On y est
1: vraiment.
0: Les vrais.
1: Ouais, ils sont scannés, ils sont en taille réelle, et bien sûr vous vous promenez à l'intérieur, enfin tout est expliqué, on apprend aussi comment ces dolmens, ces menhirs ou ces cairns ont été bâtis, et pour quelles raisons. Donc c'est à la fois culturel, innovant. Et puis oui, c'est un spectacle, mais c'est une façon d'approcher le patrimoine, la culture, les légendes de notre belle région de Bretagne, tout en sachant que la Bretagne rayonne dans le monde entier. Et c'est pour ça qu'on dit souvent phare de Bretagne et du monde, le secret des mégalithes de Bretagne et du monde, ou les héros de l'histoire de Bretagne.
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1: 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On les remercie vraiment. Je remercie Philippe, Guillaume et toute son équipe de nous accueillir chaque été, chaque hiver aussi ici. Donc c'est vraiment un moment au calme, privilégié. On a reproduit le climat néolithique, pas trop chaud, pas trop froid. et on est entre nous. Alors sur réservation, c'est idéal parce que ça vous permet à celles et ceux qui veulent venir d'organiser organiser tranquillement leur venue. 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
0: Et puis, c'est pour tout public, je le rappelle. Vous l'avez signalé, mais c'est important de le dire et le redire.
1: À partir de 7 ans, on conseille, voilà, et jusqu'à, pas de limite.
0: Zéro limite.
1: On peut venir en famille. Hein. L'idée, c'est de partager aussi, vous voyez, c'est de transmettre, c'est la transmission, le partage, des connaissances, et ça fonctionne très bien entre les générations. Hein. Du coup, ça donne envie d'aller plus loin, de raconter des histoires ou de les reprendre tous ensemble.
0: Oui, et puis vous parliez d'émotion, je pense qu'à l'issue des spectacles, chacun raconte son ressenti. Vous faites référence au partage et je pense qu'on est vraiment, on est pleinement dedans dans le partage. Pierre, on va faire un cadeau sympa à nos auditeurs avant de se séparer.
1: Je crois bien que là, il est très sympa le cadeau. Ouais.
0: Qu'est-ce qu'on offre, Pierre, en cette fin d'après-midi?
1: On va offrir un pack famille, Vincent.
0: Wow. Hein, un pack famille.
1: Ça, c'est beau quand même.
0: Ouais, quatre entrées pour vous qui nous écoutez, enfin pour l'un ou l'une d'entre vous. 02 99 67 35 35, vous irez rejoindre Pierre et toute son équipe. Merci beaucoup, Pierre.
1: Merci Vincent.
0: À très bientôt, j'espère. Pierre Hérez de Bretagne Virtuelle à Vannes. Vous l'avez entendu, nous sommes là dans l'univers de la réalité virtuelle. Allez, vous faites vite. Un passe famille, 4 entrées pour vous. 02 99 67 35 35. Bonne chance.

0: la playlist bretonne d'Anne Arbraz. Il est 18h25 et j'accueille Aline. Bonjour Aline.
1: Bonjour.
0: Je vois sur ma petite carte que vous êtes à Plélan-le-Grand, en Ille-et-Vilaine.
1: Oui, c'est ça, oui.
0: Tout va bien pour vous, Aline, en cette fin d'après-midi ?
1: Oh, oui.
0: Oui ?
1: Bon. Oui, oui, oui, oui.
0: Vous êtes à l'écoute d'Ici Armorique, vous avez entendu le cadeau et vous êtes dit « Bon sang, mais c'est pour moi, ça. Il faut que je puisse y aller. » À Bretagne virtuelle. Et vous savez quoi, Aline ? Vous avez été la plus rapide. Je suis ravi de vous remettre ce passe-famille 4 entrées. Il est pour vous !
1: Oh, merci beaucoup.
0: Ah bah c'est vous, hein. C'est vous qui avez fait tout le travail. Vous avez été encore une fois la plus rapide à nous joindre. Et le cadeau est pour vous. Vous allez donc, Aline, approcher les phares de Bretagne. Mais attention, les phares les plus spectaculaires. Et pas que de Bretagne, finalement, les phares du monde entier. Vous allez entrer de plein pied dans l'univers des mégalithes et probablement percer leurs secrets. Et enfin, vous allez rencontrer les héros de l'histoire de Bretagne. Tout cela avec un casque de réalité virtuelle. Ce passe-famille 4 entrées est pour vous. J'imagine que vous savez avec qui vous allez y aller.
1: Oui, ce sera ma fille et puis des amis qu'elle va inviter.
0: Ah bah écoutez, c'est parfait. Je suis sûr que vous passerez un bon moment. Pierre Hérez, qui est le responsable de Bretagne Virtuelle à Vannes, nous a vraiment donné envie d'en savoir plus et de découvrir ces trois spectacles qui sont présentés l'un après l'autre. Merci beaucoup, Aline.
1: Eh bien, merci beaucoup et puis très bonne soirée.
0: Vous aussi, passez une bonne fin de journée. Et puis, à une prochaine fois peut-être, qui sait ?
1: Ah, peut-être,
0: si
1: jamais.
0: Merci Aline, bonne fin d'après-midi.
1: Appelez
0: dans le grand.
1: Et comment on fait pour... Oui, il faut que j'attende.
0: Oui, alors vous savez quoi ? Je vais vous repasser Adèle qui est au standard. Et puis vous allez voir les modalités techniques avec elle, d'accord ?
1: D'accord, merci.
0: Quittez pas, au revoir Aline.
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0: nouveauté ici arborique. La nouvelle chanson de Pierre Demar. Et si vous voulez voir un formidable concert, c'est Pierre Demar qu'il faut vraiment aller voir. C'est sensationnel. Il a une pêche incroyable sur scène, Pierre Demar. Il sera en concert à Rennes dans quelques mois. C'est pas tout de suite, mais vous pouvez prendre vos places déjà à l'Antipode à Rennes le 29 janvier.
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0: Ici Armorique, des infos pratiques et des idées de sortie près de chez vous, toutes les heures, dans les Côtes d'Armor, à Lamballe. Les chevaux sont à l'honneur tous les jeudis. Au Hara, vous profitez d'un spectacle équestre de haute voltige et de nombreuses animations, visites guidées, balades en calèche, et pour les enfants, des baptêmes de poney ou une matinée dans la peau d'un palefrenier. Bref, une belle journée en famille. Dans le Morbihan, à Rochefort-en-Terre, la base de loisirs Moulin Neuf Aventure propose des apéros pédalo sur l'étang jusqu'au 29 août. Chaque jeudi, vendredi et samedi, à partir de 18h, vous partez pour 45 minutes de détente avec votre panier apéro gourmand. Réservation en ligne sur le site internet, 11 euros par personne. C'est du grand spectacle en Ille-et-Vilaine, Terra Alessia à Saint-Malo. Un son et lumière dans l'église Sainte-Croix avec des comédiens et des musiciens. Une histoire de corsaire, Saint-Malo oblige. La billetterie sur le site internet terra-alessia.fr.
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0: Et la bonne musique. Stevie Wonder. Isn't she lovely?

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0: La symphonie des éclairs, c'était Zao de Sagazan. On va faire un point circulation et je voudrais remercier Ronan pour nous avoir communiqué cette information sur la D177. Un accident s'est produit. Alors la D177, c'est l'axe Rennes-Redon-Rennes. Là, on est bien dans le sens Redon-Rennes, juste après Redon, en direction de Rennes. Donc, un accident s'est produit il y a quelques minutes et une voiture est dans le fossé. Merci encore, Ronan, de nous avoir communiqué cette information. Effectivement, cet accident apparaît sur nos cartes sur la D177 après Redon en direction de Rennes. Autre point sensible en cette fin d'après-midi, c'est la rocade ouest de Rennes, en extérieur de la porte de Lorient à la porte de Nantes. Comptez un ralentissement assez sévère, 19 minutes de ralentissement. Courage, patience, prudence. 18h43, l'actu télé à présent. Et c'est chaque après-midi avec Johan Rock. Ce lundi, Johan, vous nous emmenez sur la Côte d'Azur, au milieu des bungalows, à la rencontre de Laurent Ournac.
1: Camping Paradis, le plus célèbre de France qui cet été sur TF1 fête ses 20 ans. Alors on sort les bouées, la crème solaire, le parasol et direction le bord de la piscine.
2: Et je vais vous montrer pourquoi ce camping s'appelle Paradis.
3: C'est pas un camping comme les autres ici.
4: C'est la famille ?
1: Une famille qu'on a plaisir à retrouver dès qu'arrivent les vacances dans ce décor naturel. Un vrai camping à Martigues, à côté duquel un faux a été construit exprès pour les besoins de la série. Au fil des années, cette fiction est devenue indissociable de son acteur principal, Laurent Ournac. Pourtant, au départ, elle avait été imaginée pour Vincent Lagaffe, à l'époque animateur sur TF1. Les scénaristes en avaient fait un personnage très sportif, pratiquant jet-ski, moto, planche à voile. Finalement, Lagaffe quittant la chaîne, c'est à Laurent Ournac qu'on proposa le rôle de Tom Delorme, le propriétaire du camping. Les scénaristes en firent du coup un personnage beaucoup moins tête brûlée que dans la première version. J'ai demandé au comédien si en 20 ans, son rôle à l'écran avait autant évolué que lui-même dans la vraie vie.
5: Oui, je pense qu'on s'est servi mutuellement l'un et l'autre. Tom a évolué en même temps que moi, j'ai évolué en même temps que Tom. J'ai commencé finalement à interpréter Tom. C'était un jeune directeur de camping qui n'avait pas forcément beaucoup d'expérience dans l'entreprise, de gérer une clientèle, de faire vivre un lieu. Et en parallèle, moi j'étais un jeune comédien. Je venais plutôt du monde de la scène et du café-théâtre. Moi, je suis devenu un comédien qui a appris un peu plus le monde de la télévision sur le plateau de tournage. Oui.
1: Et en deux décennies, le comédien aura eu également l'occasion de passer derrière la caméra pour réaliser au moins un épisode par saison. Il n'empêche, 20 ans dans une carrière, c'est pas rien. Alors, est-ce que Laurent Ournac se voit porter encore les tongs 20 ans durant ou songe-t-il parfois à céder les clés du camping ?
5: J'ai envie de répondre les deux. J'ai envie encore d'être là dans 20 ans parce que c'est une aventure incroyable et une chance inouïe de pouvoir déjà se dire qu'on a fait vivre une série pendant 20 ans et qu'elle a su rencontrer son public et le renouveler et le conserver malgré l'évolution des médias en 20 ans. On est arrivé, il n'y avait que 6 chaînes de télévision et en même temps, il faut savoir s'arrêter un jour. Mais on se dit secrètement entre nous que le plus tard sera le mieux.
1: Ouais. Il lui reste beaucoup de trimestres à Tom ?
5: Je crois qu'il va bosser au moins jusqu'à 65 ans. Oui. Donc bon. Il lui en reste encore quelques-uns.
1: En attendant de prendre sa retraite, Camping Paradis, c'est à voir ce soir, 21h10 sur TF1.
0: Merci Johan. Après la télévision, la radio, la révélation, Sam Sauvage qui est venu en concert récemment à Rennes dans le cadre du festival Mythos et Sébastien Tellier, tous les deux viendront parler de musique, ils viendront parler d'eux et de leur carrière au micro d'Émilie Mazoyer dans les essentiels de Décibel. Mais avant cela, il y aura 100% années 80, ce sera avec Laurent Petit-Guillaume, les années 80, tiens justement, Jean-Pierre Madère.

0: Mahone, c'était Freddie Mercury, 18h52. 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Dans la grande histoire des vacances, certains objets occupent une place de choix. 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
2: Tu sais qu'avec lui, je peux survivre dans les bois ?
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2: Je vais commencer par faire des casse-croûtes. 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
4: Ah, le couteau de poche. Celui que vous avez rangé dans le tiroir de la cuisine, placé dans la boîte à gants de la voiture ou glissé dans votre sac à dos. On vous l'a donné, vous l'avez récupéré, parce que c'est le couteau de poche de votre père ou de votre arrière-grand-père. Bref, c'est un objet chargé d'histoire.
5: Nul ne se permettait de continuer à manger une fois que le maître de maison avait fermé son couteau.
4: Le couteau de poche, un outil polyvalent.
5: L'homme, dans les milieux ruraux, a énormément d'activités pour lesquelles il a constamment besoin d'un couteau.
4: Le plus connu des couteaux de poche, c'est l'opinel.
6: Viens faire un tour dans la ruelle, je te montrerai mon opinel.
4: Le mot figure dans le dictionnaire et dans l'une des célèbres chansons de Renaud.
6: Laisse béton.
4: Inventé en 1890 par Joseph Opinel, au fil du temps, le couteau savoyard s'est imposé dans le monde comme le couteau de poche par excellence.
7: Mais c'est un couteau traditionnel qui a plus de 100 ans, qui a un manche bois, une lame pliante et qu'une bague de sécurité qui bloque la lame en position ouverte.
4: Robuste et pratique, que vous passiez l'été ici ou sur une île déserte, l'opinel reste un incontournable.
7: C'est l'outil universel qui va vous permettre de pique-niquer, de construire des cabanes, d'ouvrir un poisson, d'ouvrir peut-être les noix de coco, etc.
4: Et vous, avez-vous un couteau de poche ?
8: J'ai toujours mon couteau de poche sur moi, dans ma valise, dans mon sac. C'est vrai que pour un petit pique-nique ou quelque chose comme ça, c'est toujours utile.
9: J'ai un couteau de poche avec une lame incurvée vers le haut. Il n'y a pas vraiment une réelle utilité.
10: J'ai un couteau que j'ai très régulièrement sur moi pour sa praticité. L'été, lorsque j'ai envie d'acheter un fromage et de le déguster immédiatement, c'est hyper pratique d'avoir toujours un couteau sur soi.
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0: Dans ma valise, la série estivale de Perrine Clément qui dévoile les secrets des objets cultes de l'été. Demain, on se glisse dans un sac de couchage.
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4: Bonne fin d'après-midi dans 3 minutes 30 très précisément. Retour de l'info.

0: Je l'aime à mourir, c'était Francis Cabrel. Avant de retrouver l'actu, avant de retrouver toutes les infos, l'infocirculation sur la rocade de Rennes, rocade de Ouest. 14 minutes de ralentissement au moment où je vous parle de la porte de Lorient à la porte de Saint-Nazaire. Et puis je vous signale cet accident qui s'est produit il y a quelques minutes, juste après Redon, dans le sens Rennes. Non, pardon, dans le sens Redon-Rennes sur la D177. Prudence.
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0: Ici Armorique, c'est votre radio de proximité en Bretagne, il est pile 19h. Le journal vous est présenté par Valentin Bertrand.
2: Emmanuel Macron en Gironde, le chef de l'État est depuis quelques minutes aux côtés des pompiers, toujours mobilisés contre l'incendie monstre qui ravage le nord du bassin d'Arcachon. En 6 jours, les flammes ont parcouru 42 000 hectares. Faustine Moeran, le président, vient donc incarner la solidarité de la nation.
3: Oui, en effet, il est arrivé un petit peu après 18h en hélicoptère, venu de Paris donc avec sa délégation et accompagné du ministre de l'Intérieur. Il est arrivé à Mérignac sur l'aéroport de Bordeaux et puis s'est dirigé tout de suite vers l'une des casernes de pompiers de Bordeaux, dans le centre de crise du SDIS, donc le service départemental d'incendie et de secours. Il a commencé par évidemment une longue séquence de poignées de main. Vous allez bien? Est-ce que le moral est bon? Voilà les questions que le président de la République a posées évidemment à de nombreux élus présents sur place, des représentants aussi de l'ONF et des pompiers, avant ensuite de passer à une séquence plus d'explications de la part du patron des pompiers de Gironde, qui lui a présenté notamment des cartes.
4: Au moment où on parle, on a 70 km qui ont été réalisés en termes de tactique.
5: En deux jours.
4: Voilà, ce qui est, on a battu
5: 200 machines.
4: Voilà. Donc là, on a utilisé la même organisation qu'en 2022. Malheureusement,
5: c'est ce qui est en vert.
4: C'est en vert.
5: Tout ça, c'est les pare-feux que vous avez créés ces derniers jours.
4: Voilà.
5: Et en violet, c'est ceux que vous êtes en train de finir.
4: Exactement.
3: Voilà un point de situation donc vraiment très concret sur l'avancée du feu et la stratégie des pompiers. Le président de la République n'ira pas a priori sur place. Il ne veut pas déranger les services de secours et de sécurité en allant réquisitionner des moyens pour sa sécurité donc dans les zones concernées. Il va en revanche avoir un échange avec les élus locaux dans la foulée de cette présentation par les pompiers. Des élus locaux qui a priori, on l'imagine, ont beaucoup de questions et de choses à lui dire.
2: Et on continue de suivre cette visite du chef de l'État dans notre article en direct sur ici.fr. Le feu se soir en Gironde est stabilisé mais pas encore fixé, avec une grosse inconnue, le retour de la chaleur dès demain. Dans cette lutte, de nouveaux moyens sont débloqués, 10 véhicules blindés de la gendarmerie ainsi que de nouveaux moyens de l'Union Européenne, avec dès demain l'entrée en action de 9 avions et de 2 hélicoptères bombardiers d'eau. Face à cette situation qui dure, la journée a été marquée par une série d'annonces, la prise en charge des frais de relogement par les assureurs, la réponse aussi pour la vie économique au point mort avec 13 000 entreprises à l'arrêt. Pour ces sociétés, le chômage partiel est activé, Laurine Benjebria.
6: Oui, ainsi que celles touchées par les conséquences des incendies parce que leurs clients ou leurs fournisseurs ont été évacués. Au total, 40 000 entreprises sont aujourd'hui à l'arrêt selon la Chambre du commerce et d'industrie de Gironde. Cela va de l'auto-entrepreneur au grand groupe industriel, contraint de réduire leur activité, voire de fermer leur établissement dans des secteurs variés, l'hôtellerie, restauration, les commerces, l'industrie, l'artisanat ou encore le tourisme. Plus de 100 000 salariés concernés à ce stade, d'après les chiffres de la CCI. Alors pour éviter qu'ils ne perdent leur emploi, le gouvernement facilite les démarches pour recourir au chômage partiel. Ce dispositif qui avait été largement déployé pendant la pandémie du coronavirus. Concrètement, leur employeur leur versera une indemnité égale à 70% de la rémunération nette, en partie remboursée par l'État. Compte tenu de la situation exceptionnelle, se pose la question de savoir si le gouvernement va rehausser ce taux de prise en charge et donc s'il y aura moins de reste à payer pour l'employeur.
2: Vers une vente à la découpe du dernier papetier français Fibre Excellence, le tribunal de commerce de Toulouse écarte la seule offre globale de reprise déposée par le milliardaire Mathieu Pigas à Tarascon dans les Bouches-du-Rhône. La liquidation est privilégiée. La décision officielle sera rendue demain. En attendant, les salariés bloquent leur usine, Dimitri Morgado.
7: Romain travaille pour l'entreprise depuis 23 ans. Il a la sensation d'avoir été baladé.
8: Pendant le Covid, on nous a fait travailler. Vous êtes essentiels. On a besoin de vous. On a travaillé en effectif réduit. On a fait des journées de 12 heures. Et puis, arrive là, finalement, pas si essentiel que ça.
7: À côté de lui, Adrien, 20 ans de boîte, est lui aussi particulièrement amer.
9: Là, aujourd'hui, c'est surtout la colère. La colère parce que l'État pouvait faire quelque chose, pouvait nationaliser de manière temporaire, pouvait nous aider. Et puis, malheureusement, l'État a fait le choix de nous abandonner et de laisser encore une fois une usine disparaître.
7: Florian est le responsable syndical Force Ouvrière sur le site de Tarascon. Il regrette aussi que l'État n'ait pas accompagné le projet présenté par Mathieu Pigas.
10: Le gouvernement est critique, mais il n'agit pas. Qu'est-ce qu'il fait pour nous, pour nos emplois, nos sites, nos bassins de vie, hein? Parce que qu'est-ce qui va rester ici là? On se pose la question, franchement, ça va être déjà qu'il n'y avait pas grand-chose.
7: Et parce que les salariés ont peur pour leur avenir, bien sûr, mais aussi pour le futur de leur territoire, pour les commerces alentours, pour les chauffeurs qui livraient le bois, même pour les nourrices qui gardaient leurs enfants. Ils le disent, ils craignent que ces acteurs qui gravitent autour de leur entreprise soient les victimes indirectes de cette liquidation.
2: Et dans l'autre usine à Saint-Gaudens, en Haute-Garonne, une offre de reprise de dernière minute a été déposée ce matin.
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0: La météo pour demain. Tout comme aujourd'hui, le soleil dominera toute la journée. L'ambiance se réchauffera sensiblement. Les maximales seront proches de 24 à 26 degrés le long du littoral de la Manche. 29 degrés attendus à Vannes, 31 à Fougères et à Rennes. 32 degrés demain pour le pays de Redon. Mercredi, le soleil brillera sans la moindre difficulté. Les températures seront voisines de 25 à 26 degrés près de la Manche. De 28 à 29 degrés sur le littoral sud. 30 à 35 degrés dans l'intérieur. C'est entre Rennes et Redon et la Gerche de Bretagne qu'il fera le plus chaud mercredi.
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11: Bonsoir à tous et pour ceux qui ont les doigts de pied en éventail, bonnes vacances. Chaque soir, on se balade dans nos souvenirs en musique. Enfin, surtout si vous avez grandi pendant les années 80. Hein. Des anecdotes, des refrains qui font du bien, c'est jusqu'à 20h. Et ça commence comme ça.

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2: C'était ça les années 80, le partage, même si l'on vient d'univers différents. Ça donne cette merveille Easy Lover, un batteur, chanteur anglais et un chanteur-compositeur américain. Un ancien de Genesis et un ancien d'Earth, Wind & Fire qui se mélangent. Enfin, en tout bien, tout honneur, hein, rien d'autre. Contrairement à George Michael, qui lui, quelques années plus tard, en 87, n'hésite pas à nous faire une déclaration plutôt chaleureuse. I want your sex. Résultat numéro 1 planétaire.
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0: Les brunes comptent pas pour des prunes, c'était Lio. Retour en force pour la reine de la pop en France. Il y a quelques semaines sortait enfin un nouvel album très réussi. Et pour fêter ça, Lio sera en concert à l'Olympia de Paris le 17 décembre prochain. Comme quoi, les brunes, même avec quelques cheveux gris aujourd'hui, ne comptent toujours pas pour des prunes. La suite de 100% années 80 arrive dans un instant. Jean-Jacques Goldman, pas toi, juste après ça.
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1: Et toutes les heures, des idées de sortie près de chez vous. Vous connaissez Saint-Brieuc, peut-être pas si vous êtes en vacances en Bretagne d'ailleurs, mais même si vous êtes du coin, voilà une façon originale de découvrir la ville, un jeu de pistes interactif à travers le centre, avec des énigmes qui déclenchent des mécanismes cachés dans les vitrines. Enfin, si vous trouvez la réponse, c'est gratuit tout l'été. Pour jouer, il vous suffit d'un smartphone. Rendez-vous sur le site archedutemps.com. Vous faites le pont ? Comment ça ? Quel pont ? Mais le pont du Rock, bien sûr ! Un gros festival dans le Morbihan à Malétroit. C'est vendredi et samedi, avec des têtes d'affiche comme Gaëtan Roussel, The Silencers, Les Vampas ou Sam Sauvage. Il est de retour en Ille-et-Vilaine, le Jumping International de Dinard, une compétition de prestige sur le magnifique terrain du Valporé. C'est de jeudi à samedi. Et la bonne nouvelle, c'est que vous pouvez y assister gratuitement. Allez, en selle!
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0: Jeanne Mas, c'était Sauvez-moi.
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0: Alors pour la suite, j'ai choisi un tube léger, sympa, très 80, le fameux Too Shy de Kaja Gugu. Oui, drôle de nom hein, quand même. On croyait à un plat asiatique au début. Mais pourtant, ils étaient anglais, jeunes, au look détonnant, chemise pastel, coiffure explosée. Pour ressembler au chanteur devenu une star, Limahl, il fallait se munir d'un sèche-cheveux surpuissant et d'une bombe de lac, ou deux, façon pétard multicolore. Bon, aujourd'hui, ça ferait peur, mais à l'époque, on osait. Il fallait juste ne pas être timide. Ah, timide. Too Shy. Eh oui, en anglais.
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0: Michel Polnareff, c'était Radio. Un des titres de l'album Bulle, sorti en 81, une chanson sur l'importance des médias dans nos vies de tous les jours. Ah ben c'est vrai que la radio c'est important, pour le moral. Nous on est là chaque soir, hein. Et la musique continue d'ailleurs dans un instant dès 20h. Vous allez retrouver les essentiels de l'émission Décibel avec Émilie Mazoyer. Mais ce sera après un autre tube des années 80, Teardrops, Womack & Womack, juste après ça.
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1: Vous écoutez Ici, il est 20h, l'heure de retrouver Émilie Mazoyer.
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2: Bonjour.
3: Bonjour, bienvenue dans Décibels, cher Sam Sauvage. Ce premier album de Sam Sauvage qui vient de sortir, mesdames, messieurs, évidemment, on va se balader dedans. Vous rappelez que Sam Sauvage, peut-être qu'avant de l'entendre, vous l'avez vu, notamment avec la vidéo de cette première chanson, Les gens qui dansent.
4: Il y a les gens qui dansent partout et n'importe comment. J'adore.
3: Je ne sais pas ce qui est le plus percutant dans cette chanson, justement, si c'est le son, si c'est la découverte de la voix de Sam Sauvage, ou ouais, ce look et cette petite danse qui vous colle à la peau. Là, vous partez en tournée. Tous les jours, vous allez la faire, cette danse
2: de, ah ouais, des tout gens à qui fait. Dansent. Ah ben moi, quand je me dis que les gens ont pris leur place, ouais. Pour nous, c'est un concert de plus à chaque fois, mais pour les gens, souvent, c'est la première fois qu'ils me voient, donc qu'ils nous voient avec les musiciens et les musiciennes. Donc il y a un peu un truc où on donne tout le soir, et puis tant pis pour le lendemain.
3: Bravo pour la condition physique.
2: Merci, on ne fait trop peu.
3: Sam Sauvage, vous l'avez vu aussi dans le joli clip de Clara Luciani. Garçon mystérieux qu'elle regarde dans la rue. Voilà. Premier rôle, n'empêche, dans un clip, ça vous a donné envie d'en faire d'autres,
2: ouais,
3: ou même du cinoche.
2: Ah bah quand j'ai fait ça, je me suis dit, oh, pour que ce soit pas le dernier.
3: Ouais.
2: Non, en vrai, je sais pas. Moi, je pense pas du tout que j'ai un talent pour ça. Hein.
3: Oui, faire l'acteur, c'est pas dans
2: vos... Non. Bah, déjà, chanteur, c'est dur. Alors, quand elle m'a dit, viens faire l'acteur, moi, je lui ai dit que je vais couler ton clip. Puis elle m'a dit, non, ça va être génial. Bon, on l'a fait.
3: Elle avait la vision. Bravo, Clara. Alors, mesdames, messieurs, bonsoir. Les vieilles personnes comme moi ont la ref, ça, mais beaucoup trop jeune pour avoir entendu Yves Mourouzi dire « Mesdames, messieurs, bonsoir ». Mais n'empêche que l'album s'appelle « Mesdames, messieurs ». Et c'est pas juste un gimmick, ce « Mesdames, messieurs ». Il est là, dans l'album, dans plusieurs chansons, dans la chanson d'ouverture, donc, qui s'appelle « Avis de tempête », où vous incarnez un présentateur météo, mais pas que, complètement dépassé par les fracas du monde.

0: drôle comme ref, mesdames, messieurs, pour votre génération qui regarde sûrement pas le 20h et qui s'informe autrement. Et le mesdames, messieurs, bonsoir, il vient d'où, vos souvenirs d'enfance?
1: Ouais, je sais pas, pour moi c'est même l'expression que j'aime bien, c'est ce truc un peu solennel, ouais. Et à la fois qui s'adresse à tout le monde, et puis quand on dit mesdames, messieurs, on a l'impression qu'on va dire un truc important.
0: Oui, c'est vrai.
1: C'est beaucoup plus que, écoutez-moi, j'ai un truc à vous dire, là c'est mesdames, messieurs. Ça, oui. Voilà, c'est vraiment, écoutez-moi, parce que ça va être important, et je trouve ça très chouette, et surtout je voulais que l'album, ce soit un peu une injonction. C'est-à-dire que comme c'est un premier album, que j'avais la sensation que voilà, à part quelques personnes qui ont vu Les gens qui dansent de temps en temps, je suis loin d'avoir eu une reconnaissance nationale, il n'y a rien du tout. Donc il faut un peu montrer ce qu'on fait et je pense que c'est un peu une invitation à écouter l'album.
0: C'est sa première rencontre, mesdames, messieurs, point d'exclamation. Mesdames, messieurs, ce n'est pas seulement les gens très bien habillés de la télé qui le disent ou les hommes politiques au début d'un discours. Ça peut être aussi quelqu'un qui fait la manche dans le métro.

0: Ça s'appelle Un cri dans le métro. Et donc autant sur la chanson d'avant, vous incarniez un personnage qui était plutôt rigolo, là vous incarnez quelqu'un qui est en pleine détresse puis qui va exploser. C'est des rôles que vous vous écrivez. Pourquoi ces rôles-là ?
1: Ça dépend. Des fois, je prends un rôle, des fois, je prends une incarnation, ou des fois, je ne joue pas de rôle. Ça m'arrive aussi.
0: Dans les chansons. Ouais.
1: C'est, en fait, je m'adapte beaucoup par rapport à la chanson. Hein. C'est-à-dire que moi, c'est pas du tout un album concept. C'est vraiment chanson par chanson. Si je pouvais, je ne sortirais que des chansons une par une, mais je voulais faire un contenant quand même. Et je pense que là, pour le coup, c'est plus une incarnation de ce que j'ai vu, d'une situation. C'est-à-dire qu'on l'a tous vécu un peu ce truc-là, et même ailleurs que Paris, ailleurs que Lille, là où il y a encore même un bus, dans la rue, tout simplement. Là, ouais. Je veux dire, ce mec que j'ai vu péter un cas dans le métro, hein, littéralement, bah là j'ai pris la position osée de devoir l'incarner, et je le fais sur scène, et je pense que ça a donné du cachet au message, et ça a donné surtout plus de puissance au message.
0: Plus de force, c'est-à-dire que quand vous êtes cette personne et que vous vous adressez aux gens en disant mesdames, messieurs, c'est plus fort que si vous vous mettez dans votre rôle de chanteur observateur et vous dites j'ai vu un type dans le métro, il a dit ça.
1: Bien sûr, parce que moi j'étais pas derrière la vitre du métro, c'est ce que je dis souvent, j'étais même dans le métro, et à ce moment-là je le dis pas fièrement, mais je veux dire moi non plus j'ai pas donné 2 euros, je veux dire quand il est passé j'ai à peine laissé un regard, et c'est pour ça que c'est pas une chanson très engagée, en fait c'est une chanson beaucoup plus engagée contre l'indifférence que moi-même je mettais en avant, donc cette incarnation était nécessaire, je pense.
0: Donc, plus, on va dire, oui, vous êtes concerné par ce qui se passe autour de vous, que ce soit dans Un vide tempête ou Un cri dans le métro. Mais qu'est-ce qui fait qu'un moment comme ça, ça devient une chanson, typiquement là, Un cri dans le métro, qu'est-ce qui fait que ce jour-là, cet homme-là qui fait la manche et qui s'énerve parce que personne lui donne et qu'il est au bout du scotch, qu'est-ce qui fait que ça devient une chanson ? C'est quoi le déclic pour vous ?
1: Bah justement, pour moi, c'est quand je dis le cri dans le métro, c'est le cri, et c'est un peu la sensation qu'on a tous crié à ce moment-là. C'est des moments un peu rares comme ça où parce que quelqu'un qui fait de la manche dans le métro, il y en a tous les jours. Hein, je veux dire, on les voit tous les jours quand on va au boulot, quand on va ailleurs, peu importe. Là, ce gars-là avait un truc où il s'est énervé contre une pauvre vieille dame, comment qu'elle non plus n'y était pour rien en fait.
0: Ouais.
1: C'est ça, on y est pour rien et à la fois c'est devant nous. Alors qu'est-ce qu'on fait ? Est-ce qu'on regarde ? Est-ce qu'on regarde pas ? Lui, il a décidé qu'il fallait le regarder à ce moment-là. On l'a tous regardé. Et puis finalement, cette dame, elle a donné 2 euros et moi, je me suis dit, ok, c'est peut-être un moment d'humanité à photographier. Et c'est important pour combattre l'indifférence, la seule chose que je combats presque dans cette chanson, c'était important d'en faire quelque chose d'immortalisé. Ouais.
0: Bah vous l'écouterez sur le premier album de Sam Sauvage, Mesdames, Messieurs, point d'exclamation. Donc, et si ça se trouve, j'ai dit une grosse bêtise, Sam, parce que pour nous qui achetons des disques, qui découvrons des artistes, je me dis, première grosse tournée, premier album, première nomination aux Victoires, Révélation, c'est le début de l'aventure. Mais en fait, vous, l'aventure, elle a démarré bien avant. Ça fait plusieurs années que vous faites de la musique.
1: Oui.
0: Vous avez même lu dans une interview dire que vous aviez la sensation même d'avoir eu un petit temps de galère.
1: Ah oui, bien sûr. Mais après, c'est normal que les gens ne savent pas. Hein, parce qu'il y a une exposition un peu cette année, des choses comme ça, dont je suis très très content.
0: Ouais.
1: C'est-à-dire que moi, ça change ma vie aussi. Hein. ça change la tête de mes comptes. Aussi,
0: ouais.
1: Tout ça. Mais non, moi, ça fait 10 ans que je fais de la musique et ça fait à peu près, je pense, oui, pour être honnête, 8-9 ans. Très vite, j'ai voulu avoir un projet musical, tenter ma chance, en fait, en tant que jeune dans la musique. Donc, ouais, j'ai connu un peu 8 ans, 9 ans de bar, de resto et comme je disais, de concert dans l'indifférence, mais une indifférence nécessaire avant de connaître autre chose, je pense.
0: Qu'est-ce qui vous a donné la niaque, la force de continuer ? Parce que oui, servir des pizzas ou des bières pendant 1 an, 2 ans en attendant, soit, mais 8 ans, c'est long. C'était quoi ? C'était de l'espoir ?
1: Je pense que j'avais beaucoup d'espoir, et même si je traversais forcément des grands moments de doute, mais comme j'en traverse aussi aujourd'hui, parce que là maintenant il y a une autre pression, la sortie d'album, des choses, donc ouais. En fait c'est une pression différente. Il y avait la pression d'arriver à sortir un album, ensuite la pression que l'album fonctionne. Il y a toujours de la pression dans la vie, mais pas que pour ce métier-là, il y a des métiers bien pires que ça d'ailleurs. Moi j'ai cette chance-là. Non, mais je pense que j'ai tenu entre guillemets, hein, c'était pas si dur que ça, mais j'ai tenu parce que l'aventure est aussi intéressante, le chemin est aussi intéressant que la présumée arrivée qui n'existe pas.
0: Oui.
1: Et pour moi, tant qu'il n'y a pas d'arrivée, il y a du chemin, et moi ça me plaît. Donc même jouer dans les restaurants, si demain j'y retourne, alors oui, ça va me faire bizarre, mais c'est pas un truc qui va me m'horripiler.
0: Comment dire ? Est-ce que maintenant vous pouvez dire mon métier c'est musicien ? Et si oui, à partir de quel moment vous avez commencé à le dire ?
1: J'ai commencé à le dire de manière tout à fait pragmatique et très économique, en fait, à partir du moment où j'en vis. Alors, ouais. Je veux dire, là, ça fait depuis récemment, très récemment, ça fait un peu moins d'un an. Et oui, moi, je me suis toujours refusé à dire, en me présentant, que j'étais musicien. Je disais souvent, je suis barman, mais je fais de la musique. Je suis régisseur au théâtre. Je l'ai été pendant 2 ans, mais je fais de la musique et j'aimerais bien un jour que ça fonctionne. Et là, aujourd'hui, si ça fonctionne, je sais pas, mais en tout cas, je dis, je suis musicien. C'est mon métier et c'est très, très cool.

le musicien Sam Sauvage est notre invité ce soir. Et sachez que sur l'album, vous allez aller de surprise en surprise et plein d'ambiances différentes. J'ai beaucoup aimé à quel point vous m'avez baladé et vous avez joué avec mes émotions, mes humeurs, mes réactions. En écoutant Mesdames, Messieurs, j'ai un sourire amusé. En écoutant Je suis pas beau, parce qu'on se l'est tous chanté ado en se regardant dans le miroir.

0: Somme sauvage. Je suis pas beau. Mais voilà, là, vous, les ados vont vous adorer. Hein.
1: Ah, c'est vrai?
0: Ah, bah oui, je pense. On se dit, ah, je suis pas tout seul. Moi, si j'avais vu cette chanson-là quand j'avais 15 ans, ça m'aurait fait un bien fou.
1: C'est vrai? Ah, ben, ouais. Moi, elle m'a fait un bien fou de l'écrire aussi.
0: Donc, il y a ces moments-là vraiment joyeux, souriants, bah, comme les gens qui dansent ou comme ça. On laisse Somme sauvage nous emmener dans son univers. Et puis, je vous rappelle que le monde va mal, hein, on l'a dit au tout début de l'interview. Et donc, il pleut des femmes. Histoire vraie, Somme, vous avez perdu une amie victime d'un féminicide.
1: Tout à fait, oui. Il y a un an, à peu près ça.
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0: Ici, le destin volé par ceux qui manquent de courage, quelle plume. C'est forcément plus difficile à écrire que je suis pas beau. Ou alors est-ce que c'est juste une difficulté différente?
1: Je pense que ça sort tout seul au bout d'un moment. Il enfin, y a des chansons comme ça qu'on écrit en 10-15 minutes. Celle-là forcément faisait partie, parce que d'autant plus que ça m'a touché personnellement. Et je pense que ça m'a fait du bien de l'écrire en fait. Moi ça remplit. De toute façon, en tant qu'artiste, on fait des chansons souvent pour se remplacer des consultations de psy, hein. C'est littéralement ça, hein. Parce que, et en fait c'est la même chose qui s'est passée là. Et même si c'est un sujet difficile, dur à écrire, dur d'en parler en interview, tout ça, je pense que c'est nécessaire d'en parler. C'est justement ce qui fait tout l'intérêt de cette chanson. C'est pas pour rien que je l'ai écrite. C'est quand j'ai découvert que mon ami Lison, hein, son prénom, comment en fait n'était qu'un numéro. Quand je l'ai vu sur le compte Nous Toutes, sur Instagram, des choses comme ça, qu'en fait c'était la 171e, 163e de l'année, je ne sais plus. Et comment c'est ça, c'est pour ça qu'il pleut des femmes. Je parle vraiment de cette averse-là. Et même si c'est dur d'en parler, je pense qu'il faut en parler. Il faut encore en parler. C'est à force d'en parler qu'on va réussir à combattre au moins le truc. Et si je peux apporter ne serait-ce qu'un petit caillou à l'édifice, ce sera déjà ça.
0: Bah merci de l'avoir fait, elle est très poignante et parlante, et en plus merveilleusement écrite cette chanson. Revenons à la maison, ça fait plaisir. Boulogne-sur-Mer.
1: Bien sûr.
0: C'est un endroit important pour vous, c'est là que vous avez grandi, Sam?
1: Oui, tout à fait, c'est ça. Je suis un nordiste, un vrai de vrai.
0: Il y a une chanson donc dédiée à votre ville, Boulogne.

0: c'est quoi votre fidélité, votre lien à Boulogne pour en faire une chanson? C'est comme Orelsan avec Caen.
1: C'est une phrase que je dis toujours, mais c'est parce que quand je l'ai trouvée, quand elle m'est venue, je me suis dit que c'était la meilleure façon de décrire cette ville-là. Et c'est un vrai compliment, hein, ça paraît bizarre, mais c'est juste que c'est une ville qui est aussi belle dans sa laideur que laide dans sa beauté. Je trouve que c'est vraiment la phrase qui lui convient le mieux, que j'aurais pu glisser dans cette chanson d'ailleurs si je ne l'avais pas trouvée après.
0: Pour la réédition, on note ça.
1: Pour Boulogne 2. Mais c'est une ville qui m'a hébergé, j'aime bien ce terme-là, de mes 0 à mes 18 ans. Ouais. Moi, je me définis très peu de là d'où je viens. Mais par contre, c'est important d'en parler. Je veux dire, moi, je me définis plus par là où je vais. C'est ce que je préfère. Mais par contre, je voulais quand même rendre hommage un peu à cette ville et parler aussi de ce qui se passe là-bas. Parce que c'est une ville qui a beaucoup d'histoire, qui a été détruite pendant la guerre, des choses comme ça. Mais les gens, je sais pas pourquoi, ont gardé un cœur énorme. Et les événements aussi tragiques qui s'y passent, avec le cimetière de la Manche, hein, comme on dit, les migrants qui se noient dans la Manche. Et je vois en fait tous les clichés très tenaces à Boulogne, on parle de racisme, on parle de tout ça. Alors qu'en fait, moi, tout ce que j'ai vu, c'est des pêcheurs aller sauver des migrants en mer. Donc les pêcheurs avant qui mouraient de la mer viennent maintenant sauver ceux qui sont dans des embarcations de fortune. Et ça, je voulais un peu trouver ce double sens pour raconter cette double histoire, ce passé et ce présent, qui finalement se lie comme jamais à présent même.
0: Il y a beaucoup de profondeur en fait dans votre album, et c'est vrai que avec les premières chansons, notamment Les gens qui dansent, etc., on s'attendait pas forcément à ça. Est-ce que vous vous rendez compte que vous surprenez dans le très bon sens du terme? Mais voilà, moi franchement, la première, je me suis fait avoir. Je vous ai vu arriver, votre petit look là, votre petite choré et tout. J'ai dit génial, il est trop sympa, Sam Sauvage. En fait, oui, il est trop sympa, Sam Sauvage, mais il est aussi très profond. Enfin, je veux dire, il y a du monde là-dedans.
1: Il est pas dépressif, promis.
0: Non, c'est pas ça. Mais intelligent, vous écrivez divinement. Quand dans Roi du silence, vous racontez l'histoire alors de beaucoup de couples, mais là en l'occurrence c'est l'histoire de vos parents et de votre papa qui se barre au moment de votre naissance. Vous avez des phrases géniales.

0: roi du silence, ça vous évite la consultation de psy pour vous réconcilier avec votre père?
1: Bien sûr, et c'est pour ça qu'il y a autant de métaphores. Parce que,
0: ah, il y a des princesses, des rois, tout ça. Mais
1: j'assume de dire que je me cache derrière ça. En fait, j'ai pas de problème à le dire, et je pense que le jour où je réussis à écrire une chanson avec des mots directs, comme je le fais souvent dans d'autres chansons, c'est que là, j'aurais vraiment guéri mon truc à l'intérieur de moi. Mais bon, on guérit pas souvent si vite qu'on veut, et puis surtout, moi, j'ai même pas envie de guérir. Je me sens très bien comme ça aussi maintenant. Donc, je me suis un peu caché derrière ces métaphores-là. Et si je l'ai sorti, parce que c'est un peu une valeur personnelle, j'écris d'habitude plus sur les gens que sur moi. Là, je me suis dit que mon histoire, je pense que je suis pas le seul à l'avoir vécue. Je pense qu'elle parlerait à beaucoup de gens. Donc, c'est pour ça que je voulais un peu la glisser comme ça, en espérant que les gens la comprennent, la reçoivent, bien sûr. Ouais.
0: Alors, on parle de mots directs. Je ne t'aime plus, c'est suffisamment direct.
1: Ouais, là, pour le coup, j'avais pas besoin de psy. J'y suis allé franco.
0: On y va, alors. Sam Sauvage, je ne t'aime plus, mesdames, messieurs. Désolé, les psys, on peut pas tout avoir.
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0: Message reçu, Sam Sauvage est l'invité de Décibel. J'ose même pas vous demander pour qui elle était, si la personne a bien reçu le message. Non, c'est vrai. Non, mais hey, c'est hyper cruel.
1: Ouais, mais je pense que c'est mieux de le faire en chanson que de dire des mots pareils en face ou un truc du genre.
0: C'est vrai.
1: Surtout, c'est plus facile de dire. Je trouve que dans la vie, c'est plus facile de dire je t'aime dans un gros mensonge que je ne t'aime plus dans une vérité bien brutale.
0: C'est pas
1: donc,
0: faux.
1: Dans un album, c'est mieux que dans une relation.
0: Comment vous bossez, Sam Sauvage, ce premier album? Il est né de vous uniquement ou bien vous êtes plusieurs? Est-ce que quelqu'un écrit avec vous, compose avec vous, produit avec vous?
1: Alors sur Madame Messieurs, comme sur l'EP avant, l'album comme l'EP, moi j'ai fait auteur, compositeur, interprète dans sa totalité. C'est-à-dire que voilà, j'ai tout écrit tout seul, la musique aussi, le texte, et par contre l'interprétation également, pardon. Et après, par contre, pour la première fois, je me suis entouré d'arrangeurs. C'était une volonté de ma part, je voulais un peu ouvrir ma musique à d'autres horizons, notamment sur des titres comme Boulogne, Il pleut des femmes, Je ne t'aime plus, là qu'on a écouté tout à l'heure. Et en fait, j'ai rencontré des gens assez sympas pour le faire. Pierre Cheguillaume, Simon Kenéa, qui travaillent notamment avec Zao de Sagazan, à Nantes, dans un studio. On a fait ça pendant tout l'été dernier. Et puis aussi David, David Enfrein, qui comment travailler sur Ne t'en fais pas pour elle, à la basse, un peu le, on l'a appelé le hooligan de la musique, et je trouve ça hyper bien trouvé.
0: On va écouter d'ailleurs Ne t'en fais pas pour elle tout à l'heure. Donc voilà, on va se rendre compte de ce que le hooligan.
1: C'est ça, c'est un vrai de vrai. Et une dernière personne qui est Xavier Demar, qui a travaillé beaucoup avec son frère Pierre Demar sur Je suis pas beau, pour ce côté pop, cette fraîcheur. En fait, j'allais chercher des sonorités chez des gens.
0: C'est ça.
1: Pour ressembler à mon album.
0: Est-ce que vous, naturellement, vous allez vers quel genre de sonorité? C'est quelque chose comme les gens qui dansent? C'est un truc un peu cold wave, un peu post-punk?
1: Du tout, mais je suis vraiment très éclectique. Donc c'est que dans chaque chanson, il y a un style différent. C'est ça que j'aime bien. C'est ce que j'espère avoir.
0: Mais par exemple, quand vous composez quelque chose qui est brut, qui n'a pas été arrangé, etc., ça ressemble plutôt à quoi? À des sons synthétiques? Ça ressemble à du piano? Comment vous?
1: Ça dépend de la façon dont je compose, en fait. C'est-à-dire que parfois, des fois, quand j'ai le texte avant, je vais l'habiller d'une certaine manière. Et quand je me dis que le texte est un peu solennel, des choses comme ça, je vais le faire au piano. Et puis parfois, j'ai un riff de guitare, ou parfois j'ai juste un truc de synthé.
0: Donc vous êtes pianiste, guitariste?
1: En fait, j'aime bien dire que je fais un peu tout, mais pas très bien. je suis pas un grand soliste de guitare, je suis pas un grand pianiste du tout. Mais
0: ça vous permet de bosser et de composer.
1: C'est ça, ouais. Ça me permet en fait de composer. Et après, il y a des gens dont c'est le métier, par exemple, d'interpréter très bien les guitares, tout ça, à qui je confie ça de manière naturelle.
0: Mais d'accord, mais je comprends mieux aussi pourquoi vous êtes tellement chouette en interview, pourquoi aussi vous êtes tellement content de faire plein de dates. C'est parce qu'en fait, toute une partie du boulot est archi solitaire pour vous.
1: Ah oui, carrément. Moi, je suis content quand je m'entoure d'équipe après.
0: Je comprends mieux ça. Ouais, c'est ça. Mesdames, messieurs, est disponible. Vous l'avez compris, c'est un vrai coup de cœur pour toute l'équipe de Décibel. Et c'est très sympa d'être venu nous en parler.
1: Merci de m'avoir accueilli.
0: À la prochaine, Sam.
1: À bientôt. Merci pour tout.

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4: Bonjour.
5: Bienvenue dans Décibel. C'est la première fois que vous venez dans l'émission.
4: Et complètement, comment j'ai pu manquer ça, Décibel?
5: Voilà.
4: En quoi?
5: Exactement, en tout cas je suis ravie de passer ce petit moment ensemble à l'occasion donc de la sortie The Kiss The Beast. L'album commence par la chanson du même nom, un vrai générique de début comme on les aime.

chanson que vous allez écouter une fois et chanter 150 000 fois. Voilà, c'est le principe de ce Kiss the Beast. Alors, avant de se plonger dans l'album, Sébastien, j'avais envie qu'on fasse un peu les présentations, puisqu'on ne s'est jamais parlé ici, et dire que c'est super réjouissant d'avoir un artiste tel que vous dans l'émission, parce qu'en fait, il y a plein de portes d'entrée à votre travail. Il y a des gens qui ont pu vous découvrir sur la bande originale de Lost in Translation, le très beau film de Sofia Coppola en 2003, avec Fantino.

votre ritournelle qu'on utilisait tout à l'heure en générique de bienvenue. Alors oui, elle date de l'album Politics en 2004, mais elle était aussi jouée merveilleusement à la cérémonie d'ouverture des Jeux Paralympiques Paris 2024.

0: C'est quel genre de souvenir, ça, pour vous, cette cérémonie des JO?
1: Grand souvenir. Vraiment, c'était vraiment très impressionnant à faire. Déjà, j'étais très content qu'on m'invite, qu'on me propose de le faire. Je me suis dit, ah bah, vraiment, c'est sympa, quoi. Je me voyais finir au fond d'une cave tout seul. Et puis, en fait, non, on est venu me chercher et on m'a mis en plein soleil. Voilà. Non, non, en vrai, j'étais hyper content qu'on m'appelle pour faire ça. J'ai des grands souvenirs. Je l'ai dit souvent, mais j'adorais ce convoi qui venait me chercher à les maisons pour aller répéter sur place. Donc, avec des policiers, des motards qui ouvraient le chemin. Comme ça, Paris n'a jamais été aussi fluide.
0: C'est ça.
1: C'était journée porte ouverte, quoi.
0: À la Concorde en 5 minutes.
1: Et c'était génial de vivre Paris comme ça. En plus, en vrai, franchement, je veux dire, Paris sans embouteillage, c'était vraiment merveilleux. Donc ça, j'adorais ça. Surtout les enfants. Il y avait ce côté convoi présidentiel qu'on aimait beaucoup.
0: Ouais.
1: Et puis, j'ai adoré être sur la place de la Concorde comme ça, mais transformé. Moi, surtout que bon, c'était à la fin de l'été, il faisait hyper beau et le ciel bleu, cette ambiance de fin d'été et tout. D'habitude, déjà, j'adore ça, la fin de l'été. Mais là, en plus, avec cet événement-là, alors, c'était vraiment magique, quoi.
0: Ouais, côté patrimonial aussi, quand même, de se dire que oui, vous avez une carrière, on l'a dit, voilà, de 25 ans, forcément plein de bons moments. Vous avez voyagé partout dans le monde avec votre musique, mais là, cette chose-là de représenter la France, ça fait quelque chose à l'ego ou pas du musicien que vous êtes?
1: Ouais, quand même pas mal, je dois dire, c'est vrai. Et puis après, j'ai été fait chevalier des arts et des lettres, et je crois que c'est pour ça, j'ai l'impression, parce que c'était dans la foulée. Donc j'imagine que ça a eu une influence. Je sais pas, j'ai jamais su vraiment pourquoi j'avais été fait chevalier des arts et des lettres, mais ça, à mon avis, c'est pour ça. Et puis, c'est vrai que, alors, autant je suis complètement apolitique et puis j'ai un refus de l'autorité total, mais enfin, même si j'ai un super bon feeling avec la police, je me souviens notamment une fois à Cannes,
0: ouais.
1: J'avais été au Jouet Club de Cannes, et moi j'achète beaucoup de cadeaux aux enfants, enfin bon, je suis très bon.
0: Vous en avez à vous, puis j'imagine qu'il y en a en plus des enfants autour de vous.
1: Non,
0: vous
1: les gâtez. Là, c'était vraiment mes enfants,
0: vos enfants.
1: Les miens, ouais. Quoi. Et on avait tellement de sacs, donc on marchait un peu comme ça dans la rue, et carrément, des policiers m'ont reconnu, et ils nous ont aidés à porter les sacs de jouets jusqu'à l'appart, donc j'étais là, ouais, super.
0: C'est classe.
1: Et donc, mais alors voilà, donc, mais enfin, en tout cas, c'est vrai que je me sens toujours un petit peu, c'est ce que je dis souvent, mais un peu renégat. J'ai l'impression de vivre tout seul dans ma cabane. Enfin, je vis pas dans une cabane, et en plus, je vis pas du tout seul. Mais c'est une impression que j'ai un peu comme ça. Donc là, le fait de participer à un truc un peu commun, de partager ça avec les gens qui habitent le même pays que moi, ça m'a fait hyper plaisir, carrément.
0: Sinon, j'ai une théorie pour la médaille. C'est peut-être pour l'Eurovision. Allez savoir. Moi, j'ai un souvenir ému de Sébastien Tellier, Eurovision 2008. Il entre sur scène en voiturette de golf. Moi, j'ai trouvé ça so chic, so French. Elle est encore dans ma playlist, cette chanson divine. Moi, j'ai trouvé extra.
1: Ah, c'est sympa. J'étais content avec cette chanson parce qu'en fait, on croit que derrière, ce sont des voix qui chantent comme des chœurs. Mais en fait, donc, les gens de l'Eurovision m'ont obligé à ce que ces espèces de chœurs qui arrivent derrière, choup, wap, ouais, du choup, soient chantés en vrai. Mais en fait, non, moi, tout ça, ces sons-là, je les ai avec un synthé qui était le Roland RD700. Enfin, je veux pas être trop technique, mais, et j'avais, une fois, j'avais loué ce synthé pour un concert. Enfin, bon, bref. Et puis, j'étais tombé sur ce son-là, qui est un son magique.
0: Ouais.
1: On appuie, on met quelques doigts et ça organise. Ça organise toute une chorale. Et j'avais adoré ce truc-là. Et je m'étais dit, un jour, je m'achèterai. Donc, je me le suis acheté. Et puis, en m'amusant avec à la maison, j'étais tombé sur cette chanson. Mais en fait, j'avais commencé, c'est rare d'ailleurs, dans une chanson, j'avais finalement, d'une certaine façon, commencé par les arrangements. Parce qu'en appuyant sur le synthé, ça faisait choupi-wapi. Et puis, par-dessus, j'avais inventé une petite mélodie et ça donnait divine, quoi.
0: Bah, moi, j'aimais beaucoup. Voilà. Donc, moi, pour ça, je vous aurais filé la médaille. Que ce soit pour ça ou pour les JO. En tout cas, elle est là, la médaille de chevalier des arts et lettres. Bravo à vous, Sébastien Tellier.

0: c'est une chanson qui s'appelle Copycat. Copycat, c'est un, dans le meilleur des cas, un copieur. Dans le pire des cas, c'est-à-dire ce qui vous est arrivé, c'est une usurpation d'identité. Ce qu'il faut dire, c'est qu'en plus de tout ce que j'ai cité, vous êtes aussi hyper célèbre, pas que pour votre musique, mais aussi parce que vous êtes un des rares hommes à être une égérie Chanel. Donc vous êtes aussi beaucoup dans les magazines de mode, dans la presse, etc. Et donc vous avez atteint un degré de célébrité qui fait que quelqu'un s'est fait passer pour vous.
1: Mais complètement. Alors bon, je vais appeler la chanson Copycat, mais pour moi, Copycat, c'est un serial killer qui imite les crimes d'un autre serial killer, j'imagine.
0: Ah, ouais.
1: Mais en fait, la chanson, parce que j'allais pas l'appeler l'usurpateur, qui sonne moins bien que Copycat.
0: C'est pas faux.
1: Copycat, ça tape.
0: Ouais.
1: Bon voilà, donc l'usurpateur, ça claque un peu moins, évidemment. Mais enfin bon, oui, c'est ce monsieur qui a utilisé mon nom, en fait, il se faisait passer pour moi.
0: En utilisant votre look aussi, qui est très connu.
1: Avec le même look et tout, ouais. Pour aller en boîte gratuitement, des cocktails gratuits, des vêtements gratuits chez Chanel, des dîners en ville avec des grands patrons et tout ça. Et en fait, c'est marrant parce que... Enfin, c'est marrant, c'est pas du tout marrant, c'est absolument atroce, mais parce qu'en fait, il a volé donc mon nom, c'est ce que j'ai dans la chanson, mais aussi... Il a volé une vie que je ne mène pas, parce que moi je ne fais jamais de grands dîners en ville avec des grands patrons.
0: Ouais.
1: Je ne l'ai jamais fait. Et puis
0: c'était ça le pire pour vous, c'est qu'il donnait une image de vous un peu cracra que vous n'êtes pas.
1: Mais complètement.
0: Ouais.
1: Son côté cracra. Ah ouais.
0: Ouais. Non,
1: puis, moi bon, il y a très très longtemps, c'est vrai que j'allais en boîte de nuit tous les soirs, mais encore une fois, moi j'y allais, je cherchais l'amour, je cherchais une petite amie, j'essayais. Voilà, bon.
0: Comme tout le monde.
1: Et puis voilà, et puis non, mais je trouve que ce que j'ai trouvé plus méprisable d'une certaine façon, c'est qu'il s'est fait ami avec des gens en se faisant passer pour moi. C'est-à-dire, il allait dans leur appart, ils
0: dînaient
1: ensemble, ils passaient des samedis après ensemble et tout. Et ça, je trouve ça, c'est bizarre, ça, quand même, de créer des fausses amitiés. Non, mais c'est vraiment un truc. Donc c'est ça qui m'a fait peur. Je me suis dit, pour faire ça, faut vraiment être quand même vachement dérangé, quoi. Donc et ça, le fait qu'il de me dire qu'il soit dérangé, ça m'a fait peur, parce qu'on sait pas à quoi s'attendre avec un mec qui est pas équilibré, quoi.
0: Oui, on veut pas qu'il se pointe, j'en sais rien, à l'école des enfants, un truc comme ça, ça fait super peur.
1: J'allais chercher
0: mes enfants. C'est fini.
1: Je montrais mon passeport. Ah, c'est fini, ouais.
0: Ouais,
1: ouais, heureusement, ouais. J'ai appelé la police, c'est tout le bazar, quoi, je veux dire, quoi.
0: La beauté, des belles chansons, mais vous allez en trouver plein sur Kiss the Beast. Et puis, vous allez vous rendre compte que Sébastien Tellier utilise sa propre voix vraiment comme un instrument. Donc là, sur Copycat, voilà, vous avez entendu un certain traitement de sa voix. Sur d'autres chansons, c'est au contraire hyper simple. Et puis, sur Refresh, alors là, c'est incroyable.

0: c'est vous là.
1: Là, c'est moi. Alors, c'est ma voix déjà superposée. J'en ai fait beaucoup des prises. Ouais. Celle-là, j'ai bien dû superposer au moins une dizaine de fois ma voix. Et puis aussi, c'est ce que j'ai dit à Sébastien, parce que c'est encore Oscar Holter et Sébastien en duo qui produisent le morceau. Enfin, celle-là, quand même, la maquette, parce que je maquette tout avant de passer en production.
0: Donc, vous avez votre studio.
1: Je fais mon studio, tout. Là, je prépare tout. Donc là, c'était quand même très proche. Enfin, je veux pas retirer de leur talent. Enfin, il se trouve que c'était très proche. Ouais. Mais par contre, j'avais... Dans mon ordinateur, j'avais un truc qui permettait de faire une voix synthétique qui ressemble beaucoup à celle-là. Mais c'est-à-dire, c'est une voix synthétique, mais dans laquelle on peut pas entrer de parole, donc ça vient. Et après, donc j'ai écrit le texte, mais il fallait recréer la même voix que cet ordinateur, mais avec du texte. Et donc on a Sébastien qui s'y est collé, et il a passé pas mal de temps à recréer exactement ce grain-là. Et c'est ce que je dis souvent, mais j'aime bien le dire parce que en fait, c'est quand mon fils est né. Donc dans le 17e à Paris, et il est sorti, et là il a poussé un cri. Mais moi j'imaginais que les nourrissons, enfin les nouveau-nés, ça pleurait, mais en fait non, il a crié, et donc il a fait comme ça, et c'était je voulais ce grain là en fait, ce cri, parce que c'était pas juste un cri de bébé, c'était pour moi c'était je veux dire la naissance de l'humanité,
0: la vie.
1: Mais limite je pense que ça, même les dinosaures faisaient presque le même son, il y avait ce truc là presque irréel ou tellement réel que ça en devient fou,
0: primal
1: scream, comme le groupe.
0: C'est ça,
1: correctement. Non, c'est ça en plus, ouais. Et donc je voulais retrouver ça pour Refresh, cette espèce de truc, parce que Refresh, ok, c'est ma propre renaissance, bon voilà, mais c'est aussi ce fait que la vie se perpétue, et donc j'avais très envie de faire ça, et ça nous a pris des semaines et des semaines de bien restituer ce côté un peu rauque du cri, quoi.
0: Et à côté de ça, il y a des chansons comme Un dimanche en famille, où là, bah, c'est juste, c'est votre voix, c'est vous.
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0: Donc parfois vous poussez très très loin le traitement de la voix et parfois c'est vraiment très proche du naturel. Ça aussi c'est une liberté que vous vous donnez maintenant de traiter votre voix vraiment comme un instrument.
1: Oui, voilà, complètement, parce que aussi, c'est que la musique, c'est un monde très vaste. Il y a plein de trucs formidables. Il y a plein de basses différentes. Il y a plein de synthés différents. Il y a plein de trucs différents. Je sais pas, il y a de la chorale, il y a du tam-tam, il y a de l'afrobeat, il y a du rap, il y a de la pop. Enfin, c'est fou, mais c'est presque, je sais pas si on peut dire que c'est infini, mais c'est quasiment, les plaisirs de la musique sont quasiment infinis. Et donc moi, comme j'adore tout ça, j'essaye de tout mettre en fait, sans non plus que ça fasse fourre-tout quand ouais. même. Mais je pourrais pas, je me sentirais enfermé si j'allais que dans un seul truc et tout ça. J'ai envie de tout essayer, mais un petit peu comme dans la vie. Enfin, quoi que je dis ça, c'est pas vrai parce que. Enfin, j'aimerais bien, par exemple, essayer de vivre dans toutes les villes, un petit peu à San Francisco, un petit peu à New York, un petit peu à Tokyo, tout ça. Mais je le fais pas en fait. Ça fait depuis toute ma vie d'adulte, j'habite à Paris, donc je veux pas mentir aux gens. Mais c'est vrai que j'ai ce côté gargantuesque de vouloir. Ouais. J'ai envie de tout, quoi.
0: Et pour la musique, un des grands plaisirs aussi, c'est d'inviter des artistes qu'on admire sur ses chansons. Pareil, on n'ose pas forcément les inviter à dîner à la maison à Paris, mais sur un album, on les invite. Et sur votre chanson Thrill of the Night, il y a la guitare de Nile Rodgers, qu'on connaît bien évidemment, de Chic. Et il y a une voix qu'on découvre, c'est celle d'une chanteuse américaine qui s'appelle Slater.

0: Jeff ne bosse qu'avec deux Français, vous et Sheila.
1: Il a bossé avec les Daft Punk.
0: Ah oui, ouais, ouais. Ah, mais ils comptent pour des Français, les Daft Punk, c'est la classe international.
1: Ils sont tellement, okay, mais ils sont, okay. Ils sont archi français.
0: Trois Français alors, Daft Punk, Sheila, Sébastien Tellier.
1: oui, bah, je suis très content qu'on ait pu travailler ensemble. C'est vraiment un mec que j'admire profondément, c'est un immense musicien, c'est vraiment un génie de la musique. Et justement, quand je parlais tout à l'heure de non-réflexion, c'est ça qui est formidable, c'est de travailler toute sa vie d'un instrument, en l'occurrence, lui, c'est la guitare, et que ça semble facile. Que lui, on a l'impression qu'il fait ça, mais comme il respire, enfin,
0: oui. Je veux dire, c'est... Oui, il n'y a pas de douleur, il est très fluide.
1: Voilà, il n'en fait pas des caisses, ouais. On a l'impression que c'est... Et c'est vraiment, mais ça, c'est vraiment à l'américaine, que le résultat semble vraiment des plus naturels. Et ça, j'adore chez lui. Et puis, j'adore parler de lui parce que, aussi, c'est ce que je dis souvent, mais c'est tellement vrai, il est extrêmement sympa. Alors que souvent, on imagine les stars américaines, en plus, moi, il y en a un paquet de stars américaines que j'ai un petit peu côtoyées, qui me faisaient carrément peur. Pas du tout. Il est sympa, comme je le dis tout le temps, il retient le prénom de tout le monde, il demande des nouvelles de la famille, il est humble, il est super cool. De lui émane un truc genre super sweet, il est vraiment merveilleux, quoi.
0: Je pense qu'il est très très heureux de faire de la musique. Vous parliez tout à l'heure d'amour de la musique et d'envie de bouffer toute la musique et de goûter toute la musique. Je pense que vous avez ça en commun, sans doute.
1: Alors lui, oui, parce qu'une fois, j'avais fait une vidéo avec lui. Enfin, on avait été interviewé ensemble à Los Angeles. Donc, le principe, c'est on se baladait en voiture dans les hills. Et puis, on discutait pendant cette sorte de balade en voiture. Et là, donc, je connais tous ses hits, les albums de Chic, évidemment, j'écoutais 15 millions de fois et tout et tout. Mais là, en plus, je me suis aperçu qu'il avait fait plein de musique pour le cinéma. Tout ça, j'étais, ah bon, c'est dingue. Enfin, j'en revenais pas, mais un nombre de trucs incroyables de tout ce qu'il a fait. Je pense vraiment aussi... Parce que maintenant, je veux dire, il est plus, c'est pas un petit jeune, quoi. Et donc, mais il continue, il est en tournée. J'avais été le voir il y a pas très longtemps, au Zénith à Paris, et c'était génial parce que donc moi et ma femme, ils nous avaient invités, mais on avait eu le droit de regarder le concert, mais dans les coulisses, mais juste au bord de la scène, sur le côté, quoi. Donc j'avais pu bien l'observer de pas très loin, et je le voyais mais prendre plaisir, mais c'était dingue. On a l'impression que c'était la première fois qu'il faisait de la scène carrément. Il sautillait, il souriait, c'était dément, quoi.
0: En parlant de plaisir, je voulais vous remercier Sébastien Tellier parce que sur Kiss the Beast, il y a des surprises et c'est pas si commun aujourd'hui d'être surpris en plein milieu d'une chanson. Je pense par exemple à Lou, qui est une chanson vraiment pleine de surprises, puisqu'on commence sur une petite guitare flamenco, un petit voyage linguistique en Espagne. Après, il se passe ça, et puis après, il se passe encore autre chose.
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0: mentir, la première fois que je l'ai écouté, à ce moment-là, j'ai fait parce que vraiment, j'étais surprise et contente. Est-ce que vous aussi en studio, quand vous faites une cascade de la sorte, vous vous dites
1: Ouais, j'étais très content. En fait, le principe de Loup, c'est une chanson où c'est un loup qui se déguise en chien pour commettre un peu ses petits méfaits et tout et tout. Et donc, je voulais que ça soit ça. Je voulais que ce côté un peu espagnol, ce loup qui se déguise en chien, qui essaye de bien présenter avec une certaine classe et tout. Ça. Mais parfois, il redevient loup, quoi. C'est plus fort que lui. C'est pour ça qu'on passe de ce côté un petit peu, on va dire, jazzy espagnol à des côtés crazy funk, appelons ça comme ça. Et pour moi, c'était important comme ça que tout d'un coup, c'est le naturel revient au galop, comme on dit. Enfin, j'aime pas trop utiliser l'expression, mais voilà.
0: C'est là,
1: voilà.
0: Suprête.
1: Et donc, c'était ça que je voulais, quoi. Que tout d'un coup, paf, le pot, comme si il pleuvait, que son déguisement disparaissait un peu, et que ça y est, on voyait que c'était un loup qui se sentait tout nu, que c'était l'urgence, la catastrophe, quoi.
0: C'est ça que j'adore chez Sébastien Tellier, c'est qu'on se dit quand même, il y a du monde et, là-haut. Et non, mais si. Et je vous imagine, vous êtes tout seul en studio au départ, tenter des trucs. Vous parlez à voix haute ?
1: Oui.
0: Alors, j'en étais sûr.
1: Alors, c'est vrai qu'il faudrait, j'aimerais pas être filmé seul au studio.
0: Ah.
1: Enfin, si je me sentais filmé, bien sûr, j'essaierais de bien me comporter, mais me sachant non filmé, c'est vrai que je me mets dans une sorte d'état de transe quand même. Hein. C'est-à-dire, au début, non, j'arrive plutôt tranquille, j'allume le matériel, voilà, il faut le temps. Moi, j'adore les vieux synthés, donc le temps que ça chauffe et tout, voilà.
0: Ouais.
1: Et puis, même après, le temps que ça charge, machin. Et puis, au fur et à mesure, c'est vrai que je suis là. Ça monte un peu. Et après, c'est vrai que je me comporte un peu comme une bête dans le studio, parce que si je compte beaucoup sur le chaos pour créer, parce que je pense que parfois la musique, c'est comme si la musique préexistait déjà. Il y a 88 touches sur le piano, donc tout existe un peu à l'avance, mais pour aller les chercher, ces notes là il faut se mettre dans des états pas possibles. Et puis même certaines mélodies, c'est pas qu'intellectuel, il y a un truc physique aussi. Il faut se mettre dans un état pour se dépasser. On se dépasse pas que psychologiquement. Il y a un truc physique aussi, c'est de mettre dans certaines postures, ou justement d'avoir tellement essayé de trouver un truc, on est épuisé. C'est justement enfin quand l'épuisement il arrive qu'on trouve le truc. Donc il y a toute une série de trucs, et c'est vrai que si on me filmait en studio tout ça, je pense que j'aurais l'air d'un bombardeau. Enfin, déjà que c'est pas loin, mais effectivement. Mais ce qu'il y a, c'est que j'adore cette solitude, parce que en studio aussi, c'est que c'est comme si j'étais face au miroir aussi. Je peux pas me mentir à moi-même. Et donc il y a ce truc là. En fait, c'est des grands moments de vérité pour moi. J'ai vraiment rendez-vous avec moi-même quand je suis tout seul en studio.

0: avoir un look de chanteur de hard rock ou de bûcheron canadien et prenez une masculinité plus douce.
1: Ben oui, c'est très important pour moi.
0: Ben oui.
1: D'être doux. Ben déjà, je pense plus. Parce qu'avant, on valorisait, même dans le cinéma, tout ça, on valorisait un peu les brutes ou même pas. Pas forcément des ordures, mais un peu des... Où je me souviens, cette série, L'homme qui tombe à pic, bon, le mec, il est un peu rentre-dedans, il est un gros 4x4, il passe à travers des cercles de feu, enfin, des trucs un peu comme ça.
0: Et il pleure pas.
1: T'as-tu que maintenant, c'est plus pareil, et on s'est rendu compte qu'en fait, ce mâle dominant, ce mâle alpha, il était un peu relou, quoi, hein, et puis il embêtait un peu tout le monde, il prend trop de place, il gêne, il parle fort au resto, il roule vite sur l'autoroute, enfin, il est pénible, ce mec. Donc on n'en veut plus de ce mec, il est trop pénible, trop nuisible. Donc il faut bien inventer un autre style, finalement, un autre style de perfection, parce que, bah, quand même, il peut y avoir éventuellement, quand même, encore dans les séries ou dans les films, des hommes. Alors comment ils vont être, ces hommes?
0: On accepte de les voir.
1: On accepte quand même de les voir. Et donc, bah, il faut bien les définir, les redéfinir un petit peu. Mais c'est vrai que maintenant, il y a beaucoup de séries ou de films où l'homme, dans ce film, dans ces séries, c'est un chouette mec.
0: Ouais.
1: C'est pas un mec qui vient là pour tout défoncer. C'est des mecs bien, quoi, coolos, quoi. Et donc, c'est ça. C'est juste ça. Donc, moi, j'imaginais, voilà, l'homme du futur, ou mais un futur proche. Hein. Et,
0: oui, bah, nous faites pas attendre trop longtemps.
1: oui, voilà.
0: Le plus proche possible.
1: voilà. Mais après, il faut pas non plus. Enfin, tout ça, naïf de cœur, tendre et rêveur, ok. Mais il faut pas non plus être mielleux, gnangnan, machin. Il faut. C'est juste qu'il faut que ça soit sweet, quoi, tout ça. Voilà.
0: Sébastien Tellier, après vous avoir remercié pour cet album et souhaité une très belle tournée, qu'est-ce qu'on peut vous souhaiter pour la suite?
1: Souhaiter pour la suite, je pense qu'il faudrait quand même inventer une sorte de médicament où on puisse manger autant qu'on veut sans grossir. Ce serait vraiment mon rêve.
0: Ça, c'est cool.
1: Enfin, moi, c'est ce que je fais, mais je me le permets que l'été. J'essaye de faire que des repas de suite avec frites. Enfin, à part le petit déjeuner. Et l'été, alors c'est pas l'été dernier, mais l'été d'avant, j'avais réussi à faire 17 repas de suite avec frites.
0: Ouais.
1: Et puis après, malheureusement, c'est la fin des vacances, c'est du raté.
0: Si vous vous présentez au présidentiel, je vote pour vous, j'adore ce programme. Sébastien Tellier était dans Décibel, merci beaucoup Sébastien.
1: Merci à vous.
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2: Jolie bouteille, sacrée bouteille, veux-tu me laisser tranquille?
3: Je veux une petite révolution est en train de se jouer et elle ne pèse pas bien lourd, juste 55 grammes. 55 grammes en moins par bouteille, autant dire même pas le poids du cassis que l'on met dans un kir royal.
4: Tu bois des kirs, toi?
3: Bah oui, je bois des kirs avec modération, bien sûr. Mais revenons à notre bouteille. 55 grammes en moins, je disais.
5: Elle est légère, légère.
3: Ce régime minceur pourrait bien alléger sérieusement le bilan carbone de toute la filière, racontent nos confrères de Lyon Républicaine. Testé par les caves de Bailly-la-Pierre à Saint-Brie et conçu par Veralia, le géant européen du verre, cette nouvelle bouteille passe de 775 à 720 grammes. Visuellement, rien ne change. À l'œil nu ou en main, on n'y voit que du feu. Mais derrière cet allègement invisible se cache un vrai coup de pouce pour la planète.
6: Eh bien, c'est une merveilleuse invention,
7: Merveilleuse invention.
3: Car aujourd'hui, le gros problème environnemental du vin, c'est la bouteille. Produire du verre, ça chauffe fort, des fours à 1800 degrés et beaucoup d'énergie. Alors forcément, chaque gramme économisé, c'est du CO2 en moins dans l'air. À grande échelle, le calcul est vite fait. 1 million de bouteilles allégées, c'est 18 tonnes de CO2 économisées.
8: Tu sens l'impact là? Ah oui, je sens l'impact.
3: Un gros impact, hein, mais il a fallu 2 ans de tests, de modélisation et d'essais en conditions réelles. Eh oui, encore raté. La bouteille devait tenir le choc, supporter la pression, le transport, le vieillissement en cave. Et les gens qui font de la musique avec. Maintenant, la transition va se faire en douceur. Chez Bailly-la-Pierre, cette démarche s'inscrit naturellement dans une philosophie déjà bien ancrée, stocker, produire et avancer pas à pas vers un crément plus éco-responsable.
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9: Vous aimez manger des fruits de mer? Alors vous allez adorer ce dont on va vous parler maintenant. Parce qu'en matière de fruits de mer, il y a ceux qui les pêchent, ceux qui les mangent et ceux qui les déshabillent avec une dextérité déconcertante.
10: Je m'appelle Lucie Descharles et je suis vendeuse à l'Aubette du Berlioz à Étaples-sur-Mer.
11: C'est pas l'homme qui prend la mer, c'est la mer qui prend l'homme. Ta-ta-tin.
9: Mais alors, c'est quoi le Berlioz exactement, Lucie?
10: Le Berlioz, c'est un chalutier de moins de 12 mètres qui fait de la coquille Saint-Jacques d'octobre à mai. C'est le chalutier de mon mari et de mon beau-frère Bertrand Descharles.
9: Et alors vous, votre rôle, c'est de vendre évidemment la marchandise, mais en plus, vous la déshabillez.
10: Ouais, on décoquille devant le client il aime bien ça, et moi j'aime le contact avec les clients directement qui demandent ce qu'on veut, et puis on a le produit de la pêche de littoral.
9: Et ben alors allons-y, des coquillons, mais avec doigté.
10: Alors, on prend la coquille dans la main, on lève avec le couteau, il y a un petit trou sur la gauche, c'est bien fait la nature. On racle bien pour pas abîmer la coquille, on enlève la première barre, deux, et puis on racle bien la belle coquille Saint-Jacques de nos côtes.
9: Ah oui, c'est beau.
10: Voilà, magnifique.
9: Et c'est sûrement bon. Et ça fait longtemps que vous déshabillez les coquilles Saint-Jacques?
10: J'ai fait des études de comptabilité, j'ai rencontré mon mari, il avait un bateau de 25 mètres. À un moment, il s'est dit, on arrête les 25 mètres, on va prendre un 12 mètres, mais on va ouvrir une étale de pêche. Et je ne connaissais rien du tout, parce que moi, je suis une bureaucrate. Je me suis dit, allez, je me lance. Et j'ai appris moi-même les poissons, j'ai appris à décoquiller et j'ai adoré le contact avec les clients, j'ai adoré sortir de mon bureau.
9: Lucie, vous êtes une femme heureuse de septembre à mai, mais alors le reste de l'année, qu'est-ce que vous faites?
10: Le matin, je fais la coquille, l'après-midi, je suis dans mon bureau et de mai à septembre, quand on ne travaille pas, je suis au bureau et je m'ennuie de mes clients et je m'ennuie de l'ambiance des aubettes.
9: Alors Lucie, sérieusement, ce boulot, ça ne doit pas être facile tous les jours, vu la météo.
10: Mais ça va en fait, le sourire des clients, c'est génial. On oublie en fait le froid, que ça conserve bien en plus.
9: Oui, et ça laisse les coquilles Saint-Jacques à bonne température. Bon, alors il ne reste plus qu'à passer à la dégustation. Et puis vous, n'hésitez pas à passer par Étaples-sur-Mer pour rencontrer la belle petite famille et déshabiller l'une ou l'autre coquille Saint-Jacques.
10: Moi, c'est ici, dans les aubettes d'Étaples-sur-Mer, que j'ai du plaisir à vendre la pêche de mon mari et de rencontrer des personnes merveilleuses.
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12: 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Bolle-Marie.
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15: 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Donc une fois, je faisais une balade avec ma famille et pour rire, j'avais donc mis un costume de coccinelle. Et donc, il y a une vraie petite coccinelle qui est donc venue se poser sur mon épaule. Sauf que bah, quand elle a voulu s'envoler et continuer sa route, bah, mon chien l'a mangée.
14: Merci, sœur.
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14: Adieu.
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1: À Aubervilliers-Sèvres ou encore rue Feder dans le 11e arrondissement de Paris, les baltos sont encore bien présents dans notre région et Thierry Boeuf nous en fait la cartographie au-delà bien sûr de nous raconter leur histoire. Voici la saga Bistrot de Paris.
2: Quel cocktail américain, c'est quoi ?
3: C'est un coquelet grillé avec une sauce américaine, tomate, échalote, une pointe de cognac, du vin blanc. C'est un peu relevé.
4: Un déca,
5: pâté, jambon, c'est une envoyée de gruyère, chantal, rosier, jambon de pays.
6: Eh ben tout ça, ça va aller dans la blanquette.
3: Bon appétit.
7: Cigarette, whisky et petite pépée, si vous les aimez bien roulés, papier à cigarette, OCB. Gitane de Gainsbourg, menthol extra cool de Françoise Sagan, ronde fumée, et puis un jour de smog, 1er janvier 2008, tout s'est évaporé, les volutes et brouillards au comptoir ont disparu.
8: On a fait une soirée pour que tout le monde fume, donc musique, et puis on a mangé, et on a tous fumé. Mon collaborateur et moi, on n'a jamais fumé de notre vie, donc on a fumé une gitane maïs. Plus jamais on fumera.
7: Alors les fumeurs étaient priés d'aller fumer aux terrasses des cafés, le plaisir devenant coupable. Mais encore aujourd'hui, les marques de cigarettes font toujours enseigne. À Paris comme en banlieue, il existe encore, par exemple, des Marini.
9: 30 paquets de Marini.
7: Mais aussi des Rally, des Chiquito, des Nemrod et des Balto. 1930, la CEITA, Société Nationale d'Exploitation Industrielle des Tabacs et des Allumettes, propose aux patrons de café une aide financière. Des ameublements, des comptoirs, des terrasses. En contrepartie, l'établissement aura pour nom une marque de cigarettes ou de cigarillos. La puissante CEITA en rajoute une couche dans la presse populaire et la radio. Écoutez cette chanson publicitaire phénoménale de la marque Balto.
10: J'ai vu sur le paquet qu'il y a un bateau à voile. C'est à cause du bateau que c'est des bateaux qu'on les appelle. Mais non, mon gros bêta, pas des bateaux, mais des baltos. Des baltos, c'est un mot qui vient de Baltimore.
7: Balto de Baltimore, imparable voyage et exotisme au bout de sa cigarette rougeoyante. Et voilà pourquoi il existe encore une bonne vingtaine de baltos à Paris et en Île-de-France, comme celui d'Aubervilliers ou de Sèvres. Idem pour le Nemrod, rue du Cherche-Midi dans le 6e. Tout pareil pour le Rally, la cigarette qui arrive avant les autres et qui gagne, rue Féderbe dans le 11e. Le Rally, où au passage, Monsieur Philippe nous régale de délicieux choux farcis. Curiosité amusante, au 59 avenue de la Motte-Piquet, un restaurant a pour nom la Gauloise, tandis qu'à quelques dizaines de mètres, boulevard de Grenelle, une autre brasserie se nomme la Gitane.
11: Avec filtre ou sans filtre, les Gitanes Caporal vous apportent sans réserve le plaisir de fumer.
7: Décidément, beaucoup de cafés bistrots du bassin parisien ont succombé à la tentation. Après la cigarette, le jeu. Impressionnant le nombre d'établissements qui s'appellent le Vincennes, le Sulky ou le Longchamp. Témoin de la relation entre les bars PMU et le milieu mercantile des chevaux de course.
12: Tu verrais Christine, ma femme, si tu savais ce qu'elle joue.
13: Elle y connaît rien, mais elle y croit. Et entre nous, ce qui m'épate, c'est qu'elle gagne aussi.
14: La comprendre, Charles. Avec le PMU aujourd'hui, on joue comme on aime.
7: Oui, on pourrait largement faire une thèse universitaire sur les enseignes de bistrot, la poésie frise Le Bon Coin de ce cher Jean-Louis Brasse dans le 18e, sans oublier le mythique Au Rendez-vous des Sportifs chez Valzac, un cadre de la boxe dans le 15e. Mais la Palme d'Or revient à ce patron en Val-de-Marne qui avait baptisé son bistrot dans les années 50, ici mieux qu'en face. En face se trouve la célèbre prison de Fresnes.
1: Ce qui ne freinera pas notre appétit pour autant, bien sûr. Merci beaucoup Thierry Boeuf, Bistrot de Paris. 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
15: Le bateau s'appelle l'Antilope. C'est le premier hein, quand on arrive.
16: Ça, oui. Nous sommes 14 bateaux sur cette portion-là de la zone 10 ZBL. Voilà.
15: Dit quoi ?
16: Zone de bateau logement. Il y a des bateaux qui ont été vendus, même certains plusieurs fois. Il y en a qui sont en vente actuellement. Les gens viennent un peu visiter pour voir plutôt comment c'est agencé. C'est quand même quelque chose de particulier parce qu'il y a quand même de l'entretien à faire. Hein, comme
15: c'est-à-dire
16: vous regardez, il faut faire de la peinture, il faut laver le bateau assez régulièrement. Hein. Si on laisse la peinture s'encrasser, on n'arrive plus à l'avoir propre. Hein.
15: Vous payez un loyer ?
16: Ah oui, tout à fait, oui. Convention d'occupation temporaire.
15: D'accord. Ah, renouvelée tous les ans
16: ou... Non, c'est tous les 3 ans. Là, on est dans la timonerie. En fait, c'est facile. Le timonier manipule le timon dans la timonerie.
15: Et le timon, c'est ce que j'appelle le volant. Ça tourne.
16: Ou le macaron, voilà, dans le terme fluvial.
15: Vous êtes né sur un bateau, m'a-t-on dit?
16: Oui, tout à fait. Je suis enfant de marinier. 10 jours après ma naissance, le premier voyage, c'est Strasbourg-Bâle.
15: D'accord.
16: Voilà, donc j'ai navigué en permanence avec mes parents jusqu'à l'âge de 7 ans que je suis allé à l'école. Et après, j'ai passé toutes mes vacances scolaires, je les ai passées à bord.
15: Ah oui, c'est ça, parce que vous, il fallait bien que vous soyez à terre pendant qu'eux, ils travaillaient. Donc voilà. Vous avez été à l'internat très jeune, j'imagine.
16: Hein, voilà, c'est un internat spécialisé pour les enfants de bateliers et de forains. D'accord. Donc qui ne fermait pas les week-ends, donc on restait aussi à l'internat les week-ends.
15: Oh, tu loulou tout seul tout le temps à 7 ans.
16: Oui, mais bon, ça forge plutôt un caractère. Bon, c'est pas grave, hein, je veux dire, la preuve, hein, ça m'a pas... Voilà, quoi. Hein, donc après, on a certes une façon et une vision différente des choses de la vie, quoi. Hein. On a toujours voyagé.
15: On peut descendre.
16: Vous descendez en marche arrière.
15: Oui, c'est un peu abrupt comme escalier. Hein.
16: La longueur totale du pied qui est posée sur la marche. Voilà.
15: Oh là là, voilà. Super. Donc là, on est vraiment chez vous, quoi.
16: Si le bateau avait été un bateau de commerce, on serait dans la cale où on met la marchandise. J'ai habité une maison pendant 22 ans, un appartement pendant une quinzaine d'années. Je suis revenu à mes sources parce que je ne me sens pas bien à terre et que je suis mis sur l'eau. Étant né sur un bateau de commerce, je suis revenu à mes sources, voilà.
15: C'était votre métier ?
16: Non. J'avais compris dans les années 70 que c'était un métier en perdition. Tout commençait un petit peu à aller de travers. D'ailleurs, mes parents ont arrêté dès 76 de naviguer en France. Ils naviguaient principalement en Allemagne et aux Pays-Bas. C'est là où la navigation est le mieux entretenue et fonctionne le mieux. Et puis, il y avait beaucoup de transports, il y a toujours beaucoup de transports dans ces pays-là à réaliser, ainsi qu'en Belgique.
15: Vous le pilotez, ce bateau, il bouge ?
16: Oui, bien sûr, oui, tous les ans. Finalement, on part en vacances sans faire de valise, on n'oublie rien, c'est quand même super, quoi. Je veux dire, il n'y a pas mieux, quoi. Par exemple, l'année dernière, je suis parti entre Breda et Rotterdam, pour sortir le bateau de l'eau. Donc je suis descendu la Moselle, le Rhin, et puis le Val, jusque donc Drimlen. Et puis après, une fois que les travaux étaient terminés, puisque j'ai réalisé des travaux sur la coque, je suis remonté par des petits canaux qui sont en parallèle de la Meuse jusque Maastricht. Et là, de Maastricht jusque Nancy, j'ai pris la Meuse sur la totalité.
15: Vous avez des cartes alors ?
16: Oui, ça c'est une carte allemande.
15: Mitteleuropäische Wasserstraße.
16: Nein, Mitteleuropäische Wasserstraße.
15: Ah, très bien.
16: Les voies bleues, c'est le fleuve. Mm-hmm. Voilà. Et puis après, vous avez les grandes rivières. Ouais. Et puis après, vous avez tout le reste. Vous voyez, comme par exemple Vouziers, tous ces petits machins bleus. Ça, c'est le gabarit Fraissiné.
15: Ah, ça se navigue.
16: Vous voyez ? Et chaque petite arête, là, ça représente une écluse. Je navigue avec une carte électronique internationale, puisque je fais beaucoup les pays étrangers, parce qu'on n'a pas de possibilité de se rendre actuellement dans le sud de la France. Il y a 3 voies possibles et c'est très compliqué. On ne peut pas aller sur Paris, je parle en période d'été, donc voilà, c'est très compliqué. On ne peut pas descendre les Vosges, parce que c'est navigable sur une très courte durée. Donc on pourrait par exemple descendre, mais pas remonter, ou alors faut descendre et remonter l'année suivante. C'est très compliqué.
15: Qu'est-ce que ça apporte de naviguer comme ça ? C'est paisible ? Qu'est-ce que ça apporte de naviguer sur les canaux comme ça ?
16: Ben, ça apporte de la zénitude, du calme. On voit du paysage, on le voit totalement différemment que si vous suivez le canal en vélo. Vous avez une vue qui est totalement différente sur la nature. On est vraiment très proche de la nature et on voit un paysage qui est magnifique. Hein, y a des endroits où c'est vraiment très très très joli. Hein.
15: Et puis c'est la lenteur, quoi. Hein.
16: Ah bah oui, hein, quand vous vous déplacez une dizaine de kilomètres heure, vous avez le temps de voir les choses.
15: Vous vous ennuyez pas, vous, hein.
16: Jamais.
15: Merci beaucoup, je vous tiens au courant.
16: Merci bien.
15: Vous allez faire quoi, là, maintenant ?
16: Pour retour, eh bien maintenant, je vais aller me faire une petite balade, comme il ne pleut pas.
15: À pied.
16: Puis, voilà, et puis bon, j'ai des articles encore à faire sur Facebook, voilà.
15: D'accord, ça marche, super. Bon après. Bah oui, vous avez le wifi, hein.
16: Oui,
15: ah, oui.
16: Par téléphone. Mon modem, c'est le téléphone.
15: Le téléphone, c'est ça. Allez, super. J'enjambe le truc, je ne tombe pas à l'eau. Bon, bonne fin de journée.
16: Merci.
15: Merci, au revoir, je vous tiens au courant.
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1: Vous le savez, sur Ici Saint-Étienne-Loire, on adore plonger dans les trésors cachés de notre patrimoine. Anne-Berthe, bonjour.
2: Bonjour.
1: Vous êtes responsable du service des publics du site de la Chartreuse de Sainte-Croix-en-Jarret. Aujourd'hui, on va se mettre dans la peau d'un moine chartreux, parce que c'est la Chartreuse de Sainte-Croix des plus habitée par les moines. L'ordre, lui, existe toujours.
2: Silence, prière et travail. Voici ce qui ponctue le quotidien d'un moine chartreux.
1: Bon, jusqu'ici, rien de très surprenant.
2: C'est vrai qu'on n'en attend pas moins des moines. Mais si j'ajoute solitude, là on entre un peu plus en détail dans la vie d'un chartreux. En effet, l'ordre des chartreux a pour spécificité d'être un ordre semi-érémitique.
1: Alors là, ça se complique.
2: Oui, alors semi-érémitique, cela signifie que les chartreux vivent une très grande majorité de leur temps seuls dans des cellules individuelles appelées aussi ermitages. Chaque père vit dans un espace de 2 ou 3 pièces doté d'un petit atelier et même d'un jardin.
1: Bon, il faut aimer la solitude.
2: Oui, c'est en effet la condition sine qua non de la vie en chartreuse. Il ne faut pas être très bavard non plus, car les chartreux vivent en silence. Et même dans les quelques temps communautaires qui ont lieu à l'église ou au réfectoire, ils ne se parlent pas entre eux. Le seul moment d'échange se fait lors de la promenade hebdomadaire. Une fois par semaine seulement, les moines sortent marcher hors de l'enceinte de la chartreuse et peuvent alors discuter en petits groupes.
1: Donc le reste du temps est consacré à la prière.
2: Oui, les temps de lecture et de prière sont bien sûr très importants. Tout au long de la journée, comme de la nuit d'ailleurs, on compte pas moins de 8 offices liturgiques par 24 heures, sans compter les temps de prière ou d'étude de la Bible en solitude.
1: En dehors de ces temps de prière, quelles sont les activités des moines ?
2: Alors depuis toujours, l'idéal des chartreux, c'est d'être le plus autonome possible. Les chartreuses sont le plus souvent situées dans des endroits assez isolés, afin de respecter le silence et la solitude des moines. Les moines doivent ainsi s'occuper de leurs besoins quotidiens. Un temps de travail manuel est d'ailleurs aménagé l'après-midi. Couture, menuiserie, jardinage, les activités ne manquent pas.
1: Merci beaucoup Anne-Berthe et à très bientôt pour un prochain numéro.
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3: Laetitia, 54 ans, j'habite à Saint-Jean-de-Bray, je fais partie depuis toujours de l'association ANCO. Alors ANCO, pour faire court, c'est Association Navigation sur le Canal d'Orléans, et on milite pour la réouverture de ce canal à la navigation, en le gardant dans son jus du XVIIe siècle, quelque chose de très naturel, on n'a pas envie du canal du Midi. Alors le permis bateau, moi je l'ai passé en 1997, j'étais toute jeune maman.
4: Ça vous fait quoi Laetitia quand vous conduisez un bateau ?
3: Alors moi ça me vide complètement la tête, je suis heureuse, en fait j'aurais pu en faire mon métier. C'est mon échappatoire.
4: Grand bol d'air.
3: Ah oui, complètement. Le canal, c'est très calme, c'est serein. Et les écluses, moi j'adore, c'est sympa.
4: Pourquoi vous adorez ?
3: Parce que d'une écluse à l'autre, surtout sur notre canal qui est déclassé, il y en a qui pulsent au niveau de l'eau. Il y a certaines écluses, ça passe par en dessous, on est soulevé doucement. Quand on est tous ensemble dans les écluses, on attend, on se marre bien. Et c'est simple. Hein.
4: C'est quoi les discussions entre mariniers quand on attend ?
3: Oh là là, je ne sais pas si je dois le dire. Non, mais on chante, on rigole, c'est vraiment...
4: Vous avez une petite chanson de marinier, là, à nous chanter ?
3: Oh,
4: a cappella ?
3: A cappella, je chante très mal. Après, ce serait bienvenue sur le port d'Orléans. Eh oh, bienvenue au port d'Orléans, eh oh. Voilà, mais je suis nulle en chanson. Hein.
4: Ah non, c'était pas mal, moi, je l'aurais bien fait plus fort, quoi.

0: Et c'est un milieu où il n'y a pas beaucoup de femmes.
1: Alors en effet, mais je pense qu'il y en a de plus en plus, surtout la Loire, ce qu'on appelle la Loire d'en bas, parce que nous on est la Loire d'en haut.
0: Attendez, c'est quoi la Loire ?
1: La Loire d'en bas, ce serait plus vers Chalonne et puis arriver vers l'estuaire. Il y a beaucoup plus de jeunes sportifs, j'ai envie de dire, mais nous on va essayer de rajeunir aussi de ce côté-là. J'ai toujours très bien été accueillie de toute façon, je me suis même pas posé la question à vrai dire de savoir si j'étais une femme et qu'avec des hommes, je n'ai pas fait attention à ça.
0: Est-ce que vous avez des rêves ou des ambitions avec le canal d'Orléans, ou des voyages ?
1: Le rêve, ce serait bien sûr qu'il soit réouvert à la navigation, que tout le monde puisse faire ce fameux triangle d'eau, canal de Briard, canal d'Orléans et la Loire. Ça dépayse complètement.
0: Qu'on a l'impression, du coup, là, quand on est sur ce triangle d'eau, d'être encore dans le Loiret.
1: Non. Pour avoir fait le bief de partage, donc c'est vers Suré-aux-Bois il y a plusieurs années, j'avais l'impression, j'ai jamais été, hein, mais d'être en Amazonie.
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3: Quand il y a des prédateurs, bah mais sa tête dans sable, au moins ils disent que c'est un pot avec des roses qui dépassent.
4: Pourquoi l'autruche met de temps en temps sa tête dans le sable ?
5: Pour peut-être manger les bêtes dans le sable.
6: Pour manger ce qui est dans le sable, pour tout simplement voir ce qu'il y a dans le sable.
7: Pour dormir.
4: Si elle veut voir ce qu'il y a dans le sable et qu'elle met sa tête dans le sable, elle voit plus rien.
6: Bah, peut-être qu'elle résiste au sable.
4: Ou alors elle a une frontale.
6: Je pense pas.
8: C'est peut-être pour manger ce qu'il y a dans le sable, mais plus profondément avec sa bouche.
3: Quand il y a des prédateurs, bah, met sa tête dans le sable. Au moins, ils disent que c'est un pot avec des roses qui dépassent.
9: Oh, les jolies fleurs !
8: Comme ça, elle voit pas ce qui se passe autour et elle a plus peur.
4: Qu'est-ce que vous faites si quelqu'un vous court après ?
8: Courir. Dire à quelqu'un qu'on a besoin d'aide.
4: Tu vas pas mettre ta tête dans le sable.
8: Bah non, sinon il peut nous attraper facilement.
3: Ou alors sinon on lui met un coup de poing dans la figure, au moins bah c'est lui qui a la tête dans le sable et nous on s'en va.
4: Mais pour l'autruche alors elle ?
6: Pour l'autruche c'est facile, elle court plus vite que nous.
4: Et vous savez comment on fait des petits autruches ?
6: Une fois qu'ils sont dans l'œuf, bah ils cassent la coquille et ils sortent.
4: Donc c'est avec des œufs ?
6: Bah oui.
4: Vous avez déjà vu un œuf d'autruche ?
6: J'ai cru en voir un en vidéo, mais non. Il est comme les œufs normaux, mais quand même un peu plus gros.
10: Oh, plus ils sont gros, plus les aiment.
6: Bah, l'œuf, je l'ai déjà vu, mais pas en vrai. L'œuf, il est gros comme ça.
4: Il est en effet très gros. Comment est-ce qu'on peut avoir une poêle suffisamment grande pour faire un œuf au plat d'autruche ?
6: Tu fabriques soit une grande poêle ou...
9: Non, pas la poêle à frire !
6: Soit... T'essayes de trouver une grande poêle, bah comme ça, c'est bien. On en a des poêles grandes, mais ça suffit, une poêle comme ça, ça suffit. Ou alors, on le fait tout simplement pas cuire, on les laisse vivre.
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1: C'est un événement littéraire dont on vous parle dans Toujours à la page, la sortie du nouveau roman de Marion Fayolle, autrice et illustratrice dromardéchoise, plusieurs fois primée au festival d'Angoulême. Marion Fayolle a rencontré l'année dernière un immense succès avec son premier roman poétique et poignant, Du même bois, dans lequel elle évoquait l'histoire d'une ferme ardéchoise, génération après génération. Petit fruit, c'est le nom de ce second titre, est paru chez Gallimard. Et c'est l'histoire d'une femme à qui, mois après mois, la nature refuse d'offrir un enfant. Tandis qu'elle brasse questionnement, chagrin, culpabilité, son mari reste imperméable à ses émotions. Jusqu'au jour où s'impose chez eux un inconnu, un étranger, un homme qui dit pourtant reconnaître en la femme son amour de jeunesse perdu. D'ailleurs, c'est étrange, ses mains à lui sont de la couleur de la robe de la femme. Et il ne cesse de vouloir la dessiner, la croquer sous tous les angles. En résulte un curieux ballet, un poétique triangle amoureux auquel nous allons assister. Marion Fayolle.
2: Le livre parle en effet du désir d'enfant, même si je pense qu'il parle du désir, du manque, de l'absence, de manière peut-être beaucoup plus large que simplement le manque de l'enfant. En tout cas, cette femme, elle est en proie à une forme d'obsession. Chaque mois, elle a envie d'avoir un bébé dans le ventre et chaque mois, c'est un échec. Et dans son couple vient apparaître une sorte d'étranger. Donc, elle attend un enfant et l'enfant n'arrive pas. Et il y a quelqu'un qui vient se glisser dans leur maison alors même qu'ils essaient de le rejeter. Donc, c'est aussi une sorte d'ambivalence entre ce qu'elle désire et qui vient pas et ce qu'elle rejette et qui vient. Et pour moi, les trois personnages du livre sont tous des personnages qui sont un peu enfermés. Ça m'intéressait d'avoir trois personnages qui finissent par se parler, par quelque chose de commun. Et ce commun, je pense qu'il est à la fois la question de l'obsession et la question de l'absence ou du manque ou du fantasme aussi.
1: Il y a quand même quelque chose d'un peu surnaturel qui relève du conte ou de la poésie dans ce que vous écrivez.
2: Quand j'écris, je me sens proche de la poésie plus que du roman d'une certaine façon. Et c'est très important pour moi que l'espace du livre, comme dans l'espace des dessins, soit pas exactement l'espace de la réalité, en tout cas qu'il y ait toujours une part de symbolique ou de surréalisme qui vienne créer un espace qui est celui du livre et qui est un petit peu à côté du réel pour peut-être être plus réel que le réel. Et c'est important pour moi que mes livres contiennent plusieurs discours, enfin qu'en tout cas on puisse les lire, et puis on puisse les relire, et puis encore les relire comme s'il y avait plusieurs couches, et que le lecteur puisse aussi glisser sa propre voix à l'intérieur de ce que je propose.
1: On ne sait précisément où l'action se déroule, ni à quelle époque, mais comme toujours avec Marion Fayolle, la nature est partout. Elle traverse les personnages, et son écriture pose des images, des émotions, un rythme aussi. Elle offre comme un moment en suspens, hors du temps. Marion Fayolle révèle une nouvelle fois que son talent d'écrivaine n'a rien à envier à celui de dessinatrice dans ce petit fruit paru chez Gallimard.
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3: Salut Brézizel.
4: Comment elle s'appelle?
3: Alors, je m'appelle Oriane, j'ai 33 ans.
4: Et tu fais quoi dans la vie?
3: Et mon job, je suis graphiste.
5: Je voyais plus le genre graphiste, une bonne trentaine.
6: Ah oui, c'est étonnant.
7: Qu'est-ce que vous foutez là?
3: Je suis dans les petits bonheurs.
8: Le bonheur aussi peut arriver comme ça.
9: Vous habitez où, vous m'avez dit?
3: J'habite à Quimper et je suis arrivée ici parce que je voulais vivre en Bretagne et j'ai trouvé un emploi ici, dans le Finistère.
10: Comment tu as trouvé du travail?
11: Comment tu as fait pour deviner? Elle est extraordinaire, ta mère.
3: J'ai cherché dans les 4 départements et c'est tombé dans le Finistère et moi j'adore Quimper, donc je suis ravie.
12: Pourquoi croyez-vous qu'on l'adore?
3: Ça s'explique pas trop, j'avais l'impression que j'appartenais à cette région. J'ai tout fait pour arriver ici, mais je sais pas trop pourquoi et je suis super heureuse.
13: Heureusement que vous n'avez pas compté sur moi, hein, parce que sinon il fera ça le temps.
14: On ira se balader ensemble un de ces jours, tu veux?
3: Mon coin préféré quand je me balade, c'est au bord de la mer et surtout la plage de Sainte-Marine.
15: Quelle plage?
3: Combris de Sainte-Marine, puisque la plage est sublime avec les dunes assez nature. Ça a été le coup de foudre avec cette plage-là.
16: Sur la plage, j'irai te chercher des coquillages.
0: Et le premier baiser, Quand est-ce que vous vous l'êtes donné?
3: Alors moi, je me souviens que quand j'étais en primaire, il y avait beaucoup de garçons qui s'intéressaient à moi. Mais alors moi, j'y connaissais rien, donc j'ai eu des cadeaux, j'ai eu des bagues, j'ai eu des trucs comme ça.
6: S'ils veulent te faire un cadeau, refuse pas, hein.
3: Et je pense que les pauvres, ils n'avaient pas beaucoup de réponses. Et moi, après, c'est arrivé assez tard. Ouais. Oui, si, c'était au lycée. Mais pareil, c'était pas moi qui étais intéressée, c'était toujours le garçon, quoi. Je me cherche encore, je pense.
7: Moi, je m'en fous parce que j'ai un amour chez moi et un amour à l'école. C'est qui? C'est mon cousin, mais je suis comme ma mère, je préfère les célibataires.
0: Prononcez trois fois la phrase impossible.
3: Ok, la jolie rose jaune de Josette Johnny dans le jardin. La jolie rose jaune de Josette Johnny dans le jardin. La jolie rose jaune de Josette Johnny dans le jardin. Oh, ça va.
10: D'où elle sort cette Josette? Qui a lancé cette Josette?
3: Moi je connais Tadery. T'adora, Tadery tantant, t'adora tanté, Tadery tantant, tanta, t'adora tanté, t'adora tanté, tata, Tadery tantant.
12: Bravo! Merci! Bravo!
3: Allez, salut.
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15: Gros ce vin là, il est ben trop bon pour la modurer.
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15: À modurer le vin, ça veut dire y rajouter de l'eau. Je vous avoue que je connaissais pas ce mot là, puis que je l'ai trouvé dans mes livres. Je vais le souffler au grand maître des chevaliers du PSU à Mentoux. 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Ça veut dire, les gars, qu'il faut jamais amodurer du vin, à moins qu'il soit ch'ti. Par chez nous, les ch'tivins, il y en a plus. Oh, je dis pas que dans le temps, il y avait pas Chuck Pichet qui méritait d'être amoduré. Mais au jour d'aujourd'hui, plus besoin de s'accrocher au bord de la table pour avaler votre canon de Sauvignon. Quand même, chez les marchands, on trouve des vins qui venons, on sait pas ben de l'avoue. Des gros rouges que tachons les nappes et le fond des verres. Et que méritons ben d'être amodurés. Blascandi, Georges Blanchard. Si par hasard, la souée vous amène par chez nous, jabio dégraissé, ou rentrez jamais au ch'ti domaine, beuvez plutôt lieu du fossé. Le bourgeois, il vous recevrait avec jouet, vu qu'il est plus barlot que méchant. Mais, je vous préviens, il vous ferait bouer du vin de marchand. Oh, si le vieux Noé, sourtant de Sounache, n'avait pu goûter que ce jus-là, je connaîtrais encore que le vin de parche, et je dirais point de mal du Noah. Ouais, qui est pourtant bon à valouer, et qu'on dit pour ben exigeant. Oh, c'est plus fort que moi, je peux pas boire du vin de marchand. C'est épais, ça saoule et ça tache, le fond du verre, et devient noir et bleu. Quand que ça pendait à la moustache, on croit voir goûter du sang de bœuf. Pour moi, bon gens, v'là ma consigne. Gardez le corps solide et sain, buvez surtout du vrai vin de vigne, du vin de chez nous, du jus de raisin. Et le pays connaîtra la joie en nous montrant son vrai penchant. Le jour qu'on n'y donnera plus à boire du vin de marchand.
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1: Ici à la Souterraine, en passant devant le tiers-lieu, la maison d'à côté, peut-être que vous vous êtes déjà demandé ce que c'était avant. Eh bien, on a trouvé des personnes pour nous répondre. Annick et
2: Roger Boulevard.
3: Je remonte en 1946, où c'était avant un café-restaurant-pâtisserie. Les jeunes filles venaient avec leurs copains et ils mangeaient beaucoup des pâtisseries, notamment des bonnes brioches, qui étaient vraiment délicieuses. Les propriétaires de ce restaurant étaient assez âgés, c'était monsieur et madame Piton. Ils ont revendu leur commerce en 1952. C'est monsieur et madame Poti qui étaient bouchers de profession. Monsieur Poti et sa femme Alice ont repris donc le commerce. Alice tenait la boucherie plus le café qui était resté. Bah, je suis arrivée quand ça a été revendu ici aux personnes qui ont fait la maison d'à côté en 2017.
1: Hein? L'actuel café, c'était là où il y avait le café avant ?
3: Non, pas du tout. Alors, l'actuel café d'aujourd'hui était l'ancienne boucherie. Quand les parents ils se sont mis à la retraite, les enfants n'ont pas repris la succession. Donc, c'est pour ça que ça a été revendu en 2017 pour devenir la maison d'à côté.
2: Ma sœur fréquentait Mademoiselle Pouty, mais le reste, je ne pourrais pas vous en dire plus. Hein.
3: Ici, par contre, c'est que cette grande pièce où nous sommes, dans la maison d'à côté, c'était le café-restaurant-pâtisserie. En 1946, ça, c'était la grande pièce. Et c'était un lieu de rencontre.
2: Ça tenait à côté de la boucherie ou dans la boucherie ?
3: Ici, non, dans la grande salle. Parce que là où il y a le café actuellement, c'est la boucherie. C'était l'ancienne boucherie.
4: Bonjour ! Bienvenue à la maison d'à côté. Moi, je me présente, je m'appelle Elsa. Je m'occupe avec mes collègues de ce lieu. On est une coopérative et nous avons l'association Bocal et Facelli qui est intégrée. On va proposer plein d'activités, la cuisine, le jardin. On invite les personnes à se retrouver autour d'un café, d'une boisson chaude ou froide. On a aussi des sirops. Et puis après, on va avoir des loisirs créatifs, l'apprentissage numérique sur rendez-vous gratuit. Et on fait de la location d'espace, en gros.
5: Moi, je m'appelle Océane.
1: Océane, est-ce que c'est toujours un lieu où on vient prendre une pâtisserie avec les copains ?
5: Bah, on peut dire ça, oui, parce qu'on a le lycée qui est juste à côté, donc parfois les étudiants viennent ici avec leurs amis, leurs copains, donc oui. Il y a beaucoup de pâtisseries faites maison et elles sont excellentes.
1: Le goût pour le partage et les pâtisseries, ça perdure dans le temps.
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6: Dans la rue Poncillon, il y a un atelier de gravure, Philippe Estrade. À mon avis, ça fait belle lurette qu'il est là, cet homme. On va essayer d'aller faire connaissance. Allez, on va aller dans l'arrière-boutique, discuter avec Philippe Estrade himself. Vous êtes là depuis combien de temps ?
7: 1987.
6: Le métier de graveur, c'est quoi en fait ?
7: Alors, je fais des plaques de toubib pour les bancs et des plaques de cercueil quand les toubib sont mauvais.
6: Et vous faites aussi les clés pour ouvrir certains cœurs ?
7: Non, non, malheureusement, non. Je fais des clés pour ouvrir les chambres des jeunes filles.
6: Vous avez des souvenirs de gravures un petit peu spéciales qu'on vous a eu demandé, parce que vous gravez un peu de tout, des plaques, j'imagine.
7: Alors, j'ai un souvenir, alors ça reste un peu dans le même secteur. Un jour, un monsieur m'a amené une jolie médaille, un bijou, quoi, où il m'a demandé de graver salope. Je lui ai dit que le bijou était beau, que c'était qu'il fallait pas le faire, quoi. Et il a insisté, je l'ai fait.
6: Et alors, c'est la fin, là ? Vous arrêtez votre activité ?
7: Oui, à la fin de l'année.
6: Content ou finalement, quand même, ça fait un petit pincement au cœur ? Parce que moi, je la vois, votre enseigne, depuis longtemps. Hein.
7: Alors, ça date des années 50. Mon prédécesseur, à qui j'ai racheté le magasin, on s'en est pas à la retraite, et je passe la main, et mon successeur est là, c'est mon fils.
6: Histoire de transmission, encore une fois. Votre fils qui, du coup, allez hop, reprend le flambeau.
7: Voilà, il me pousse au trou.
6: C'est difficile d'arrêter du jour au lendemain.
7: Ouais, faut se réinventer et j'ai encore pas eu l'idée. Je sais pas ce que je vais faire, je vais m'ennuyer.
6: C'est pas dit.
7: Je sais pas. C'est compliqué, hein.
6: Ah, il y a une inquiétude, hein, c'est clair. Mais rien ne vous empêcherait de continuer.
7: Si, lui.
6: On va aller lui dire deux mots.
7: J'aurais pas travaillé avec mon père, hein, donc il est pareil. Hein.
6: Oh bah pourquoi pas.
7: Parce que c'est infaisable.
6: Mais si, j'en connais plein, toujours... moi, qui travaillent avec leur père.
7: C'est toujours un vieux con. Là, la pièce où on est, c'était l'endroit où on cassait la croûte avec les copains. Il y avait donc les photos de mes copains, des quelques bringouilles qui se sont fait là. Il a tout viré.
6: Ils font plus la bringue, les jeunes.
7: Et il a mis des trucs comme ça, là. C'est plus pareil. Mais mes copains étaient désespérés quand ils ont vu.
6: Bah, il y a de quoi.
7: Ben oui.
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8: La dernière fois que vous y êtes allé, je suis sûr que vous aviez un kawé fluo et un petit goûter dans un sac en plastique préparé par maman. Avec plus de 80 oiseaux de proie et 30 espèces différentes, et surtout un spectacle où le seul effet spécial, ah bah c'est la nature elle-même, aujourd'hui, je teste pour vous la volerie des aigles. Nous sommes dans les ruines du château de Kilsheim, c'est juste sous le Haut-Königsbourg, et je grimpe les derniers mètres à pied vers la volerie, où je suis déjà accueilli par Eric Renaud, le directeur du site, et une équipe de soigneurs passionnés, et quelques cris que j'entends au loin, assez impressionnants, d'oiseaux qui ont l'air quand même assez gros. Et on commence par les coulisses, derrière la zone qui est accessible au public. Et Alexandre, qui est soigneur, est équipé d'un gant en cuir sur tout le bras, et surtout, il est d'un calme absolu. Et je crois que c'est nécessaire. Et autour de nous, plein d'oiseaux. Et chacun d'entre eux est identifié, suivi, observé quotidiennement. Et j'apprends d'ailleurs que les oiseaux ne sont jamais forcés à voler. Ah non, non, non. Ils participent volontairement grâce à un entraînement basé sur la confiance et le renforcement positif. On les encourage, puis on leur donne des petites gâteries pour les remercier quand même. Et c'est ainsi qu'Alexandre me propose évidemment de tenir le gant. Oui, alors pas pour sortir la tarte du four, hein, mais pour tenir, non pas un pigeon non plus, hein, mais bel et bien un aigle, oui, qui passe tranquillement du gant d'Alex et au mien, voilà. Battement d'aile XXL, je sens les plumes sur ma face. Ah oui, parce qu'il fait son petit poids, hein, le petit bonhomme. Et heureusement que

vent lointain dans le ciel au-dessus de nous, un vautour apparaît au-dessus des remparts, silence total. Et même les enfants arrêtent de parler, ça c'est pas mal. Le soigneur explique que certains oiseaux dépassent même les 2 mètres d'envergure. Et c'est grand 2 mètres, hein. Et il demande au public de rester bien immobile pour faire un passage encore plus près de nos têtes. Alors j'applique, je reste immobile, et sauf que ma tête, elle continue de regarder l'oiseau au-dessus de nous, un peu comme au tennis. Mauvais réflexe. Et j'entends mon voisin qui me chuchote. Faut pas bouger. Ah oui, en effet, hein, parce que plusieurs rapaces s'élancent, hein. Chouette, aigle, pigargue. Et on en prend plein les yeux. En tout cas, moi, j'ai retenu une chose, hein. C'est qu'ici, c'est pas les humains qui regardent un show d'oiseaux. C'est plutôt l'inverse, hein. C'est les oiseaux qui nous observent en train d'essayer de rester calmes. Et ça, c'est tout un spectacle.

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1: L'artiste toulousain Pascal Zenou, tout comme toi.